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0: Sur une barricade, au milieu des pavés, souillé d'un sang coupable et d'un sang pur lavé. Un enfant de 12 ans est pris avec des hommes.
1: Es-tu de cela, toi ?
0: L'enfant dit, nous en sommes.
1: C'est bon,
0: dit l'officier.
1: On va te fusiller. Attends ton tour.
0: L'enfant voit des éclairs briller.

0: et tous ses compagnons tombés sous la muraille. Il dit à l'officier, permettez-vous que j'aille rapporter cette montre à ma mère chez nous.
1: Tu veux t'enfuir?
0: Non. Je vais revenir.

0: Ces voyous ont peur. Où loges-tu ?
1: Là-bas, près de la fontaine. Mais je vais revenir, monsieur le capitaine.
0: Va-t'en, drôle.
1: L'enfant s'en va, piège grossier.

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Mesdemoiselles, Mesdames, Messieurs, nous poursuivons donc notre promenade sous les monuments importants de Paris. Récapitulons donc. Nous avons vu la Grande Bibliothèque, le ministère des Finances, le Palais de Justice et maintenant apparaissent à votre droite, à votre gauche, les grandes sociétés de l'audiovisuel français. Et déjà, derrière nous, la statue de la vie.

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0: sont magnifiques, Burrito.
1: Ah, merci.
0: Ça fait longtemps que vous les avez?
1: Bah, ça fait 2 ans, en fait. C'est la Swatchine, on a fait installer ça bah, en même temps que la véranda. Avec les, vous voyez, c'est assorti au canapé et on est ravis. C'est Jacqueline qui a eu l'idée.
0: Ah, c'est Jacqueline.
1: On était ravis.
0: Ah,
1: encore un petit peu de thé ou quoi?
0: Non, je remercie bien.
1: Vous pouvez débarrasser, Pépito.
2: Si, seigneur.
0: Oh, mais c'est, qu'est-ce que c'est que ce terrifiant d'animal? C'est un chien?
1: Mais non, c'est Minouche, c'est notre petit chat.
0: Ah, il est mignon. Je peux le caresser?
1: Mais allez-y, bien sûr.
0: Il est mignon. Ouh, tout.

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0: Boire à la gourde, suivi de Joseph ou la baleine blanche. Deux textes de Stéphane Padovani sur des lectures de Jean-Albert Mazaud et Thibaut Dubreuil.
1: Boire à la gourde des jours lointains. Courir encore un monde désenchanté. Garder les yeux ouverts, offrir les derniers mots. Tel est l'espoir tragique des rêveurs rudoyés par la vie. Quand l'horizon ne s'ouvre sur rien qu'un amas d'étoiles à la nuit, tombé comme une sentence. Trouver encore, presque par hasard, un chemin lent et sinueux, une sagesse ridée de vieil indien, tandis que la pluie fertilise encore, cautérise la terre de ses promesses menteuses, mythe dévoyé que le vent d'ouest nous aide à porter, fardeau briseur d'épaules et autres vides existentielles, fourbis, fascistes, apocryphes, toutes griffes dehors. Braquer l'après-midi des chiens, les cinq pièces faciles de la curée, dans la mégapole grosse d'ennuis, de douleurs numériques, de monétisation hardcore et accrie, les chauffeurs de taxi aux moins offrants, les survivants blâmés, les causes perdues, temple ou tombeau, le corps unique, certitude, le grand renfermement. L'absence n'est plus ce qu'elle était au bas-côté d'une route éboulée. Alors au pied d'une montagne pure, plus haute que l'histoire, plus douce au pied des marcheurs, trouver dans l'ascension le lac aux reflets fantômes, mots tremblés ou plonger nos mains dépourvues, nos cœurs sains, pressurés dans le bleu sang qui nous fera revivre.

sais, le centre commercial de D était devenu le refuge de Joseph. Il y venait dès l'ouverture, à 9h tous les matins. Et il y restait jusqu'à la fermeture, 18h30 ou 19h le samedi. Quand il le pouvait, mais c'était assez rare, il s'y laissait enfermer pour la nuit, généralement près des toilettes publiques, où se trouvait aussi le square miniature pour enfants, avec deux arbres véritables, pas bien gros, régulièrement taillés, des eucalyptus, entre lesquels se trouvait un large hamac. Cependant, Joseph avait eu des ennuis déjà avec les gardiens de nuit. Il y avait eu un signalement, sans que Joseph sache vraiment ce qui avait été signalé et à qui. Aussi, préférait-il dormir le plus souvent chez son ex-beau-frère, puisqu'il lui avait laissé un canapé à volonté, et se trouvait rarement chez lui après 20 heures, pour cause de poker ou rendez-vous érotique. Joseph ne l'aimait pas trop, hein, malgré sa générosité teintée de condescendance. Le trouvait de médiocre compagnie quand ils passaient un moment ensemble. Supportait mal son parfum tapageur, si on peut dire ça d'une odeur, ses blagues et ses bagues bling-bling, sa gourmette ringarde, ses colliers en or, toute une panoplie qui rappelait plutôt la fin des années 70 ou le début des 80s. Quelque chose d'Al Pacino dans Scarface, son film favori. Joseph s'en voulait parfois d'accepter l'hospitalité de ce type, qui en avait fait baver à sa sœur, d'être un peu hypocrite avec lui alors qu'il le méprisait, mais avait-il le choix? La rue, les foyers, c'est toujours l'horreur. Et Joseph n'avait plus d'amis. Son ex-beau-frère était la seule personne qui lui laissait des clés, un gîte, une douche, à défaut d'un couvert. Le centre commercial de D était essentiellement composé d'un hypermarché et de boutiques qui se donnaient des allures bourgeoises sans en avoir la clientèle. Joseph imaginait que le directeur, ou le gérant, comme on dit plus souvent aujourd'hui, revenu d'un voyage à Dubaï, avait fantasmé sur les zones commerciales là-bas, dantesques, infernales, paradis artificiels où tout était possible, comme une station de ski en plein désert. Tous les pétrodollars continuant de couler comme la planète au fond de son abysse. Ce gérant, et ça pouvait être tout à fait une gérante, une directrice, puisque les hommes n'ont pas le monopole de la bêtise la plus crasse, même s'ils sont nombreux et souvent leaders en la matière, le gérant donc avait vu plus gros que le ventre de sa commune et des moyens qu'on lui allouait. Joseph, étrangement, s'y sentait bien. Un tel lieu, à la fois futile, fonctionnel et superficiel, lui semblait convenir à ce stade de sa vie où tout s'était mis entre parenthèses. Aussi, il ne cessait d'arpenter les galeries comme un labyrinthe dont on ne souhaite pas ressortir. Un labyrinthe sans minotaure caché, tapis dans l'ombre, puisque le minotaure est devenu le labyrinthe. C'était en fait au cœur de ce dédale qu'il espérait trouver, persuadé qu'il en avait un, son véritable centre, si l'on veut, non commercial, mais battant, vivant. Une sorte de source dans un désert de lumière, néon de spot et néon. Deux ou trois fois, il avait failli localiser l'endroit, très précisément, un présentoir.

des cartes sages, poussiéreuses, paysages fades, monuments aux couleurs délavées, combien le monde s'était atrophié en elle. Mais s'attachait quand même à ces rectangles, ces images mortes, désespérément, comme un naufragé à sa planche pourrie. Il avait éprouvé pareille épiphanie près d'un distributeur de chewing-gum, lui aussi totalement passé de mode, déposé là en déco vintage devant l'espace dévolu aux jeux vidéo. Joseph avait voulu glisser une pièce, rien n'était tombé, petit tiroir bloqué. Seul, lui était venu un goût lointain, baiser d'adolescente au lycée. Comment s'appelait-elle déjà, cette jeune fille? Avait-il su son nom? Existait-elle? Or, un matin, Joseph eut vraiment la certitude d'avoir trouvé le cœur qu'il cherchait. C'était sur la vitrine d'un salon de coiffure, le dessin au trait blanc d'une belle baleine. Quel artiste avait tracé cela? Les lignes gracieuses, épurées, l'ébauche d'un courant marin autour d'elle donnait l'impression que la baleine nageait vraiment sous la surface de verre et qu'elle allait bientôt émettre ce son poignant. Sorte de vibrato aigu, appel de sirène, auquel on ne peut résister. Aimanté, Joseph poussa la porte, entra dans le salon. Il y faisait bon. Il sentait bon entre eau de toilette et shampoing. Un homme d'une soixantaine d'années s'affairait autour d'un crâne presque chauve, comme s'il s'agissait d'une tignasse afro, donnant l'illusion à son client, par le déploiement de ses gestes, de ses instruments, de ses paroles bienveillantes, teintées d'humour, qu'il avait encore des cheveux. Un garçon d'une douzaine d'années attendait sagement son tour, assis près de sa mère, une jolie blonde, à laquelle il ressemblait beaucoup, et qui avait rangé son propre portable pour parler avec lui. Ce que les gamins, de toute évidence, appréciaient. Joseph s'assit en face d'eux, non sans avoir jeté un regard vers l'un des miroirs où il s'était dévisagé. Une tête à faire peur, se dit-il soudain. Piteux, il préféra regarder ses mains. Ce n'était guère mieux. L'une d'elles, sa droite, portant un pansement assez volumineux. Joseph s'étonna, il n'avait pas le moindre souvenir de cette blessure. Elle était là, pourtant. Le petit blond et sa mère le regardaient avec pitié. Oui, c'était bien cela sans doute qu'il faisait depuis des mois. Pitié, il fallait que ça cesse. Et pourquoi pas commencer par une coupe de cheveux, un rasage de frais. Le petit blond eut vite fini, car le coiffeur rééquilibrait seulement ses longs cheveux d'une belle souplesse, qui renvoyait Joseph à ses touffes frisottées, et au souvenir douloureux des coupes au bol de son enfance, jamais assez courtes pour son père, militaire de carrière. Joseph se rappelait ses mèches tombant par grappes, dégringolant sur la serviette comme les grognards de Napoléon à Waterloo, sur la serviette qui serrait trop son cou, une larme étant toujours à deux doigts de couler sur sa joue devant le saccage en route. La pointe des ciseaux piquait souvent son crâne, et le rasoir achevait de rougir sa nuque. Oui, il détestait absolument ses séances de coiffure, les manières rudes et les grosses mains du bonhomme à l'ouvrage, grommelant toujours des choses incompréhensibles. Et ce visage de prisonnier, juvénile bagnard qui se formait peu à peu devant la glace, le révulsait. Seul le consolait un peu, le réjouissait un bref instant les photos de femmes nues dans les vieux exemplaires de lui, que le coiffeur laissait invariablement traîner sur sa table basse, pour sa clientèle exclusivement masculine.

ce fut son tour. Le patron, apparemment le seul à œuvrer dans ce petit salon, l'accueillit avec simplicité, l'installa dans le confort d'un siège qui lui rappela les salles de cinéma, et s'employa à lui rendre figure humaine. Sa gentillesse, son calme, bien qu'il eût l'air préoccupé, le léger massage qu'il lui prodigua firent bêtement monter les larmes.

larmes aux yeux de Joseph, que le linge humide et chaud, après rasage millimétré, épongea dans la félicité. Le coiffeur n'avait pas tenté de lui faire la conversation, comme certains qui s'en croient obligés, ce qu'il appréciait beaucoup. Mais les rares paroles échangées avaient tissé entre eux une sympathie immédiate, une sorte de fraternité que Joseph n'avait plus connue depuis longtemps. Le patron l'aida à enfiler sa veste élimée. Son regard sembla soudain se perdre, tandis qu'il remerciait Joseph, probablement son dernier client du jour. Celui-ci le remercia aussi, puis, revenant sur ses pas, il demanda au coiffeur ce qu'il troublait ainsi, tout en s'excusant d'une telle question qui pouvait sembler en effet très indiscrète, indélicate même. L'autre lui expliqua qu'il devait partir le lendemain, dans le sud de la France. De graves soucis familiaux exigeaient sa présence. « Allez, ça m'ennuie quand même de fermer, » dit-il, « surtout en ce moment. J'ai une clientèle versatile et j'ai besoin d'argent. Je n'ai pas pu trouver un remplacement dans ce délai si court. Puis j'ignore combien de temps je vais devoir m'absenter, ce sera peut-être long. » Une étrange idée traversa soudain Joseph. « Je suis coiffeur, moi aussi. » Du moins, je l'ai été pendant quelque temps après mes études. Ça fait un bail, mais ça s'oublie pas. Ma main est presque guérie. Là, tout de suite, je peux pas vous montrer. Mais je sais, je saurai faire. Si vous me faites confiance, j'en serai digne. Cette proposition inattendue trouva un écho chez le patron. Homme généralement prudent, scrupuleux, lent à se décider... Il confia la boutique à Joseph. En deux temps trois mouvements, régla avec lui la question du salaire, d'autres détails pratiques, lui montra le local, le matériel, lui donna des clés et se jeta dans un train aux aurores. Joseph n'endormit pas de la nuit. « Mais qu'est-ce qui m'a pris ?» se répétait-il en boucle. « C'est à peine si je saurais faire un shampoing. » Il sentait pourtant, intuitivement, qu'il devait essayer. Le faire, oui. Il en avait la certitude absolue sans savoir d'où elle était venue. Il regarda sa main, qui le lançait depuis plus d'une heure à présent au niveau du pouce, et en dessous, le canal carpien, vibrant comme sous l'effet d'une piqûre ou d'une décharge électrique. Cependant, il était là le lendemain. Une heure avant l'horaire habituel d'ouverture, à monter le volet métallique, comme son patron, Ali, le lui avait montré. Il fit lumière dans le salon, regarda les rendez-vous pris dans l'agenda, des hommes surtout, quelques femmes quand même. Ses yeux balayèrent l'espace, enregistrèrent la place des ustensiles, identifièrent la fonction de chaque objet, de chaque outil, comme un ordinateur assimile une application en quelques secondes, sans en avoir conscience. Ça relevait presque du miracle. Sa main droite ne lui faisait plus mal, mais il hésita à ôter son bandage. Qu'y avait-il dessous? Une entaille? Une brûlure? Un trou? Une nécrose? Mieux valait ne pas regarder les dégâts. Il enleva juste une partie du pansement pour le désépaissir, redonner un peu plus de mouvement à ses doigts. Et la première journée se passa comme dans un rêve. D'instinct, de façon à la fois surnaturelle et simple, Joseph reproduisit les gestes qu'il avait vus faire au coiffeur, sa douceur et son élégance, retrouvant la même bonté dans sa voix, dans son regard, le sentiment qu'il donnait aux gens d'être vraiment reçus, acceptés, bien traités, puis rendus au meilleur d'eux-mêmes. Certes, il n'avait pas la même précision que son modèle. Il tâtonnait un peu, hésitait devant tel ou tel appareil à brancher, ses cheveux et autres instruments mystérieux, tout un choix à faire dans la gamme des peignes et des brosses, rasoirs et crèmes de soins. Finalement, il intervenait assez peu sur les formes, les coupes. D'où venait alors au client l'impression qu'il les avait transformées? Il repartait heureux, le cœur léger pour un moment, sous l'effet d'une parenthèse enchantée. Il suffisait presque que Joseph impose ses mains, prononce une parole. Lui-même ne revenait pas de cette espèce de miracle. « Est-ce que j'aurais un don ?» se demandait-il. « Quelque chose en moi,
que j'aurais toujours ignoré. Et bientôt, le salon ne désemplit pas. Il rassura Ali au téléphone. Ce dernier parut reconnaissant, mais très lointain. Visiblement, ses problèmes familiaux l'accablaient. Joseph saisit juste au vol les mots « cancer »,« hôpital », »,« rechute », comme le passage dans le ciel d'un corbeau à la poursuite d'une colombe.

À la fin du mois, le patron n'était pas revenu. La boutique, près du salon de coiffure, vide jusqu'à présent, se peupla d'une brocante antiquité. Et surtout d'une femme, charmante, la quarantaine, brune, piquante, dont Joseph tomba immédiatement amoureux. Pourtant, Joseph n'avait rien ressenti de tel depuis des années. Il n'aurait même pas su dater sa dernière fois. Elle lui semblait si lointaine, presque irréelle. La belle voisine s'affairait, ouvrait ses cartons, décorait son espace. Joseph passa plusieurs fois devant la vitrine, mais il n'osait pas entrer pour offrir son aide, souhaiter la bienvenue sur l'un des rares créneaux où il fermait. Un matin, il se décida quand même. Acheta croissant, café et jus d'orange pressé, toqua à la porte, le petit déjeuner dans les mains. Armelle, un peu surprise, vint lui ouvrir avec un petit sourire ironique. Sûrement l'habitude d'être draguée. Elle semblait touchée de l'attention néanmoins. On se présenta. Armelle vivait seule avec sa fille de 11 ans, Camille, un prénom choisi chez Alfred de Musset dont elle avait aimé le théâtre, un peu vieillot, concéda-t-elle, à l'exception de Lorenzaccio. Elle avait grandi dans une cité ouvrière, à Nanterre, à deux pas des Amandiers. Ouais, ça a changé ma vie. Avoir vu toute petite, avec ma mère qui adorait le théâtre, les pièces montées par Jean-Pierre Vincent, même si j'en comprenais pas le quart. Plus tard, j'y ai rencontré le père de Camille, un éclairagiste qui s'occupait aussi de la régie, certains soirs. Un fou des objets un peu rares, un peu bizarres, qui m'a contaminé. Et où est-il aujourd'hui ? Se risqua Joseph. En Californie. C'est comme ça. Il s'est remarié, il a un garçon. On se parle encore, bien sûr, à distance. Camille est même allée voir son frère et son père deux fois. Armelle s'était interrompue soudain. Elle n'avait pas du tout l'habitude de raconter sa vie au premier venu. Pourquoi maintenant, à cet homme-là, ce type un peu étrange, les yeux sombres comme échappés d'un ciel d'orage, l'allure bancale, les dents jaunies par le tabac sans doute, et ce pansement à la main droite bandé à la va-vite, cette gaze un peu sale qui s'effilochait, pourquoi ce Joseph lui inspirait-il une telle confiance? Le croissant était bon, le café parfumé à la noisette semblait couler dans tout son corps, et la voix de Joseph coulait de même. Armelle reprit ses esprits, elle avait encore beaucoup à faire avant l'ouverture dans 5 jours. Elle se demandait si elle avait bien fait de s'installer là. Pas grande fan des centres commerciaux, mais c'était difficile de trouver des locaux, un bail à un prix raisonnable. « Cet endroit ne paye pas de mine », lui dit Joseph. « Il peut même sembler assez rebutant vu de l'extérieur, comme souvent d'ailleurs, cette laideur des bâtiments dans les acs, mais vous verrez, c'est très curieux. Il me semble... » qu'il a une âme. En le voyant regagner son salon de coiffure, Armelle pensa que c'était de lui qu'il venait de parler.

Et tous les jours, avant l'ouverture, très tôt, il venait la voir, café, croissant. Il allait la faire grossir. Un café suffirait, elle avait des biscottes bio. Ah, vous êtes gentil, Joseph. Armelle continuait de se raconter ses études dans littérature comparée, un voyage en Syrie, bien avant les champs de ruines. Elle lui parla d'Attila Joseph, sorte de Rimbaud hongrois. Elle lui prêta un livre. Il était ému. Il dit qu'il ne connaissait aucun poète et qu'il ne lisait jamais, surtout pas de la poésie, à laquelle il n'avait jamais rien compris durant sa courte scolarité. Mais cette fois, parce que c'était elle, Armelle, qui le lui confiait, il le lirait. Il essaierait, au moins. Ce matin-là, du livre de poèmes, il coiffa une vieille femme de 88 ans en prenant tout son temps, étudiant, peaufinant chaque volume, comme s'il modelait de la neige, cherchant l'équilibre parfait dans son extrême fragilité. Il lui massa aussi le visage avec une huile qu'il avait trouvée, très peu grasse, aussi odorante qu'une branche de jasmin. La vieille femme, après s'être observée dans le miroir, étonnée, rêveuse, partit vers un passé lointain de rendez-vous amoureux, revint à Joseph, plissa les yeux pour lui exprimer sa reconnaissance, son affection, comme le font parfois les félins. Au soir de ce même jour, Ali téléphona pour dire qu'il rentrait enfin, qu'il allait reprendre le salon. Il ferait le point avec Joseph le lendemain, lui paierait son dû avec une prime. Joseph avait toujours été incapable de dire au revoir, encore moins adieu. Il n'eut pas le cœur d'aller voir Armelle, n'attendit pas le retour d'Ali quand il laissa juste un mot « Vous ne me devez rien ?»« J'ai passé chez vous, grâce à vous, les plus beaux jours de ma vie. » Il garda le livre du poète hongrois. Il ne revint plus jamais dans le centre commercial de D. Longtemps après, le bandage à sa main enfin retiré, sans qu'il pût comprendre de quelle blessure, de quelle fracture il avait été l'enveloppe, quelle plaie avait été pansée, Joseph chercha une autre ville où reprendre ses errances. Le tout dernier dimanche, avant de quitter définitivement l'appartement de son ex-beau-frère, celui-ci lui demanda de lui couper les cheveux. « Je sais plus », répondit Joseph en regardant de nouveau sa main intacte. Quelques clients demandèrent à Ali des nouvelles de son remplaçant, cet homme dont ils se souvenaient de façon assez vague, mais qu'ils avaient pourtant du mal à oublier. Armelle passait de temps en temps devant la vitrine du salon de coiffure, là où la baleine blanche nageait toujours.

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1: Oui, bonjour, je suis Monsieur Caillé. Voilà, j'ai lors d'un séjour dans votre ville, à Villiers-le-Sec, j'ai gagné un voyage et une soirée à Kirwiller, au Royal Palace, pour une valeur de 105 euros. N'étant pas sur place, bien sûr, j'habite dans le 36, j'aimerais savoir si quelqu'un serait intéressé par ce bon, sachant que au lieu de 105 euros, je lui céderai pour 60 euros. Donc, il y a un transport, déjeuner, menu plaisir, la coupe crémant, 50 centilitres d'eau minérale, le spectacle, l'ange club et une coupe de crémant, avec des lieux de départ possibles qui sont indiqués sur le document. N'hésitez pas à m'appeler au 07 86 34 29 77. Merci et très bonne journée à tous. Au revoir.
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2: Et bonjour à toutes et à tous et bienvenue sur Radio Déclic. Merci si vous nous rejoignez. C'est l'heure de votre émission quotidienne Déclic Midi, dont voici l'édition du mercredi 20 mai. Et qu'est-ce qui nous attend dans cette émission? Eh bien, vous allez le savoir tout de suite. Eh bien, déjà, nous avons avec nous Lucie, qui est à la technique aujourd'hui. Bonjour Lucie.
3: Bonjour Élise.
2: Comment vas-tu?
3: Bah, très bien, et toi?
2: Bah, écoute, ça va bien. On se prépare tout doucement et sûrement pour notre soirée de lancement des 40 ans de Déclic qui aura lieu demain à partir de 17h, je vous en reparlerai tout à l'heure dans l'agenda. Avec toi, on va voir un petit peu les nouvelles du monde, en fait.
3: Oui, c'est ça, c'est l'idée.
2: Tout à fait. On aura aussi la bonne nouvelle du jour et bien sûr notre invité. Et aujourd'hui, on reçoit Thomas X, chargé de communication de la Filoche. Bonjour.
4: Bonjour, merci de me recevoir.
2: Et ben avec grand plaisir. Et ensemble, on va parler donc de la programmation du prochain cycle. Alors là, c'est un quartier libre, c'est ça?
4: Voilà, notre programmation d'été.
2: Eh bien, on en parlera dans quelques instants. Mais avant, comme toujours, eh bien, on commence par s'informer. Et donc, on écoute le journal de Lucie.

0: Et on commence avec les infos locales. Les bonnes prévisions météo font monter en flèche les ventes du Jardin du Michel. La 21e édition du festival se tiendra à partir du vendredi 22 mai jusqu'au dimanche 24 mai. Les ventes augmentent ces derniers jours, notamment grâce aux bonnes conditions météo, mais il reste encore des places à prendre. La soirée de concert du vendredi, qui accueille notamment le groupe de rap Sniper, a le plus de succès dans les ventes. Un nouveau chapiteau pour les After ouvrira cette année à côté du camping. Et il s'appelle Michel Anneus et accueillera les festivaliers et les campeurs après leur concert pour faire la fête s'ils en ont envie, avec des DJ sets au programme. La deuxième nouveauté de cette année est que toutes les boissons servies seront locales. Je rappelle que les têtes d'affiche du festival sont Magic System, Louis Bertignac, Sniper, Offenbach et Adèle Castillon. Et je vous rappelle aussi que nous serons membres de la radio du Michel pendant les 3 jours de festival. Donc si vous voulez écouter des interviews et d'autres émissions, n'hésitez pas. Si vous voulez en savoir plus, allez sur le site d'Ici Lorraine. La bijouterie Galant à Toul ferme ses portes après 101 ans d'activité. Le 30 juin, la bijouterie de la famille Galant fermera. La liquidation du stock de l'enseigne commence ce samedi 23 mai et se poursuivra jusqu'à la fermeture. Pour en apprendre davantage sur la bijouterie et sa propriétaire, je vous conseille de lire l'article de l'Est Républicain. La halle de Colombey-les-Belles a été inaugurée le 16 mai. Le bâtiment datant de 1996, rénové par l'atelier d'architecture Tara Valengin, a été inauguré le 16 mai à Colombey. À l'intérieur, on peut trouver une fresque réalisée par Gilbert Pavy de l'association de sauvegarde et de valorisation du patrimoine. Elle retrace l'histoire communale. On peut également trouver une exposition photo sur les travaux de la halle. Pour en savoir plus, je vous invite à aller sur le site de l'Est Républicain. On passe aux infos nationales et internationales et on commence avec la loi d'urgence agricole en rapport avec l'importation de viande favorise les élevages intensifs. Au salon de l'agriculture le 23 février dernier, Annie Ginevra appelait à l'agrandissement des fermes au cours de son discours d'inauguration. Ce cap politique se concrétise dans le projet de loi sur l'urgence pour la souveraineté et la production agricole, discuté dans l'hémicycle à partir du 19 mai dernier. Cette loi a pour visée de faciliter la construction de méga-bassines et d'autres structures d'irrigation, mais aussi de simplifier l'agrandissement des élevages sous couvert de souveraineté alimentaire. L'article 17 de cette loi demande de créer un nouveau régime juridique spécifique aux élevages, donnant ainsi carte blanche au gouvernement pour industrialiser plus rapidement ces derniers. Ce point 17 demande également au gouvernement de légiférer par ordonnance, ce qui aurait pour conséquence que le contenu des réformes proposées ne serait pas débattu par les députés, mais écrit dans les cabinets ministériels. Aujourd'hui, les élevages font partie du régime des installations classées pour la protection de l'environnement, c'est-à-dire pour les projets qui ont des conséquences importantes sur l'environnement ou sur les riverains. Cet article est une réponse directe à des demandes formulées par la FNSEA, le plus grand syndicat qui représente les plus gros élevages. Les députés pourront débattre de cette loi le 2 juin. Pour approfondir, je vous conseille d'aller sur le site de Reporter. 3 concerts de Patrick Bruel annulés au Québec. Le chanteur devait se produire au Théâtre du Capitole en décembre à Québec, mais suite à de nombreuses accusations de harcèlement et d'agression sexuelle sur plusieurs femmes, l'organisateur canadien des concerts a expliqué qu'il était impossible d'assurer la promotion de l'artiste dans le contexte actuel. La décision de suspendre indéfiniment le spectacle a par conséquent été prise. Des frappes israéliennes font 19 morts au Liban. Le ministère de la Santé libanais annonce 19 morts pour la journée d'hier. Un cessez-le-feu est toujours en vigueur, mais les attaques continuent. Le quotidien L'Orient le Jour rapporte une frappe de drone sur une maison à Deir Kanoun al-Nar, au sud du pays, où 10 personnes, dont 3 enfants, ont succombé à cette frappe. Le Hezbollah a également mené des attaques sur un véhicule militaire israélien. Donald Trump a une fois de plus menacé l'Iran si les négociations se passent mal. Le vice-président des États-Unis, J.D. Vance, affirme avoir fait beaucoup de progrès dans les négociations, mais reste menaçant. Pour en savoir plus sur ces deux actualités, je vous conseille d'aller sur le site de Courrier International. Israël durcit la loi sur la peine de mort pour les Palestiniens en Cisjordanie. Le Parlement israélien a voté une loi instaurant la peine de mort pour les Palestiniens accusés d'actes terroristes et meurtriers, et qui avait provoqué une vive réaction mondiale. Un collectif d'ONG palestiniennes et israéliennes demande l'annulation de l'ordre militaire qui élargit les crimes punis de la peine capitale et réduit les moyens de la défense. Cette loi est entrée en vigueur en Cisjordanie ce dimanche 17 mai. Et cette loi s'applique uniquement aux Palestiniens et accentue l'oppression à leur égard. Pour en savoir plus, je vous invite à aller regarder l'article du journal Le Monde. La météo maintenant. Aujourd'hui à Toul, Colombey-les-Belles et Saxonction, il fera 19 degrés avec de la pluie. Mais demain, il fera 22 degrés et sans pluie cette fois. Sur ce, je repasse le micro à Élise.
1: Et oui, merci beaucoup Lucie pour toutes ces informations. Et puis tu termines avec une touche de bonne nouvelle. Effectivement, on aura du beau temps. Ça tombe bien donc pour notamment la soirée de lancement de la Chéloche. On en parlera dans quelques instants. Mais avant, on va parler de la bonne nouvelle du jour.
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1: Et une génération sans tabac, c'est le nom d'une loi adoptée au Royaume-Uni. Fin avril, le Parlement britannique a adopté une loi interdisant la vente de cigarettes à toutes les personnes nées après 2008. Donc les personnes âgées aujourd'hui de 17 ans au moins ne pourront jamais acheter légalement de cigarettes au Royaume-Uni. À voir si ce genre de loi sera efficace et si cela permettra donc une baisse des cancers liés au tabagisme pour les futures générations. Le tabagisme est responsable de la mort d'environ 80 000 Britanniques par an et de plus de 68 000 décès prématurés en France en 2023, dont 58% par cancer. En France, justement, un député écologiste de Giron, Nicolas Thierry, a déposé en novembre dernier une proposition de loi semblable à celle du Royaume-Uni. Cette proposition serait d'interdire le tabac aux générations qui ne l'ont pas encore expérimenté. Cette interdiction s'appliquerait donc aux personnes nées après 2014, une fois qu'elles atteindront leur majorité en 2032. D'après mes recherches, cette proposition de loi n'a pas encore été votée. La proposition de loi semble seulement déposée à l'Assemblée nationale depuis novembre 2025. Mais en tout cas, plusieurs députés avaient soutenu à l'époque Nicolas Thierry et aussi la Ligue contre le cancer avait trouvé que c'était une très bonne idée. Donc, affaire à suivre si ça arrive également en France. Donc. Et voilà pour cette bonne nouvelle. On poursuit cette émission avec notre invité du jour.
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1: Et donc, on retrouve Thomas X, chargé de communication pour la Filoche. Rebonjour.
6: Rebonjour.
1: Alors, on va voir un petit peu ensemble ce que vous nous avez préparé à la Filoche pour le programme de mai à août. Et mai, ça commence là ce vendredi 22 mai avec la soirée de lancement. Et donc, heureusement que la météo est au beau fixe.
6: Voilà. Donc, surtout que voilà, la thématique de ce nouveau cycle, c'est quartier libre. L'idée, c'est vraiment de faire la part belle aux villes et villages de la communauté de communes de Moselle et Madon, de faire des animations, des événements en extérieur. Donc, heureusement, on commence très bien la saison ce vendredi avec un beau soleil. On espère que ça va durer tout l'été. Donc notre soirée de lancement a lieu à Martemont. On a choisi la plus petite commune de Moselle et Madon, c'est un peu symbolique, pour vraiment montrer que la Filoche va aller partout, va aller dans les villes et villages de la communauté de communes. On commence la soirée à 18h30 avec deux temps forts. On va avoir une fanfare, elle s'appelle la fanfare Groove, qui est animée par la compagnie de la Chose Publique. On va voir des hommes un petit peu déguisés, mi-musiciens, mi-animaux, avec des cuivres. C'est vraiment une fanfare très dynamique qui va défiler dans les rues du village pour amener un petit peu la population à venir fêter tout ça avec nous. Et le deuxième temps fort, ça sera la compagnie de théâtre des Cerises qui va faire un spectacle qui s'appelle Maria Callas. C'est un peu l'histoire d'une castafiore, d'une ancienne chanteuse lyrique qui essaye de revenir sur le devant de la scène, et on va voir qu'elle a quand même encore un bon petit brin de voix.
1: Très bien, donc on peut encore s'inscrire, c'est sur réservation, c'est ça ?
6: C'est sur réservation, il y a encore de la place, on a augmenté la jauge comme ça se passe en extérieur, donc n'hésitez pas à aller sur notre site pour réserver encore votre place. Et il y aura aussi un stand de restauration et une petite buvette organisée par une association de Viterne.
1: Et c'est le plus petit village de Moselle et Madon, c'est ça ?
6: Oui, il doit avoir environ 40, 45 personnes, 45 habitants. Et là, on va être, je pense, à 200% de la population. On attend entre 80 et 100 personnes.
1: Très bien. Donc effectivement, il va y avoir du monde à Martemont ce vendredi. Et puis, ça sera donc le lancement. Donc ensuite, vous enchaînez avec beaucoup d'événements. Il y a notamment des expositions qui seront présentes jusqu'au 31 juillet. Il y en a une, par exemple, Plein Soleil.
6: Plein Soleil, alors c'est l'exposition de Laureline Lecossois, qui est l'artiste qui a signé nos trois dernières couvertures. Elle nous prépare une super belle exposition. Donc comme son nom l'indique, Plein Soleil, ça aurait pu l'appeler aussi Plein Été. C'est vraiment des œuvres originales qu'elle crée spécifiquement pour cette exposition, qui sont très très colorées, très vivantes, avec des animaux un petit peu fantasmés, beaucoup de végétation. Donc on a hâte de voir cette exposition qui va durer tout l'été. On a une autre exposition là totalement différente, qui est une exposition sonore où la compagnie La Chose Publique a collecté des témoignages de personnes, d'ados, de jeunes, de personnes dans des maisons de retraite, dans des foyers, dans des associations, sur la thématique de la différence. Comment on vit, comment on perçoit le monde quand on est un petit peu différent. Et ces témoignages, on va pouvoir les écouter avec des casques et des créations sonores faites par la compagnie tout l'été. Mmh.
1: Très bien. On a une autre exposition aussi sur l'enfance des méchants.
6: Voilà, on va essayer un petit peu de comprendre parmi les illustrations qui seront exposées pourquoi les méchants, les vilains, les affreux sont-ils méchants, d'où ça peut venir. Et vraiment, c'est une des belles illustrations qu'on vous invite à voir dans l'espace jeunesse de la médiathèque.
1: Et puis une exposition un peu particulière que là on pourra voir dans la ludothèque, c'est une exposition de d'habitants finalement pris avec leurs jeux de société, jeux vidéo.
6: Voilà, en fait ça a été dans un des cycles précédents de la Filoche, on a invité sur 2 ou 3 jours les habitants, les adhérents de la Filoche, le public à venir se photographier avec leurs jouets préférés ou leurs passions. Donc on est content parce qu'il y a du public qui est venu se prendre en photo avec des mangas, parce que ça peut être aussi c'est la passion, donc ça peut être aussi des plantes vertes, des choses comme ça. Donc du coup, on en a fait une exposition.
1: Très bien, comme ça on peut voir peut-être des jeux qu'on a chez nous, on dit « Ah, j'ai le même
6: voilà. !»
1: Vous avez trouvé des gens qui jouent comme nous. Alors, on a aussi des journées un peu spécifiques aussi durant ce nouveau cycle, la journée nature par exemple.
6: Alors, donc elle aura lieu le samedi 6 juin. Comme je vous le disais avant, la thématique de notre cycle, c'est vraiment faire la part belle à la biodiversité, la nature, les plantes. Donc on a une journée entièrement dédiée à cette thématique le samedi 6 juin à la Filoche. On va avoir des balades, visites guidées de la biodiversité en ville, un escape game sur la botanique, des heures des histoires. On va aussi installer dans notre petite salle de compte une exposition sonore avec des sons de la nature. Il y aura une lecture sur le fil, qui s'appelle Au fil du tisanier. C'est vraiment comment on conçoit les tisanes, des lectures avec aussi une dégustation, et on va avoir un atelier mandala naturel. Donc mandala, c'est un peu les formes géométriques que l'on peut faire, et là on va faire ces formes géométriques un peu symboliques avec des choses qu'on aura collectées dans la nature. Et 2 événements aussi qui ne sont pas dans le programme mais qui seront présents lors de cette journée, ça sera la rencontre avec une autrice herboriste, et on aura aussi un goûter philo.
1: Très bien, alors pour les ateliers, lecture, tout ça, il faut s'inscrire aussi ?
6: Alors il y a des événements qui sont sur réservation, il y en a d'autres qui sont en libre accès, mais principalement ils sont sur réservation, donc n'hésitez pas à venir sur notre site pour réserver vos ateliers, vos événements et surtout les escape games qui eux partent très très vite.
1: Oui, j'imagine, et on rappelle tout ça, c'est gratuit.
6: Voilà, exactement, tout est gratuit, c'est ouvert à tout le monde, même si on n'est pas de Moselle et Madon, on peut venir.
1: Alors, autre journée spéciale, ça sera le samedi 20 juin. Là, c'est vraiment la journée sur le thème quartier libre.
6: Alors voilà, cette journée, elle va avoir lieu à Pont-Saint-Vincent, au bord de la Moselle. C'est un lieu où on a déjà fait des spectacles, c'est très agréable. Et on va avoir notamment le spectacle Au coin de ma rue par la compagnie Les Bonimenteurs. C'est un spectacle qui a une forme assez originale parce que on va avoir des gradins qui sont face à une maison, une vraie maison de Pont-Saint-Vincent, et le public il y a 30 casques différents. Dans ces casques, il y a des histoires qui sont racontées. C'est 30 histoires différentes, et devant nous, on va avoir les comédiens qui vont jouer des gestes, mais les mêmes gestes. Et en fait, on va pouvoir interpréter ces gestes de façon différente avec l'histoire qu'on nous raconte dans le casque. Et on invite le public, en fait, à venir. Il peut venir écouter une histoire, il peut en écouter 30. Et c'est vraiment, là, pour le coup, c'est sans réservation. Les gens peuvent rester 5 minutes s'ils ont envie d'écouter juste une histoire ou plusieurs. Ce qui est marrant, c'est d'en écouter plusieurs pour voir, ah bah tiens, le geste là, je l'ai interprété de cette manière dans l'histoire là. Mais dans l'autre histoire, moi, il veut dire quelque chose de différent. Donc ça va être très intéressant, ce spectacle. Ça sera sur plusieurs créneaux horaires dans la l'après-midi. On va avoir aussi une découverte des plantes sauvages, comestibles et médicinales par Ortie et Plantin. C'est une herboriste qui est installée à Pont-Saint-Vincent. Et on va avoir aussi des jeux en plein air, des lectures et un atelier d'écriture au naturel.
1: Très bien, effectivement, ça doit être intéressant de découvrir ce spectacle, c'est particulier. Et autre événement aussi, c'est la soirée plein air le vendredi 17 juillet à Pinville-sur-Madon.
6: Alors ça, c'est un événement qui est assez attendu. Je crois que ça fait la quatrième fois qu'on fait du cinéma en plein air. Là, on va se retrouver à l'espace de loisirs Le Comte à Pinville-sur-Madon pour toute une soirée qui va commencer dès 18h30 avec la ludothèque qui nous prépare des jeux pour attendre que la nuit tombe, sinon on ne pourra pas projeter le film. Donc du coup, on peut venir jouer avec des jeux de la ludothèque. On attend jusqu'à 22h. On invite aussi les gens à venir avec leur pique-nique s'ils veulent rester avec nous. Jusqu'à 22h, où il y a le film d'animation Flo, le chat qui n'avait plus peur de l'eau, qui va être projeté.
1: Très bien. C'est sur réservation aussi.
6: Là, c'est sur réservation, voilà, oui, parce qu'on a un nombre de places limité.
1: Effectivement. Alors, qui dit quartier d'été dit aussi, quartier libre dit quartier d'été aussi, puisque vous allez vous déplacer pour déposer vos valises, notamment au bord du lac de Messin.
6: Voilà, donc là, tous les services vont aller cet été, principalement au mois de juillet, au lac de Messin. En fait, avant, on avait notre rendez-vous régulier qui s'appelait Lire en short, jouer en tong, geeker en bob, où on allait dans différents lieux. Et on s'est rendu compte qu'en fait, il y avait un lieu que tout le monde adorait, c'était le lac de Messin, principalement. Donc du coup, on va se retrouver plusieurs samedis, plusieurs mercredis avec la ludothèque, l'espace multimédia, la médiathèque. Et on va se retrouver sur une... Avant, c'était plus qu'une partie de l'après-midi. Maintenant, c'est toute la journée, de 11h à 17h. On va se retrouver à un lieu fixe à la base nautique et de loisirs de Messin pour des animations, des lectures. Et on a aussi quand même, dans ces quartiers d'été, un rendez-vous à Neuf Maisons dans le quartier Cumaine.
1: Quartier d'été, c'est plus court que toute
6: voilà, une cité avant. C'était un petit peu long comme titre. On a fait un petit brainstorming, on s'est dit c'est plus court.
1: Ça reste plus en tête, on va dire. Voilà. Très bien, mais ça reste dans le même concept en tout cas. Et puis sinon, on peut parler aussi de tout ce qui... Enfin, c'est pas vraiment dans les quartiers d'été, ça c'est plus des rendez-vous qui reviennent un peu souvent, comme par exemple Plastein qui revient aussi. Ou là, je vois que le samedi 16 mai, vous avez donc un quartier libre au Club Filou.
6: Voilà, alors on a aussi d'autres événements, tout à fait. Donc l'espace multimédia organise par exemple des fêtes de la musique avec des jeux spécifiques, des nuits du jeu. On a la médiathèque qui fait des coups de cœur café. Là, l'événement dont vous parliez, c'était un événement qui s'est passé, qui a été organisé par les enfants de la médiathèque. Donc c'est eux qui ont vraiment géré tous leurs événements. Et on a plusieurs événements. Si je peux en mettre un en exergue, c'est un spectacle de danse qui aura lieu le 26 juin qui s'intitule Queeralidad. C'est l'histoire de deux femmes qui se rencontrent et on voit vraiment toute leur rencontre dans un jeu de danse qui est vraiment entre le flamenco et la danse contemporaine.
1: Et en plus, là, ce spectacle-là, c'est en partenariat avec le théâtre de la Manufacture.
6: Alors, on a aussi un autre pièce de théâtre en partenariat avec la Manufacture qui s'appelle Panique, qui aura lieu le mardi 9 juin, où là, on va un petit peu, c'est une sorte de fable qui se passe dans un monde, dans une communauté de rats, et en fait, qui va un petit peu s'emparer des thèmes de pouvoir, de l'ennemi, et de comment une société peut fabriquer un ennemi, et comment on peut très vite tomber dans des dérives totalitaires.
1: Très bien. Est-ce que il y a d'autres événements aussi que vous voulez mettre en avant sur cette programmation? Parce qu'on peut se le procurer. Hein, de toute façon, tout ce petit livret qu'on est en train de feuilleter, on peut d'ailleurs se le procurer ou sur le site directement.
6: Alors, j'invite vraiment tous les auditeurs à aller directement sur notre site. Il y a tout l'agenda, toutes les réservations avec les lieux vraiment spécifiques. Parfois, on n'est pas à la filoche. On a vraiment toutes les cartes qui sont faites. On a les exemplaires qu'on peut retrouver un peu partout sur Moselle et Madon et notamment ici chez Radio Déclic.
1: Effectivement, vous pouvez passer nous faire un petit coucou et puis prendre votre plaquette de la filoche. On peut peut-être parler aussi des instants lecture, évoquer qu'il y a les bébés lecteurs et heures des histoires aussi qui reviennent aussi comme chaque mois.
6: Tout à fait. Alors ça, c'est souvent dans notre réseau de médiathèques, en fait, parce qu'il y a la filoche, bien sûr, mais il y a aussi des médiathèques à Puligny, à Richard Ménil, à Flavigny, j'en oublie sûrement. On a des rendez-vous, donc les bébés lecteurs qui sont vraiment des rendez-vous à l'initiation, à l'éveil de la lecture pour les les 0-3 ans. On a, je vous mets quelques dates, on a le 3 juin, le 27 juin et le 1er juillet, et on a des heures des histoires, là c'est vraiment à partir de 4 ans, c'est un petit peu plus long, et on a plusieurs dates, le 27 mai, le 3 juin, le 6 juin, le 24 juin.
1: Eh bien, très Très bien. Alors là, vous êtes aussi en train déjà de préparer pour la prochaine plaquette aussi, hein, parce que là, ça s'arrête en août, mais il y a encore septembre.
6: On finalise la dernière plaquette avec une nouvelle thématique qui est peu commune. Je pense qu'on n'a jamais encore travaillé sur cette thématique et je vous laisse la surprise pour notre prochaine interview ici.
1: Avec plaisir, oui. Effectivement, il faut laisser un peu de suspense et puis déjà, il faut vous laisser aussi commencer les quartiers libres à partir de ce vendredi.
6: Tout à fait.
1: Et très bien. Donc, on retrouve toute la programmation sur le site de la Filoche. Merci beaucoup à Thomas X, donc chargé de communication de la Filoche, pour nous avoir débriefé un petit peu tout ce programme.
6: Merci à vous.
1: Et puis, on va terminer cette émission avec l'agenda.
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1: Alors, je vais vous proposer quelques sorties sur le territoire. Bon, alors déjà, bien sûr, il y a la soirée de lancement de la Filoche que l'on vient d'évoquer à Marthemont. Donc, n'hésitez pas à y aller. Mais il y a aussi d'autres sorties. Et déjà, pour ce jeudi, vous avez notre soirée de lancement. On va se faire une petite auto-promo puisque nos 40 ans se lancent dès ce jeudi de 17h à 19h. Vous êtes les bienvenus à l'atelier de Toul pour la soirée de lancement en introduction d'un mois d'animation présent. Présentation donc des 40 ans de Radio Déclic autour d'un studio mobile. Vous pourrez d'ailleurs découvrir en venant ce dispositif. C'est l'occasion d'échanger, de témoigner, de partager vos souvenirs, puisque vous êtes peut-être passé notamment dans l'émission Cache-Cache Micro quand vous étiez plus jeune, ou à d'autres occasions, vous avez pu être interviewé par Radio Déclic ou faire des ateliers. Donc n'hésitez pas à venir témoigner et puis vous pouvez sinon nous écouter donc sur les ondes avec cette émission spéciale préparée par nos administrateurs. J'en profite aussi pour vous glisser un petit peu la suite du programme puisqu'il y a notamment Balance ton flow qui enchaînera ensuite pour les événements de nos 40 ans le 3 juin, rendez-vous place Henri Miller de 14h à 16h pour venir faire du rap, de la poésie, de l'écriture ou du slam en direct sur nos ondes, un concours qui vous donne la parole et vous pouvez encore vous inscrire. Vous avez toutes les indications pour vous inscrire à Balance ton flow, notamment aussi au rallye qui aura lieu pour le week-end de clôture, sur notre site internet www.radiodéclic.fr. Je vous en donne d'autres aussi. Il y aura le ML Show, un ML Show spécial à retrouver sur les ondes le 10 juin. On aura aussi le Café Solidaire en direct depuis l'espace André Malraux de Toul le 12 juin de 18h à 20h30 pour parler citoyenneté et vivre ensemble. On aura l'Arbre à chanson et ses invités, donc une émission de chez nous au Théâtre de Cristal à Vannes-le-Châtel le 18 juin de 18h30 à 20h30 pour passer un moment poétique en chanson avec des artistes de la région, préparé avec Serge et Brigitte cette belle émission. On aura aussi la Journée mondiale des réfugiés le 20 juin à Nancy. C'est la seule émission qui sera à Nancy. Une émission spéciale de sans papier mais pas sans voix, avec aussi personnes de Amnesty International ou encore le MRAP qui seront présentes autour de l'intégration, du mélange des cultures et de la musique internationale. Ensuite, on a aussi un débat culture et intégration avec l'EREA de Flavigny-sur-Moselle. Ça sera d'abord une petite mise en jambe avec le concert des Fils de Flûte de 13h30 à 14h30 et puis ensuite de 14h45 à 15h45, il y aura un débat. Donc est-ce que la culture est un outil d'intégration? Et puis sinon vous avez Impression de Jazz le 25 juin de 17h30 à 20h à la salle de la commune de Villers-le-Sec, donc juste à côté de notre studio. Et si vous êtes initié ou non, simplement curieux, vous pouvez découvrir un bel univers, celui du jazz. Et il y aura donc des passionnés qui vont répondre aux questions de Denis qui va nous faire une émission un peu spéciale avec des pontes du jazz qui leur a interviewé en amont ou qui seront présents le jour J. Et puis enfin, je parlais du week-end de clôture avec le rallye, mais il n'y aura pas que ça. Le 27 et 28 juin, nous aurons un gros week-end de 10h à 19h à la Cité des Paysages de Saxonction. Il y aura un rallye donc avec un départ à Villers-le-Sec à 10h, puis rendez-vous à la colline de Sion pour 17h afin de découvrir notamment une exposition retraçant les 40 ans de projets de vie associative et d'éducation populaire, une conférence débat sur l'histoire des radios libres et des concerts avec notamment Yabumba. Et puis le lendemain, des ateliers et spectacles sont proposés pour toute la famille. Voilà, donc ça sera un mois de célébration. Pour le rallye, vous pouvez aussi vous inscrire. C'est vraiment parcourir un petit chemin avec plein d'énigmes sur le parcours pour aller sur les 4 com-com que couvre Radio Déclic. Et puis ensuite, vous arrivez donc à la colline de Sion pour fêter tout cela avec nous. Voilà pour le programme que vous pouvez retrouver, comme je l'ai dit, sur notre site internet www.radiodeclic.fr. Allez, c'est fini pour l'autopromo. On repasse à d'autres événements qui se passent aussi sur le territoire. Vous avez notamment une conférence, La politique religieuse des contes de vos démons, ce 22 mai à 19h au relais de la colline vers chez La Fanette à Saxonçon, donc par Lorraine Histoire et Talent. Et vous pouvez réserver encore pour cette conférence historique qui sera présentée par Gérard Giuliato, historien et archéologue français. Et elle sera aussi animée par le journaliste Thierry Pernin et suivie d'une collation à préciser à la réservation. Si vous restez pour la collation, le plein tarif sera de 5 €. Et donc c'est pour parler du comté de Vaudémont qui est marqué par une superposition de pouvoir politique. Il est sous le contrôle des comtes de Vaudémont. Et puis sinon, vous avez les visites du fort et la balade en train à Villers-le-Sec. N'hésitez pas à aller visiter le fort avec l'association La Citadelle pour découvrir un site exceptionnel avec cette petite balade en petit train qui est assez particulière. C'est le seul, c'est la seule cité fortifiée serrée de rivière où il y a encore ce petit train. Et puis il y a aussi des tourelles qui sont présentes. Voilà, un petit musée de matériel d'époque aussi. Prenez à peu près 2h30 pour cette visite et voilà, si vous pouvez donc réserver, le plein tarif est de 10 €. Et puis enfin aussi, vous avez un concert Chali Guinguette ce 23 mai de 16h à 23h50 à Chaligny sur le parvis de la chapelle Notre-Dame du Fer. Et c'est par Eclectic, c'est gratuit. Et donc au programme, eh bien, de 14h à 16h, il y aura une boum pour les enfants, de 17h à 18h, Dawata Kies. Et à partir de 18h, il y aura d'autres animations encore. Et puis, pour vous donner un petit peu d'infos sur la chapelle Notre-Dame du Fer, elle a été construite bénévolement par des mineurs et s'y dirigent dans les années 50 au cœur d'un quartier de mineurs et ouvriers vivants et populaires. Voilà, c'est un lieu historique que vous pouvez donc visiter ce jour-là, ce samedi 23 mai. Et donc, je ne sais plus si je l'ai dit, mais en tout cas, cet événement-là est gratuit. Voilà pour l'agenda. Et voilà pour cette émission de Déclic Midi. Dans quelques instants, ce sera l'émission L'Écho Média pour tout savoir de la programmation à venir pour la médiathèque Les Remparts de Toul. Très bonne journée à tous sur Radio Déclic.
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0: Houston qui ouvre cette émission de l'Écomédia, l'émission de la médiathèque Les Remparts de Toul. Et pour nous parler de l'actualité de la médiathèque, nous avons Jérémy et Evelyne. Bonjour à tous les deux.
1: Bonjour.
0: Alors cette fois-ci, au niveau musical, on se tourne vers un autre festival, hein, Jérémy.
2: Oui. J'ai fait une petite sélection assez rapide de plusieurs titres en relation avec le Heavy Weekend qui se profile, hein, donc courant juin à Nancy, pour sa 3e édition. Donc je voulais tourner un petit peu autour de tout ça, voilà.
0: Là, on sera plus côté métal, rock.
2: Oui, il y a même un petit côté un peu, voire même franchement, électro sur certains titres. Donc voilà. Et ben, à vous de découvrir tout ça.
0: Tout à fait, donc c'est une émission en musique, mais aussi avec beaucoup d'actualités, avec vos rendez-vous habituels et aussi vos nouveautés pour le mois à venir. Et donc en ayant quand même Sabaton en fond, donc qui se produit, si je ne me trompe pas, le vendredi. De tête,
2: oui,
0: hein, jeudi.
2: Oui,
0: donc, nous allons voir un petit peu les rendez-vous habituels de la médiathèque et on commence avec le Café Ciné.
1: Oui, donc le prochain Café Ciné est prévu le 6 juin de 10h à midi. La thématique qui sera évoquée sera les films de vacances. Mois de juin oblige.
0: Effectivement.
2: Oui, on a plusieurs trucs, hein. On a les films de vacances, on a les grandes musiques de films, le cinéma et le sport, parce que celui qui chapeaute un petit peu tout ça et qui anime, Pierre Séry, donc, fait énormément de choses. Il n'arrive pas à se restreindre, hein, donc il a plusieurs sujets à chaque fois, voilà.
0: Et donc là, c'est sans réservation, hein, c'est ça? On peut
1: tout
0: venir comme
1: fait.
0: Ça.
2: Exactement. Venez comme vous êtes, comme dirait l'autre.
0: C'est ça.
2: J'ai le droit de dire ça? Oui, j'ai le droit de dire
0: bon,
2: ça.
0: Bon, on l'a pas cité.
1: Et on fournit le café.
0: En plus.
1: Et les petits gâteaux.
2: Oui.
0: Que de bonnes raisons de venir, alors. C'est pareil pour l'atelier gravure aussi, les petits gâteaux?
2: Non, là, on sort, quoique. Non, je crois pas.
1: Non, c'est sûr
2: on
1: que.
2: On sort
1: non.
2: Un petit peu des cycles habituels, oui. Pour parler donc de l'atelier gravure qui aura lieu le mercredi 3 juin de 14 à 17. Ça se passera en atelier d'expression, donc c'est une salle qui accueille déjà pas mal d'événements. C'est tout au fond du premier étage en jeunesse. Ce sera pour cet atelier gravure, donc à partir de 8 ans. Il faut quand même s'inscrire et les places sont limitées, donc n'hésitez pas à nous appeler pour réserver. Voilà. Et c'est pour découvrir la technique de la gravure dans un atelier d'initiation sur le thème des mythes, des légendes et des étoiles avec la graveuse professionnelle Jeanne Pic, qui nous fait aussi l'honneur d'être présente à travers une exposition. On en reparlera un petit peu plus tard dans l'émission.
0: Très bien, alors on retourne dans d'autres rendez-vous habituels. Cette fois-ci, c'est les heures du conte.
1: Oui, pour le mois de juin, 2 heures du conte sont prévues. Toutes les deux animées par le personnel de la médiathèque. La première donc aura lieu le 3 juin. C'est pour les tout-petits, les enfants de 0 à 3 ans, avec leurs parents bien sûr, dans la salle d'heures du conte de la médiathèque. Et la deuxième heure du conte qui est programmée, elle se tiendra dans notre annexe jeunesse à l'espace Malraux, donc l'annexe Peter Pan. Elle aura lieu le 17 juin pour les 4 ans et plus. Les deux sont sans inscription et gratuites.
0: Eh bien, il faut en profiter alors. Avant de poursuivre sur les rendez-vous habituels de la médiathèque, on va faire une petite écoute musicale. Et juste aussi avant, Evelyne, j'aimerais quand même peut-être qu'on vous présente un petit peu, parce que c'est la première fois qu'on vous entend, je pense, à l'Écomédia. C'est la première fois, on vous a peut-être entendu pendant le salon Bookin un petit peu. Mais donc, vous êtes la directrice de la médiathèque, c'est ça?
1: Oui.
0: Racontez-nous un petit peu ce que vous faites alors à la médiathèque. Beaucoup de choses, beaucoup de rendez-vous, je crois.
1: Ce que nous programmons à la médiathèque, qu'est-ce que vous intéresse plus?
0: Quel est un peu votre rôle dans la médiathèque?
1: J'encadre une équipe d'une dizaine d'agents. Ça dépend dans l'année. Nous avons parfois des renforts qui interviennent au moment des temps forts de la médiathèque. Il y a à la fois la mise en œuvre d'événements culturels tout au long de l'année, des temps forts que j'évoquais, des salons du livre et pour les adultes et pour la petite enfance, et même maintenant pour les adolescents, et en même temps tout un travail quotidien pour gérer nos collections proposer des services qui soient en lien avec les attentes du public, donc déterminer aussi quelles sont ses attentes. Alors moi, j'encadre cette équipe, mais évidemment, j'ai des agents qui sont spécialisés, experts dans leur propre domaine et que j'accompagne.
0: Comme Jérémy qui est à côté.
1: Exactement.
2: Moi, je tenais quand même à spécifier, puisque je m'occupe donc de préparer un petit peu cette émission, hein, mine de rien. Au niveau de l'agencement, pour pouvoir prendre un rendez-vous avec Evelyne, je vous garantis qu'elle a quand même un planning de ministre, en fait. Hein. C'est très compliqué. Il y a énormément d'entrevues, énormément de choses à faire, à droite, à gauche. Du coup, ça a été vraiment compliqué, en fait. Hein. Donc, je suis bien heureux qu'elle puisse être avec nous aujourd'hui, parce que vraiment, c'était pas gagné. Voilà.
0: Et bien, avec plaisir. Et ça montre que la médiathèque, vous travaillez dur.
2: Absolument. Oui,
1: et aussi en lien avec les autres services de la ville. C'est surtout ça qui est intéressant. Oui. On a plusieurs partenariats avec le service patrimoine, le musée qui vient dans nos murs en attendant que les travaux soient menés à leur terme, qui viennent mener plusieurs actions, entre autres.
0: Effectivement. En tout cas, merci beaucoup pour ces explications et bienvenue alors dans les Comédias. On va continuer cette émission donc en chanson avec un autre choix de Jérémy, donc toujours sur le thème du Heavy Weekend. Et quel groupe on écoute maintenant ?
2: Là, c'est Gojira. Alors, j'ai fait une petite écoute un peu rapide des tout derniers titres. Je trouvais que c'était pas forcément mieux que ce qu'ils avaient fait avant. Donc, j'ai choisi un titre un peu plus ancien. Voilà, j'espère que ça vous plaira. Après, c'est Gojira, donc ça reste un peu particulier quand même,
0: oui,
2: comme style. Et eux ont ils ont une existence depuis une paire d'années quand même, mais ils ont eu une sacrée vitrine avec ces histoires de Jeux Olympiques. Donc depuis, ils sont très sollicités. C'est plutôt cool de pouvoir les avoir à Nancy pour cet événement-là, parce que à mon avis, ils sont très très très sollicités ces derniers temps.
0: J'imagine, effectivement. Donc on va les écouter. Peut-être que vous pourriez les avoir en interview à la médiathèque, peut-être, ou pour un atelier. C'est chouette, hein.
2: Je suis très client.
0: Moi aussi, il nous écoute. On va écouter Gojira avant de poursuivre sur les actualités de la médiathèque.

0: Et c'était Gojira qu'on vient d'entendre donc dans cette émission Les Comédias. Et nous sommes toujours avec Jérémy et Evelyne. Et donc, on va poursuivre sur la programmation qu'il vous propose pour le mois de juin à la médiathèque de Toul. On va parler d'ateliers réalité virtuelle.
1: Et oui, donc ça, là, on revient dans les cycles habituels, hein, pour le coup. C'est quelque chose qui existe depuis un petit moment déjà. J'espère que toutes et tous, vous connaissez le principe, mais je vais quand même vous le rappeler. Au niveau des dates, ce sera donc le samedi 20 juin, puisque c'est un samedi par mois, de 13h30 à 17h30. Et donc le principe, c'est de se mettre un casque sur la tête et puis de découvrir tout un tas de petites choses. Donc c'est gratuit, il vaut mieux s'inscrire, mais bon, vous pouvez venir encore une fois comme vous êtes, comme ça, au dernier moment. Ça passera aussi très très bien. Si jamais vous voulez vous inscrire, vous pouvez le faire au 03 83 65 83 83. C'est des petits créneaux de 20 minutes. J'oubliais, il faut avoir 12 ans minimum, hein, quand même, parce que c'est un peu, ça casse un peu la tête au bout d'un moment. C'est pour ça qu'on a des créneaux de 20 minutes maximum. Et donc, on a des jeux, mais on a aussi des petites applications, des petites choses sympas. Tout dernièrement, j'ai eu quelqu'un qui a mis le casque, un petit jeune, hein, qui avait soi-disant l'habitude, hein, pour le coup, et il a été très surpris quand il a pu commencer à s'envoler dans les airs pour faire une petite course à travers des anneaux suspendus dans le vide.
0: Ah oui, quand même.
1: Ouais, c'est déstabilisant, mais c'est plutôt chouette, quoi. C'est sympa, voilà. Mais il y a plein de petites choses à voir. Je peux vous emmener directement dans la Station Spatiale Internationale, par exemple.
0: Trop bien.
1: Ouais, il y a vraiment des petites choses à voir. Donc, n'hésitez pas à nous solliciter, à venir découvrir ça avec nous. Voilà.
0: On voyage, en fait, avec la médiathèque, quand même.
1: Mais bien sûr, très très loin. Et puis, toujours dans les ateliers, alors là, pour le coup, c'est les ateliers numériques de Sophie. C'est les samedis et les jeudis, en général, de 10h à midi. Alors là, il y a tout un programme pour le mois de juin. Je vais vous le faire comme ça, vous saurez ce qu'il en est. Donc, le jeudi 4 juin, question informatique, venez avec vos questions, nous tenterons d'y répondre. Samedi 6 juin, sauvegarder ses données numériques. Jeudi 11 juin, soignez votre PC. Samedi 13 juin, les bonnes pratiques pour un numérique éco-responsable. Jeudi 18, faites de la musique, écoutez de la musique sur son ordinateur. Jeudi 25, quiz internet, saurez-vous trouver les réponses sur le web. Et samedi 27 juin, testez vos connaissances numériques. Voilà, elle est très très occupée, et là aussi, il ne faut pas hésiter à réserver, hein, c'est sur inscription, toujours au même numéro. Le truc, c'est qu'il y a quand même beaucoup beaucoup de monde. Elle nous a déjà dit qu'elle ferait tout ce qu'elle peut pour trouver de la place aux nouvelles et aux nouveaux inscrits. Mais vraiment, faut pas hésiter, parce que ça marche très fort et c'est plutôt sympa. Voilà.
0: Très bien. Alors, on parle maintenant d'une nouvelle manifestation aussi que vous proposez. Alors, c'est une dictée et c'est en rapport avec le Salon du Livre de Toul qui approche.
2: Oui, tout à fait. Cette année, ce sera le 5e Salon du Livre de Toul, du 19 au 21 juin. C'est une manifestation qui est co-portée par le service patrimoine, la médiathèque, avec le concours de la librairie Bossuet. Et donc, il y a un programme très fourni. Là, aujourd'hui, je vous parle de deux rencontres exceptionnelles. La première, donc, c'est une dictée rencontre avec Karine Dijoux, qui est professeure, instagrammeuse et amoureuse de la langue française. Et cette manifestation, donc, aura lieu le vendredi 19 juin à 19h sur réservation, dans la limite des places disponibles. Et ce sera l'occasion de faire une dictée. Et ensuite,
1: venez, venez, vous amusez avec nous,
0: c'est vrai que
1: ça n'attire pas trop
0: comme ça.
2: Et de rencontrer cette auteure qui est autrice, qui est en même temps chroniqueuse à la radio et dont le compte Instagram Les Parenthèses Élémentaires est très intéressant.
0: Très bien. Donc, on peut s'inscrire déjà.
2: Oui.
0: On s'inscrit en appelant la médiathèque ou.
2: Oui, tout à fait. Oui. Comme numéro pour tout habituel.
0: C'est ça.
2: Et le deuxième événement est une lecture musicale par Anne-Laure Bondou, qui est une auteure jeunesse et de romans ados, qui a été plusieurs fois primée. Et donc, elle mène le 20 juin à 16h, elle anime une rencontre musicale qui une lecture musicale d'extraits de son roman « Nous traverserons des orages ». Ça se tiendra dans le hall Koskovitch, j'espère que je l'ai bien prononcé, donc, qui est un nouvel espace qui se situe au premier étage de l'hôtel de ville, un nouvel espace dans lequel il pourra y avoir tout au long de l'année différentes programmations culturelles. Le roman, c'est une saga familiale sur quatre générations avec différents secrets, des fantômes, enfin, c'est plein de rebondissements.
0: Très bien, il n'y a plus qu'à découvrir alors. Avant de terminer sur la programmation, on va faire une autre pause musicale. On va écouter cette fois-ci Electric Callboy.
1: Oui, alors là, j'ai quand même été un petit peu surpris, puisque j'ai découvert pour l'occasion, je ne connaissais pas. Et je trouve quand même, pour ce que j'ai écouté en tout cas, que c'est beaucoup plus électro que métal finalement. Alors il y a d'autres groupes qui donnent un petit peu là-dedans, mais en général, ils sont un peu plus métal qu'électro, et là c'est vraiment le contraire, quoi. C'est un peu plus électro que métal. Je vous laisse découvrir ça, donc Electric Callboy.

0: effectivement. Mais en tout cas, si on veut les découvrir, ils viennent donc au Heavy Weekend prochainement, donc à Nancy. Et on termine la programmation pour ce mois de juin. On déborde fin mai et mi-juin, en tout cas avec deux expositions, c'est ça ?
1: Oui, tout à fait. En fait, j'avais déjà abordé le sujet pour la dernière émission, puisque ça commençait donc au mois de mai. Hein. Le truc, c'est que ça va jusqu'à la mi-juin, donc je vous en reparle encore cette fois-ci. Evelyne vous en reparlera aussi. Moi, je vais vous parler de l'expo Constellation. Là, pour le coup, j'ai pas forcément le détail, parce qu'il y a plein de choses à dire dessus. Mais ce que je peux vous dire, c'est que c'est donc, comme je vous le disais précédemment dans l'émission, l'exposition de Jeanne Pic qui viendra faire donc des ateliers gravure chez nous, et il y a beaucoup de jolies choses à découvrir, donc franchement n'hésitez pas à venir par chez nous pour voir tout ça. Voilà,
2: oui, ce sont des originaux en plus, donc c'est toujours intéressant de voir les tirages originaux. On a vraiment la couleur qui est particulièrement puissante, et cette expo, c'est l'occasion aussi pour les agents du secteur jeunesse d'accueillir des classes et de mener des heures du compte, des différentes lectures en lien. Et la deuxième exposition, donc qui se déroule en même temps, mais cette fois-ci au rez-de-chaussée de la médiathèque, s'intitule L'Odyssée des graines. C'est une exposition d'une autrice illustratrice qui s'appelle Cruciforme. La ville accueille deux expos de cette artiste. La plus grande se tiendra dans le cloître de la cathédrale. Elle s'intitule Nature et architecture. Et la deuxième exposition se déroule donc dans la médiathèque, comme je vous le disais précédemment. C'est vraiment l'occasion de découvrir dans le détail le travail très dynamique, très coloré de Cruciforme, une autrice et graphiste très intéressante.
0: Et très bien, donc on peut découvrir ces deux expositions jusqu'au 13 juin. On n'hésite pas à franchir les portes de la médiathèque. Et avant de terminer cette émission en musique, on va faire un petit récapitulatif de tout ce que vous venez de dire.
1: Eh oui, alors c'est parti, prenez vos stylos, prenez notes. Donc on a le café ciné samedi 6 juin de 10h à midi. On a un atelier gravure le mercredi 3 juin de 14h à 17h. On a les heures du compte habituelles, cette fois-ci pour le mois de juin, le 3 juin pour les 0-3 ans et le 17 juin pour les 4 ans et plus, hors médiathèque, l'espace Peter Pan d'André Malraux, donc. Les ateliers réalité virtuelle le samedi 20 juin de 13h30 à 17h30. Les ateliers numériques de Sophie les jeudis et samedis de 10h à midi. Alors là, il y a toute une liste, donc je vous laisse découvrir ça par vous-même, soit à travers l'émission, soit directement sur le site internet. Au niveau des petites choses qu'on peut vous proposer de ci, de là, on a donc une dictée avec une rencontre avec Karine Dijoux, et je suis sûr qu'en vrai ça va être fun, cette histoire de dictée.
0: Mais oui.
1: Une lecture musicale avec Anne-Laure Bondou, donc, et puis des expositions, donc l'exposition Constellation dans l'espace jeunesse du 12 mai au 13 juin, et puis l'exposition L'Odyssée des graines à l'espace adulte, pour le coup, de la médiathèque, du jeudi 14 mai au samedi 13 juin également. Voilà.
0: Et bien, nous fait une belle programmation. Alors, merci beaucoup Jérémy pour ce récapitulatif, et merci aussi à Evelyne donc, pour cette belle émission que nous avons fait ensemble. On vous retrouvera donc le mois prochain avant les vacances quand même, avant les vacances scolaires.
1: Oui, avec plaisir.
0: Et puis, on se dit donc bon mois de juin. Et puis, on va terminer donc en musique avec un dernier groupe qui passera donc au Heavy Weekend. Je te laisse le prononcer, même si je pense que c'est pas trop difficile.
1: Mais peut-être,
0: comme il y a les deux A, je suis pas sûre.
1: Je crois que ça se prononce Chargot, mais je suis pas totalement sûr non plus. Pour le coup, on est aussi dans un espèce de métal un peu électro. Là, je dirais du 50-50 à peu près. Donc, ça peut être intéressant. Voilà. À découvrir, en tout cas.
0: Et on va découvrir ça tout de suite sur l'antenne de Radio Déclic. Et merci beaucoup à tous les deux.
1: Merci.
0: Au revoir.

0: Et bonjour, c'est Mathieu. Aujourd'hui, on se retrouve en direct avec Radio Déclic aux AJC et on va tout de suite commencer sans plus attendre ce direct. Donc j'ai du monde autour de la table. J'ai Franck.
1: Bonjour Mathieu.
0: De toujours.
1: Bonjour, bonjour Mathieu, tu vas bien ?
0: Bah super bien, et toi ?
1: Bon, ça va bien reposer de l'après-midi d'hier.
0: Évidemment, évidemment. C'était... On revient en forme et plein d'énergie pour cette matinée.
1: C'était une belle après-midi hier, c'était chouette.
0: Ouais, c'était bien chargé. On s'est bien amusé, c'était très cool. Les enfants étaient très réceptifs, on s'est bien amusé. C'était vraiment bien.
1: Je dirais réceptif, imaginatif et
0: énergique.
1: Toujours ça.
0: Beaucoup d'énergie avec ces enfants, mais vraiment, c'est vraiment très
1: chouette. On attend la même chose ce matin. Mais justement, en attendant ces enfants, et ben, on accueille une invitée.
0: Ah oui, une invitée. Bonjour. Vous pouvez vous... Ok.
2: Mais Valérie Royer, je suis coordo du REP de Toul et directrice de l'école Pierre-Marie Curie. Et je me suis intégrée dans l'organisation des AJC en tant que coordo du REP de la Croix de Metz. Alors moi j'étais pas là hier, c'était mercredi, mais j'étais là mardi et j'ai passé un super moment avec les enfants qui étaient présents. Je suis comme vous, je les ai vus curieux, réactifs, dynamiques, inventifs. Et puis voilà. Et puis ce matin, ça va être encore une nouvelle ambiance. Voilà.
0: C'est vrai, là, on attend des nouvelles écoles, non ?
2: Oui, alors ce matin, je viens de vérifier la liste, c'est beaucoup des petits, c'est plus des maternelles, et les plus âgés seront des CE1. Okay. Et notamment des classes qui ont fait des correspondances entre elles cette année sur le thème du futur. Donc elles ont échangé et aujourd'hui ils vont se voir, les enfants. Hein, jusque-là ils avaient correspondu et ils s'étaient pas vus réellement, et là ils vont se rencontrer aux AJC. Donc c'est le côté sympa.
1: Trop bien. C'est chouette de faire encore des correspondances comme ça entre les classes. Je sais qu'en étant plus jeune, ayant grandi dans le coin, on en faisait aussi. Je trouve c'est cool.
2: Ça donne du sens, et ouais. Puis la correspondance écrite que mes collègues ont faite, elle permet aussi de prendre de la distance par rapport à la rapidité des réseaux sociaux, des échanges, etc.
1: Ouais.
2: On attend de recevoir l'enveloppe, on attend. C'est une autre façon d'échanger et qui permet d'apprendre la patience aussi et de rendre curieux, parce que là on est tellement dans l'instantanéité aujourd'hui que ça fait autre chose. Voilà.
1: Ils demandaient d'avoir des nouvelles de
2: alors oui
1: de leurs copains. Oui, j'allais dire leurs copains virtuels, mais c'est
2: leurs copains virtuels,
1: on peut dire.
2: Donc ça, on va voir aujourd'hui comment ça se passe, ces interactions là ça peut être chouette.
1: Trop bien.
0: Ouais, c'est vrai, surtout dans le monde de maintenant, c'est important.
2: Tout à fait.
0: C'est important de garder un petit peu le contact comme ça, mais pas sur le téléphone, c'est toujours bien.
2: Ce qui était important aussi pour nous, les écoles, c'était de travailler sur le thème de l'avenir, mais sous l'angle positif aussi. Hein, on l'a répété plusieurs fois ces jours-ci, mais il est parfois difficile de se projeter dans un avenir radieux, on va dire. c'est compliqué, hein. C'est compliqué, et bah il faut continuer à espérer, à imaginer, à mettre, voilà. Là devant moi, il y a un mur de post-it qui est hyper intéressant, où les enfants se sont projetés dans 20 ans, voire plus, comment ils voient la vie. Bon, il y a quand même des choses positives, donc c'est bien, on y croit. On y croit.
1: J'irai faire un tour, tiens, devant ce mur de post-it. J'irai prendre quelques photos, on viendra lire quelques.
2: Eh ben, vous pourrez les lire à l'antenne. Franchement, il y a des jolies surprises dans les idées des enfants. Oui.
1: Ouais, bah déjà hier, hein, c'est ce qu'on disait au niveau de l'imagination et même de la positivité. Hier, ils étaient pas mal, hein, quand même. En leur posant la question, on n'a pas forcément demandé du positif, mais globalement, ça demande forcément la paix, des rencontres, et voilà, le plein de bonnes choses pour la suite. Quand on leur demande de se laisser un message dans le futur, c'est courage, c'est bats-toi, c'est voilà.
2: Bah c'est cool.
1: Ouais,
2: c'est
1: cool.
2: On va voir là ce que les maternelles vont plus raconter ce matin, les plus jeunes. C'est intéressant aussi, parce qu'ils sont moins sous la dépendance des informations, peut-être aussi, ils sont plus nature à voir.
0: Mais c'est vrai. Bah, hier, quand on était en train de faire les questions sur comment ils se projetaient dans le futur, c'était plutôt positif la plupart du temps. Ça faisait plaisir, ça change, c'était vraiment en opposition avec les adultes. qui eux, évidemment, ont bien conscience du monde dans lequel on vit et voyaient pas très d'un très bon œil le futur. Mais avoir les yeux d'un enfant qui nous dit le futur il peut être vachement cool, ça fait plaisir.
2: Comme souvent, les gamins ils peuvent nous aider à, à aller bien avec leur regard un peu plus transparent, on va dire.
1: Qu'on prenne exemple.
2: Tout à fait.
1: Et du coup, Valérie, dans cette exposition et dans ce projet des AJC, toi, en tant que Cordo Rep, quel est ton rôle ?
2: Moi, je me suis ajoutée à l'équipe. J'ai autour de moi des gens qui ont été aussi acteurs. J'ai essayé de trouver ma place dans l'aide à l'organisation. Je suis présente ce matin pour accueillir les classes, pour essayer de structurer, pour vérifier que les ateliers sont bien en place. Voilà, on est plus là. Et puis un petit peu comment faire le lien entre les enseignants qui ont travaillé sur le projet là. Voilà.
1: Oui, parce que c'est un projet vraiment qui a démarré depuis
2: Elisabeth disait ça fait quasiment 2 ans que ça a émergé, parce que rien qu'au niveau du thème etc, selon les échanges, on était arrivé à cette envie là parce qu'il y a 2 ans on avait fait les AJC sur les émotions qui avaient drainé beaucoup d'enfants et ça avait donné l'envie de refaire cette année. Et donc le projet, oui, il est né il y a 2 ans, mais on est vraiment dans le rush depuis 6 mois, surtout dans les écoles, parce que c'est beaucoup les périscolaires et les écoles qui ont travaillé à écrire des textes, à faire les expos, les ateliers, etc. Donc voilà.
1: Pour un très joli rendu. On l'a déjà constaté, nous, Mathieu, hier, mais on va encore refaire un tour dans la journée un peu plus en détail, je pense. C'est chouette.
2: Et puis on espère qu'ils vont continuer à venir avec leurs enveloppes pour mettre dans la malle jaune qui doit traverser le temps et qu'on ouvrira dans 20 ans.
1: Ah oui, la malle jaune qui a été ouverte
2: en octobre
1: 2025.
2: Ouais, on avait ouvert la malle qui avait été fermée il y a 20 ans en 2006 à Les-Saint-Rémy où effectivement on avait écrit plein de courriers sympas. On s'était vu à ce moment-là.
1: La fête de la com. Voilà. Oui,
2: donc c'est un petit peu un pont aujourd'hui entre il y a 20 ans et dans 20 ans, quoi. J'espère être encore là dans 20 ans. Alors, je ne serai plus enseignante, hein. mais je serais ravie d'être là pour ouvrir la malle.
1: On va te poser la même question qu'on pose aux enfants.
2: Ouais.
1: Si tu devais te laisser un message pour dans 20 ans, qu'est-ce que tu te dirais ?
2: Moi, si je me laissais un message, je me disais, Valérie, profite de la vie, profite des gens que t'aimes, profite des instants présents, de tous les petits bonheurs. Ne va pas chercher trop loin, n'anticipe pas trop, carpe diem à fond. C'est l'instant qu'il faut vivre, c'est le présent. Faut pas forcément attendre le futur. Je serais heureuse d'être là dans 20 ans et en bonne forme. Mais c'est maintenant qu'il faut vivre. Voilà. Le bonheur, il est là.
1: Voilà, message à la Valérie dans 20 ans. Et j'ai envie de dire à tout le monde dans 20 ans. Carpe diem, ouais.
2: Carpe diem.
1: C'est un peu ça. On a passé la musique Carpe diem de MC Solar hier, justement.
2: Oui.
1: C'était pile poil dans le thème.
2: On parle du temps qui passe, mais on oublie souvent de se recentrer sur maintenant. Hein?
0: Et toi, Franck, quel message tu te laisserais dans le futur ?
1: Moi, quel message je me laisserais dans le futur ? À chaque fois, tu me prends de court, je sais pas. J'aurais dû y réfléchir.
0: Oui, c'est le but.
1: Je sais pas. J'espère que c'est un peu la même chose. Alors, je vais dire, sois heureux, profite. Profite des gens autour de toi. Profite au jour le jour. Sois positif, continue d'être positif.
0: Ok, beau message, hein, comme d'hab. De toute façon, on peut se souhaiter que le meilleur.
1: Je vais pas me souhaiter l'inverse.
0: évidemment. Non, sinon ça aura pas de sens. Mais oui, une petite musique, tu penses, non ?
2: Oui, c'est bien.
1: On s'écoute une petite musique, Mathieu ?
0: Oui, on va mettre.
1: Qu'est-ce que tu nous as prévu de beau ?
0: J'ai prévu Bruno Mars, Locked Out.

0: Et on est toujours en direct des AJC, donc on est avec une nouvelle tablée de personnes, on a deux nouvelles personnes, donc est-ce que vous pouvez vous présenter brièvement et nous dire pourquoi vous êtes ici ?
1: Bonjour déjà.
0: Bonjour, oui, c'est vrai, bonjour déjà, j'en oublie les bonnes manières.
2: Bonjour, moi je m'appelle Juline et je suis en service civique à UNICEF jusqu'à la fin mai, donc c'est vraiment, je pense, ma dernière mission aux AJC.
3: Du coup, moi, je m'appelle Imen et je suis actuellement, du coup, stagiaire au sein de l'UNICEF jusqu'à fin mai aussi. Et c'est ma dernière activité, du coup, avec l'UNICEF.
0: Ok, super. Et du coup, vous faites quoi concrètement aujourd'hui?
2: On fait beaucoup de sensibilisation là, sur les droits de l'enfant. Ah, plus proche. Les droits de l'enfant et surtout sur les droits de l'enfant dans le futur et sur l'avenir, parce que finalement, on voit les enfants comme étant l'avenir du monde et leur droit doit être respecté pour qu'ils puissent bien vivre et bien grandir.
1: Et, justement, si on parle de droits de l'enfant, alors avant de parler du futur, parlons du passé. Est-ce que, j'imagine, je connais la réponse, mais sait-on jamais, on peut être surpris. Est-ce qu'il y a une vraie évolution au niveau des droits de l'enfant depuis quelques années, depuis il y a longtemps, oui, j'imagine, mais comment vont les droits de l'enfance aujourd'hui depuis
2: Ils régressent.
1: Ah oui, d'accord.
2: Alors ça dépend dans quel pays. Par exemple, en France, c'est pas des droits qui régressent le plus, mais par exemple, avec tout ce qui est conflits armés, etc., dont on parle souvent, les droits de l'enfant sont moins respectés. Les plus simples étant, par exemple, l'accès à l'éducation. Parce que quand il y a des guerres, souvent, les écoles sont cassées, on peut plus emmener un enfant à l'école, donc il n'y a plus d'éducation de ce côté-là, ou tout ce qui va toucher à la sécurité de l'enfant aussi, parce que c'est quelque chose qui est plus respecté, parce qu'avec les conflits armés, on peut plus prodiguer des soins de première nécessité, etc. Donc souvent, ils régressent. On l'a vu il y a quelques années avec l'Afghanistan, par exemple, sur tout ce qui était mariage forcé, il y a eu une grosse régression là-dessus aussi. Donc c'est pas...
1: Oui, je pense qu'on le voit aujourd'hui avec les guerres actuelles, que ce soit Moyen-Orient, Ukraine. Ok. Et alors dans le futur?
2: Je parle toujours.
1: Dans le futur, est-ce que on peut être positif? On peut imaginer que ça va aller mieux?
2: Il y a quelques droits qui, par contre, sont en augmentation. Enfin, quelques droits. On a, par exemple, tout ce qui va toucher à la médecine, enfin les vaccins, etc. Il y a des grosses campagnes de vaccination, surtout dans tout ce qui est les pays d'Afrique et les pays d'Asie, contre des maladies pour lesquelles nous on est vaccinés dès la naissance, mais qui eux n'ont pas de vaccin tout de suite. Et ces campagnes de vaccination là augmentent. De ce côté-là, le futur vraiment est assez réjouissant.
1: Ok, donc sous un axe en particulier. Ouais. Si on en prend d'autres, j'imagine c'est plus compliqué. Une petite question, Mathieu.
0: Vous êtes basé. Votre secteur d'activité, c'est principalement Toul ou c'est un peu ailleurs?
2: Pas du tout. Alors nous, on est de Nancy.
0: Ah oui, d'accord, ok.
2: Alors je crois pas qu'on est on n'a pas de siège à Toul, mais le siège de Nancy, en fait, c'est toute la Meurthe-et-Moselle. Donc on se promène dans toute la Meurthe-et-Moselle. On a aussi la Moselle avec Metz, par exemple. Et donc nous, on gère tout ce qui est le réseau lorrain, donc un peu la Meuse, un peu les Vosges, mais beaucoup moins. Et après, on a des comités dans tous les départements et toutes les régions de France.
1: Et alors, c'est vrai que l'UNICEF, c'est une association qu'on connaît nationalement, internationalement même, au moins de nom. Mais alors, pour les personnes qui, peut-être, dans les détails, ne sauraient pas trop ce que vous faites, est-ce que vous pouvez nous dire un petit peu ce que l'UNICEF fait?
2: Alors ça dépend de quel pays on est. Par exemple, en France, on est dans un pays qui est dit comme développé, donc on va faire beaucoup plus de sensibilisation. Le but, c'est de faire respecter les droits qui sont déjà acquis. Donc on va faire beaucoup de sensibilisation dans les écoles pour faire connaître leurs droits aux élèves. On va faire aussi beaucoup d'activités, comme là aux AJC par exemple, pour le faire connaître au plus grand monde. On fait beaucoup de projets aussi avec des lignes de bus, des mairies, des écoles. On a beaucoup de choses comme ça. On a le programme par exemple des villes amies, où les villes payent par an une certaine somme pour avoir le nom ville amie et sont aidés par l'UNICEF pour faire respecter les droits des enfants. Donc ça, c'est quelque chose qui se fait dans les pays, par exemple même aux États-Unis, l'Allemagne, beaucoup de pays d'Europe. Et dans les pays qui sont en voie de développement, l'UNICEF intervient en tant qu'aide et pour justement tout ce qui va être des kits d'école pour faire l'école auprès des enfants qui n'ont pas accès à l'éducation, tout ce qui va être campagne de vaccination. On a une grosse campagne de construction de puits aussi pour l'accès à l'eau courante et l'eau potable. Donc ça dépend vraiment des pays dans lesquels on est. Et en France, on est sous un régime un peu spécial parce que on est une association avec la loi de 1901, Mais au niveau international, on est une organisation. C'est un peu différent parce qu'une association, finalement, on vit de l'argent que nous donnent les particuliers et un peu de l'État. Alors qu'au niveau organisation, finalement, ils vivent par rapport au fonds monétaire qu'on a au niveau des différentes nations. J'ai posé le sujet.
1: Bien joué, t'as bien révisé. Peut-être une question pour vous, un peu plus personnelle. Qu'est-ce que ça fait d'être à l'UNICEF, justement, et de venir sur des événements comme les AJC ou d'autres événements, j'imagine, pendant vos stages ou volontariats en service, que vous avez fait d'autres événements. Qu'est-ce que ça vous... Pourquoi, peut-être, être venu à l'UNICEF et qu'est-ce que ça vous procure ? Humaine, peut-être.
3: On se sent utile, tout simplement. Enfin, moi, c'est quelque chose que j'aime, les enfants. J'ai fait une licence de psychologie. Là, je suis actuellement en master 1 de sciences de l'éduc. Et du coup, c'est tout naturellement... Enfin, j'ai beaucoup fait de bénévolat auprès d'enfants, etc. Du coup, c'est tout naturellement que je me suis dirigée vers l'UNICEF. Et ouais, j'irais tout simplement utile. J'ai pas d'autre...
1: C'est déjà une bonne raison.
2: Moi, j'ai quasiment le même parcours, oui et non, mais donc j'étais en licence 2 de droit l'année dernière. Là, je suis en année sabbatique, je suis pas du tout à la fac cette année. Et c'était plus en mode, parce que moi, donc, je visite des masters en droit, et je sais pas si le droit de l'enfant, le droit au niveau. Enfin, ça me fait me plaire. Et je suis venue un peu en mode, la porte est ouverte, j'entre. Et par contre, ouais, c'est le sentiment d'être utile et de vraiment d'aider les gens, etc., pour même leur faire comprendre différentes choses. Et il y a aussi ce fait de rencontrer plein de monde, enfin, rencontrer plein de personnes différentes qui viennent de plein de milieux différents. Et en plus, même on rencontre beaucoup, beaucoup d'enfants, parce que finalement, c'est partie principale de notre mission. Et rencontrer des enfants, finalement, ça nous ouvre beaucoup de perspectives, parce qu'ils ont une manière très directe, parfois, de voir les choses et de les dire. Et c'est ça fait du bien, finalement, de ne pas passer derrière plein de phrases détournées, etc.
1: Et justement, si jamais quelqu'un nous écoute et a envie de se sentir utile, est-ce que vous lui conseilleriez l'UNICEF ?
2: Oui.
1: Ouais.
2: Ouais. Alors déjà, on a besoin de bénévoles, donc vous pouvez venir.
1: Venez.
2: La porte est ouverte. Mais oui, parce qu'en plus, il n'y a pas besoin de nous, donc on vient de Nancy. Mais finalement, on peut venir de n'importe quelle ville, par exemple, ou même petit village. On n'a pas besoin d'être proche d'un grand pôle.
1: Ouais, bien un tout petit peu plus proche, parce qu'il y a des enfants qui commencent à arriver, donc on commence à avoir un petit bruit ambiant.
2: En fait, il n'y a pas besoin d'avoir de pôle d'UNICEF, de siège UNICEF pour se rendre utile. Bon, nous, on a beaucoup de bénévoles aussi qui viennent de tout petits villages, etc., qui font des actions dans leur village, dans l'école de leur village, etc. Et c'est déjà hyper utile parce que finalement, il y a des enfants aussi à cet endroit-là. Et pour nous contacter, vraiment, vous tapez UNICEF Lorraine et vous avez toutes les informations, numéro de téléphone, etc. Et on répond au téléphone.
1: Une dernière question peut-être.
0: Oui, vous êtes à peu près combien, vos collègues et tout ça, vous êtes en groupe quand vous agissez dans des événements comme ça, vous êtes plus de deux des fois ou ça arrive que...
2: Alors là on est trois, mais okay. La personne qui est avec nous est partie chercher une autre chose, mais on est trois aujourd'hui et ça dépend après du nombre de personnes qui nous demandent finalement. Souvent on est deux, on n'est jamais seul, parce que c'est plus simple, c'est déjà plus sympa d'être deux, quelque chose. Ouais, on est souvent deux, trois. Après, ça dépend aussi le nombre de personnes qu'on doit être, parce que par rapport aux endroits où on est. Mais on a parfois des gros trucs, on est 5-6, ou alors on tourne là, on est là pour la journée, par exemple. Mais quand on fait beaucoup de marchés de Noël, par exemple, durant novembre, décembre, on a des grosses semaines au mois de novembre, parce que ça correspond à le mois bleu qu'on appelle à UNICEF, où on fait des interventions tous les jours sur un mois. Et donc, à ce moment-là, on est plutôt une dizaine et on se relaie toutes les 2-3 heures, etc. On fait des petits groupes comme ça.
0: Ok.
1: Le mois bleu, ça correspond au mois des droits de l'enfant, ou il y a un mois pour ça, c'est ça?
2: En fait, c'est le 20 novembre, c'est la date internationale des droits de l'enfant. Ça correspond à la date d'anniversaire du signature du traité de la CEDE. Donc c'est le texte avec tous les articles qui correspondent à ça. Et on fait un mois bleu où c'est le mois où on collecte le plus d'argent. Donc c'est le mois de novembre et un petit peu durant le mois de décembre aussi. Et donc voilà, il y a beaucoup, beaucoup de collecte de dons, beaucoup d'interventions. Et il y a toute une campagne autour de ça.
0: Ok. Merci beaucoup.
1: Moi, j'aurais une dernière question qu'on va poser un peu à tout le monde aujourd'hui.
0: Ah oui, c'est vrai, vas-y.
1: Si vous aviez un message à vous laisser, à laisser à votre vous dans 20 ans. Imaginez, vous écoutez cette émission dans 20 ans. Qu'est-ce que vous aimeriez vous dire ?
2: C'est super compliqué.
1: Oui, c'est super
0: c'est
1: compliqué.
0: Pas facile à répondre.
1: C'était...
2: Je te laisse répondre.
3: De toujours croire en soi, je sais pas, ouais. Ouais.
0: C'est beau.
3: C'est un peu une question compliquée.
2: Et de faire de belles choses dans la vie, enfin vraiment, d'être là pour aider, etc. Et j'espère que dans 20 ans, j'aurai réussi à aider des personnes à mon échelle, finalement. Voilà.
1: Ouais. Bah, merci beaucoup.
2: Merci à vous.
0: Bah oui, merci beaucoup. C'était vraiment super cool.
1: On s'écoute une petite musique.
0: Bah oui, on va s'écouter tout de suite. Grégory Le Marchal écrit l'histoire.
1: Ah, c'était il y a 20 ans, ça.

0: Et on parlait de bande dans les micros.
1: Et c'était Grégory Lemarchal, écrit merci. L'histoire. Et on merci. Est toujours sur Radio Déclic, en direct des AJC,
2: okay,
1: où on a une nouvelle table de personnes, où on va peut-être tout de suite commencer un jeu. Donc je les laisse se préparer. Donc si,
2: attends, lequel
1: si vous m'entendez bien.
2: Pourquoi il est comme ça?
1: Il faut retourner le... C'est, attends, c'est celui-ci, faut retourner. Merci. Merci. Ok. Eh ben bonjour déjà.
3: Bonjour.
1: Vous allez bien?
3: Oui.
1: C'est parti pour un petit jeu. Donc si vous voulez vite fait vous présenter, ça peut être marrant. Ah, allez-y.
3: Je m'appelle Juliane. Ah,
1: dans le micro c'est le top. Ah, vas-y, parle bien dedans.
3: Je m'appelle Juliane.
1: Ok. Et ok.
3: Voilà. Moi c'est Léna.
1: Ok.
4: Je m'appelle Dina.
1: Dina, okay.
5: Moi c'est Alizé.
1: Ok.
6: Moi je m'appelle Kaylan.
1: Eh ben enchanté, moi c'est Mathieu, je serai votre animateur là pour l'instant. Donc bah, je vais vous proposer un petit jeu hein, pour commencer. Donc ça s'appelle le existait, existait pas. Donc je vais vous énoncer plein de trucs de notre monde, que ce soit des technologies ou tout ça. Et vous allez devoir nous dire si ça existait ou si ça existait pas en 2006. C'est parti?
6: En 2000 quoi?
1: 2006.
6: Ah.
1: Ok. Donc si je vous dis la plateforme Deezer, à votre avis, ça existait en 2006?
6: Non.
1: Non?
6: Non.
1: Eh ben vous aviez raison. C'était 2007, c'était par Daniel Marelli. Ok, et maintenant si je vous dis la voiture électrique, est-ce que ça existait en 2006?
6: Non.
5: Non.
1: Pour vous c'est non?
5: Non.
1: Eh ben, c'est bien plus vieux qu'on ne le croit, c'était avant la voiture thermique, ça existe depuis 1834. Ça a été créé par Thomas Davenport. Eh oui, c'est bien plus vieux qu'on le croit, et c'est pas les Tesla qu'on croit maintenant. Si je vous dis les imprimantes 3D.
5: Non.
1: Ça existait pas en 2006?
5: Non.
1: Eh bah si, ça existait en 2006. Ça date de 1983, par Charles Hull. Ok. Bon, un peu plus musical maintenant, si je vous dis Joule.
5: Non.
1: Eh bah si, il était né en 1990. C'était pas sa carrière qu'on voulait, c'était lui, il était là en 2006 et il a commencé en 2013 avec son premier album Dans ma paranoïa. Alors si je vous dis Radio Déclic,
5: oui.
1: Est-ce qu'on existait en 2006?
5: Oui.
1: Eh oui, on existe depuis 1986. En 2006, Radio Déclic fêtait ses 20 ans. Et d'ailleurs, cette année, Radio Déclic fête ses 40 ans. 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Et cette soirée, ce sera la soirée de lancement, tout simplement, d'un mois d'anniversaire rempli d'animations qui se termineront le week-end du 27 et 28 juin à la Cité des Paysages de Sion. Voilà. Donc, si vous voulez venir, vous êtes les bienvenus. Voilà, c'est la fin de la promo. Si maintenant, je vous dis l'intelligence artificielle.
5: Non.
1: Pensez que ça existe?
5: Si.
1: Ah.
5: Non.
6: Ouais. Moi, je dis oui.
1: Eh ben, t'avais raison. Ça existe depuis 1955. C'est bon, c'est pas évidemment, c'est pas ChatGPT, vous vous doutez bien. On est plus sur un truc, un ordinateur quoi, qui réfléchit tout seul. Mais c'est bien depuis 1955, en effet. Bon. Si je vous dis ChatGPT maintenant.
5: Non.
1: Évidemment, ça n'existait pas. Ça existe depuis 2022, c'est tout. Et maintenant, si je vous dis un ordinateur portable.
5: Oui.
1: Eh ben oui, ça existait depuis 1981. Et d'ailleurs, le premier s'appelait le Osborne 1, pour la petite info. Voilà. Si je vous dis les smartphones.
5: Oui.
1: Eh oui, bien ça. C'était avec l'IBM Simon qui était commercialisé en 1994. Ok, maintenant un peu plus pop culture. Si je vous dis que Sacha dans Pokémon était maître de la ligue. C'était de 2006 ou pas? Est-ce qu'en 2006 il était maître de la ligue Pokémon?
5: Je sais pas.
1: Ok, bah au pire si vous savez pas donner une réponse vite fait
5: non.
1: Comme ça.
5: Non.
1: Bah vous aviez raison. Depuis 2022 seulement. Ok. Si je vous dis les 12 coups de midi, est-ce que c'était là c'était là en 2006?
5: Oui.
1: Vous êtes sûr?
5: Oui.
1: Eh ben non, c'était pas ça. C'est là depuis 2010. C'était après Attention à la marche pour ceux qui nous écoutent. Et les plus vieux d'entre vous le sauront. Ok, la première vidéo de Inoxtag. Est-ce que c'était en 2006 à votre avis?
6: Non.
1: Qui dit oui?
2: Oui.
1: C'était pas en 2006. 2006, il n'était pas encore sur YouTube.
2: Ah.
1: C'était sa première vidéo date de 2015. Voilà. Bah merci pour ce jeu. Je vais vous poser quelques questions si vous avez le temps. C'est vraiment pas long, hein, vous en faites pas. C'est surtout se projeter dans il y a 20 ans. C'est je me doute bien que vous avez pas plus de 20 ans, hein, si vous êtes pas ici. Mais il y a 20 ans, c'était comment pour vous? Est-ce que vos parents vous en ont déjà parlé du monde d'avant? Comment c'était? Vous imaginez ça comment finalement? Mais suivant ce que tes parents t'ont dit sur le passé et tout ça, de comment c'était.
2: C'était pas très développé.
1: C'était pas très développé?
2: Ouais.
1: En 2006?
2: Ouais.
1: Ok. Qui d'autre a une idée? T'as une idée?
6: Non.
1: Tes parents t'ont pas parlé du passé, de comment c'était avant?
6: Non.
1: T'as pas une idée d'imaginer comment c'était avant? Non. T'as une idée?
6: Non.
1: T'as pas d'idée?
6: Pas parlé.
1: Ah, t'en as pas parlé. Mais toi, comment tu l'imagines? Comment t'imagines? Bah, mais au niveau du quotidien, tu penses que c'était très différent de maintenant ou...
6: Non.
1: Non? Je sais pas, c'était plus ou moins pareil. Ok. Ok. Et vous? Vous en avez pas parlé du monde d'antan? Vous avez pas. Vous imaginez comment c'était avant? D'accord. Ok. Bah, merci beaucoup. Merci beaucoup d'avoir participé à ce petit jeu. C'était sympathique. Et puis bah si vous avez pas d'autre chose à ajouter, je vais pouvoir vous libérer.
6: Merci, au revoir.
1: Merci beaucoup, au revoir. Et puis tout de suite on s'écoute Amel Bent, Ma philosophie.

0: On est toujours sur Radio Déclic, toujours en direct des AJC. On a de nouveaux participants, évidemment. Vas-y, tu peux mettre le casque. On a des nouveaux participants. Donc, je vais vous demander de vous présenter brièvement et puis de nous dire un petit peu qui vous êtes.
1: Vas-y, tu peux. Moi, je m'appelle Lucas. J'ai 11 ans et je suis à l'école de domaine.
0: Ok, et toi ? Dans le micro, parle bien dans le micro, comme ça on t'entendra.
2: Je m'appelle Louis, j'ai 10 ans et je vais à l'école de Domève.
0: Ok, et bah bienvenue, enchanté. Et moi c'est Mathieu, je serai votre animateur pendant ce petit temps. Et voilà, bon, on va commencer par vous poser des petites questions si vous êtes prêts.
2: Ouais.
0: Donc ce sera sur notre quotidien. De nos jours, est-ce que vous pensez que la vie, elle est bien par rapport à votre quotidien? Vous pensez que la vie est chouette?
2: Oui.
0: Oui? Et par rapport à quoi? Par rapport au quotidien, par rapport à l'école, par rapport à tes loisirs?
2: L'école, c'est il y a les bonnes notes.
0: Ah, il y a les bonnes notes, ça fait du bien, ça.
2: Ouais, c'est bien, en vrai. Parce que l'école, en vrai, c'est mieux quand même qu'avant. Après, nous, on passe au collège, donc ça va être encore mieux. Après, le loisir aussi, c'est mieux. Donc, c'est mieux quand même.
0: Et puis le collège, c'est plus de liberté, c'est plus de responsabilité. C'est là vous devenez des grands maintenant. Ça y est, ça continue maintenant.
3: Tu nous dis, l'école, c'est mieux qu'avant. À quel moment? Avant, quand c'était vos parents à l'école?
2: Non, en maternelle.
3: Ah oui. Tu peux faire maintenant toi aussi? Pourquoi?
2: Parce que je trouve qu'on était trop enfermés en maternelle. La cour, elle a été grande, mais il y en avait une toute petite et puis on était un peu trop enfermés.
3: Donc là, t'es un peu plus libre.
2: Ouais.
3: C'est bien, c'est important de se sentir libre.
0: Surtout à cet âge.
3: À cet âge et à l'école, c'est bien.
0: Ah oui, à l'école, c'est très important. Et puis, vous allez avoir des nouveaux professeurs, vous allez avoir des nouvelles matières. Vous allez peut-être rencontrer du nouveau monde. Avoir des nouveaux copains et tout ça.
2: Moi pas trop, parce que moi je connais déjà plein de gens là-bas.
0: Tu connais déjà tout le monde?
2: Ouais.
0: Ah c'est sûr. Bah après, qui sait, tu auras peut-être des nouveaux dans ta classe, tu vas nouer des nouvelles amitiés, qui le sait?
2: Peut-être.
0: Bah oui. Mais sinon, dans votre quotidien, à part l'école, vos loisirs et tout ça, vous faites quoi de beau dans vos loisirs?
2: On va au ski stade.
0: Et qu'est-ce que tu y fais là-bas?
2: On joue au foot.
0: Vous jouez au foot? Vous êtes fort?
2: Lui, il est bon au goal et moi, je suis plus bon sur le terrain.
0: Après, bon sur le terrain?
2: Ouais.
0: C'est toi la star, du coup?
2: Non, parce qu'après, il y a les autres, mais je suis bon après.
3: Bien, c'est important de parler des autres, c'est un sport d'équipe.
0: Eh oui, on n'est pas tout seul sur le terrain.
3: Eh oui.
0: Mais sinon, si on nommait vos loisirs et l'école, votre vie, vous la trouvez, si vous pouviez la décrire?
2: Bah, bien, libre, et voilà quoi. Elle est franchement bien, moi j'aime bien ma vie, et après, je pense que ça va continuer comme ça.
0: Des choses simples finalement. Ok. Bon je vais vous poser une autre petite question. Comment dire, est-ce que vous pensez qu'aujourd'hui l'écologie, tout ça, au niveau de notre conscience, c'est pas mal. On a bien évolué depuis avant et qu'aujourd'hui on est pas mal au niveau écologie, on a des progrès à faire finalement.
2: On a encore quelques progrès, mais après, dans le général, ça va encore.
3: Bon.
2: Moi, je trouve.
3: À l'école, où on vous parle déjà d'écologie, tout ça, vous connaissez quoi là-dessus? C'est quoi pour vous l'écologie?
2: L'écologie, c'est pas polluer. Nous, on parle souvent de pas polluer. Par exemple, nous, on va parler des nids des rondelles demain. Pour voir combien il y en a, ne pas écraser les animaux, etc.
3: Donc oui, vous faites de la sensibilisation à l'école autour de la nature, de l'écologie, etc. Et ça, alors si on parle il y a 20 ans, ou même avant, vous pensez que c'était fait à l'école?
2: Non, quand même un tout petit peu, mais pas trop, c'était pas le principal.
3: Ouais, pas trop, tu penses? Et alors, est-ce que au niveau de la pollution, si on devait parler à quelqu'un qui nous écoute dans 20 ans, on se projette plus loin maintenant, est-ce que dans 20 ans, vous pensez que ce sera au niveau pollution pire qu'aujourd'hui, ce sera mieux, on aura pris conscience et ça sera mieux?
4: Pire.
3: Pire.
4: Parce qu'il y aura plus d'usines et tout ça.
3: J'aime bien dans le micro.
4: Il y aura plus d'usines.
3: Ouais. Je crois que vous étiez tous les deux avec un groupe. On accueille quatre camarades à vous. Allez-y, asseyez-vous
0: prenez
3: les filles.
0: Place, prenez place.
3: Prenez ma place, je laisse ma place. Vous allez pouvoir discuter un peu et je crois que Mathieu il vous a préparé un jeu. Attention, va falloir faire travailler votre imagination.
0: Ouais, et là ça va vraiment. On va falloir se creuser les méninges. Et ça va, on va bien se marrer. Ok. Et ben, est-ce que les nouveaux peuvent brièvement se présenter à nous? Est-ce que vous pouvez brièvement vous présenter à nous, les nouveaux qui ont rejoint la table? Vas-y.
5: Moi, je m'appelle Pauline.
0: Eh ben, enchanté.
5: Moi, c'est Adaline.
0: Adaline? Ok, ben, enchanté aussi, bienvenue. Est-ce que vous voulez vous présenter aussi, vous, les camarades derrière? Vas-y, viens dans le micro.
6: Moi, je m'appelle Soline.
0: Eh ben, enchanté, Soline, bienvenue.
7: Moi, je m'appelle Amy.
0: Amy, eh ben, bienvenue, eh ben, c'est parti. Je vous ai concocté un petit jeu. Donc, il s'appelle le zapping. Donc, le zapping, c'est quoi? Alors, en fait, je vais vous attribuer chacun une radio. Vous seriez par exemple radio sport, radio cuisine ou radio écologie, je sais pas, jardinage. Et quand je vais dire que je zappe, je vais dire par exemple je zappe sur. Et imaginons tu es radio sport. Je te dis je zappe sur radio sport et là d'un coup tu dois m'improviser des petites actualités sportives. Tu dois m'improviser quelque chose. Tu me dois dire un truc. Et dès que j'en ai marre, je zappe à une autre radio et vous devez improviser quelque chose en rapport avec votre radio. Est-ce que vous avez compris?
5: Oui.
0: Ok. Eh ben alors tu veux être quelle radio? Tu veux être radio sport?
5: Quotidien, bien.
0: Bien dans le micro.
5: Bien quotidien.
0: Bah oui, allez, tu seras radio quotidien. Tu seras les infos. Tu veux être radio sport?
5: Météo.
0: Tu veux être la météo? Eh bah tu seras la météo. Ok, très bien. Donc quotidien, météo. Vous voulez faire une radio en particulier? Être
5: sport.
0: Sport, tu veux être sport? Eh bah sport, quotidien.
5: Météo.
0: Tu veux faire quelle radio? Si tu veux, j'ai des petites radios à proposer. Si tu veux, il y a radio cuisine, il y a radio jardinage et il y a radio animaux. Si tu veux.
5: Radio animaux.
0: Tu veux être radio animaux? Tu vas nous dire des news sur les animaux que tu auras sorti de ta tête?
5: Ouais.
0: Allez, on va tester, c'est parti. Allez, je vais commencer par radio sport. Qu'est-ce qui se passe dans le milieu sportif?
5: On a gagné 3-0.
3: Qui a marqué?
0: Qui a marqué les buts?
5: Ronaldo.
0: Ok. Et c'était quelle équipe contre quelle équipe?
5: La France contre la Belgique.
0: Ok. Je zappe. Maintenant, météo. Qu'est-ce qui se passe? Quel temps il fait à Toul?
5: Beau.
0: Et sinon, c'est quoi pour cette semaine? Est-ce qu'on aura une belle semaine?
5: Je pense qu'on aura une belle semaine.
0: Tu penses qu'on aura une belle semaine? Ok, très bien. Eh ben, je te crois sur parole. On change. Radio animaux, qu'est-ce qui se passe dans le monde des animaux?
3: Comment va ton chat?
0: Comment il va le ton chat? Ok.
3: Comment
0: s'appelle-t-il?
5: J'en ai deux.
0: Ok, mais comment les deux s'appellent?
5: Il y en a un qui s'appelle Cookie et l'autre Brownie.
0: Ok. Bah très bien. Et bah je zappe maintenant. Quotidien, qu'est-ce qui se passe dans notre monde?
4: Dans le sud, il y avait une croisière et il y en a, ils ont attrapé l'antivirus, un nouveau virus. Il y en a déjà 22 cas contacts en France. Ils sont en quarantaine. Et pour l'instant, on n'a pas prévu une pandémie, mais peut-être ça peut arriver.
0: Ok, on retourne avec le sport. Qu'est-ce qui se passe encore dans le monde du sport?
5: Ronaldo s'est fait... a été...

0: des nouvelles de dernière minute, peut-être qu'on t'a dit dans l'oreillette, qu'on t'a annoncé une petite nouvelle de dernière minute, peut-être.
1: Qu'est-ce qui se passe ici?
2: Là, il y a un grand musée à Toul.
0: Ok.
2: Ce qui se passera dans 20 ans, ça se passe à Toul, et puis c'est un grand musée avec plein d'activités, et puis voilà.
0: Ok, très bien, je zappe, on retourne avec les animaux. Qu'est-ce qu'il y a de nouveau chez les animaux maintenant? Est-ce que tes chats ont fait des bêtises il y a 5 minutes?
2: Sur le tapis.
0: Ok. Je re-zappe maintenant. Radio Sport, c'est reparti. Qu'est-ce qui s'est passé encore de nouveau? Des nouveaux matchs? Des nouveaux cartons rouges?
2: Non, pas pour l'instant.
0: Pas pour l'instant, ils sont encore gentils, ils savent bien jouer maintenant. Ok, je zappe maintenant. On retourne avec la météo. Est-ce que la météo a évolué?
3: Non.
0: Toujours pas, on est toujours bien? Ok. Maintenant, Radio Quotidien, est-ce qu'il y a une nouvelle encore?
2: Non, après, l'écologie, si on a parlé un peu, c'est beaucoup, beaucoup mieux. Ça en parle beaucoup des médias et aussi, toujours l'antivirus, hein, ça en parle énormément, chaque 13h, chaque 20h.
0: Ah, il est toujours là, toujours tenace.
2: Oui.
0: Ok, très bien. Eh ben, c'est reparti pour un zap. Les animaux, qu'est-ce qu'il y a de nouveau encore dans les animaux? Que se passe-t-il au monde des bêtes? Des petites news, peut-être.
4: Il y a mon chien qui a pleuré quand on était parti.
0: Ton chien a pleuré quand il était parti? Vous étiez parti en vacances? Ok, eh ben c'est reparti pour Radio Sport finalement. Okay. L'abonné, vas-y, Radio Sport, qu'est-ce qu'il se passe de nouveau?
4: On a gagné et il n'y a plus de carton rouge. Il n'y a eu qu'un seul carton rouge dans notre équipe. On a gagné.
0: Ok, eh ben c'est super, super news. Dernier zap. Qui veut se désigner? Ok, Peut-être, allez, quotidien. Qu'est-ce qui se passe pour conclure? Qu'est-ce qui se passe? Quelque chose de bien peut-être pour cette fin de zapping?
2: Bah déjà, l'école c'est grandement amélioré. On arrive à apprendre mieux. Là par exemple, c'est différent pour chaque école, mais nous, on a un plan de travail à faire dans toute la semaine. Et par exemple avec Louis, qui est juste à côté de moi, on a déjà fini notre plan de travail. Et après, on peut faire un exposé. On peut continuer notre exposé à faire.
0: Eh ben, c'est super. Eh ben, merci d'avoir participé à ce petit zapping. Maintenant, on va enchaîner sur des petites questions sur le futur. Hein. Toujours sur cette même thématique. Hein. Donc, je vais vous passer des questions sur vous dans le futur. Donc, comment vous imaginez le monde qui nous entoure dans 20 ans? Donc, dans 20 ans, nous serons en 2046. Donc, ce chiffre fait peur, évidemment. Mais comment vous imaginez le monde qui vous entoure dans 20 ans, finalement? Vas-y.
4: J'imagine avec beaucoup de verdure.
0: Beaucoup de verdure?
4: Oui.
0: Plus que maintenant?
4: Oui, avec des toits, c'est pas du plafond qu'on a, c'est de la verdure.
0: Que le monde décide enfin de se remettre au vert finalement?
4: Oui.
0: Ok, qui d'autre imagine le monde dans 20 ans? Comment t'imagines le monde?
2: Je pense que ça va peut-être un peu moins de verdure, parce qu'à force de construire des routes, de polluer la planète, après je pense qu'on passera sur des voitures électriques, parce qu'il n'y aura plus de pétrole à force. Mais c'est sûr, peut-être pas dans 20 ans, c'est possible dans 20 ans, mais peut-être dans plus, il n'y aura que des voitures électriques. Et après, sinon, voilà, ça ne changera pas trop du quotidien. Puis il y aura peut-être beaucoup plus d'usines, de pollution.
0: Tu penses que notre quotidien dans le futur sera plus comme maintenant, mais avec plus d'usines et plus de pollution encore?

0: Et que les gens se réveilleront trop tard.
1: Oui, je pense.
0: Ok. Bien pessimiste comme futur, mais c'est finalement ce qui pourrait peut-être se passer si on réagit pas.
1: C'est réaliste.
0: D'autres, vas-y, tu voulais peut-être intervenir, comment t'imagines le futur dans 20 ans et tout ça.
1: Le futur, je l'imagine avec plein de zones de verdure.
0: Plein de verdure.
1: Mais avec beaucoup d'usines quand même.
0: Beaucoup d'usines, ok. Il reste plus que toi. Comment tu imagines le monde qui t'entoure dans 20 ans?
2: Bah moi j'imagine qu'il y a un peu plus de robots humains et beaucoup plus de bâtiments qu'aujourd'hui.
0: Plus de bâtiments? Ok. Et finalement, vous pensez que la vie qu'on a actuellement, elle sera meilleure ou elle sera de pire en pire?
2: Moi je pense qu'elle sera meilleure.
0: Pourquoi donc?
2: Bah parce que... Je sais pas.
1: Bah je pense qu'elle sera meilleure si on fait quelque chose. Bah admire, au niveau de la technologie, ça c'est sûr, elle sera meilleure. Mais sinon, si on fait rien là, elle sera pire.
0: Ouais, tu penses qu'il faut vraiment réagir pour que
1: bah, soit meilleure? Pas vraiment, mais quand même, un peu. Parce que, pas d'un coup tout, mais un peu plus, ouais, quand même.
0: Ok. Vous voulez intervenir?
1: Faire moins d'usines.
0: Moins d'usines? Pour que donc vous, votre thématique c'est vraiment la pollution. C'est vraiment la pollution qui vous fait peur dans notre futur. C'est bien ça?
1: Ouais.
0: Ok. Donc bah maintenant on va vous parler un petit peu plus de vous en tant que personne. Ah, tu voulais peut-être intervenir. Tu voulais peut-être dire quelque chose. Ah ok, très bien, t'inquiète pas. Ok. Bah, merci beaucoup d'avoir participé.
1: Merci à vous.
0: Bah, c'était vraiment sympathique. On va s'écouter tout de suite Big Flo et Oli, Karma.

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0: Et je reprends tout de suite la main pour un petit jeu. Donc on est toujours en direct des AJC. Donc on a des nouveaux participants autour de la table. Donc bah bienvenue, bonjour à vous.
1: Bonjour.
0: Je vais vous présenter vite fait, une petite présentation vite fait, quoi dire comment vous appelez et puis on fait un petit tour de table rapide. Vas-y.
2: Moi c'est Elsa.
0: Ok, bah très bien, enchanté.
3: Moi c'est Charlie.
0: Enchanté.
4: Moi c'est Laurine.
5: Moi c'est Lola.
6: Moi c'est Manon.
0: Eh bah enchanté tout le monde, c'est parti. On va faire un petit jeu qui s'appelle le mot de passe. Donc je vais devoir vous faire deviner un mot avec d'autres mots. Exemple, si je veux par exemple vous faire deviner le mot bleu, eh bah, je vais vous dire couleur, je vais vous dire rouge, l'opposé, et vous allez devoir avec ces mots-là trouver le mot que je veux vous faire deviner. Est-ce que vous avez compris?
1: Oui.
0: Ok, et eh bah, on va commencer tout de suite. Si je vous dis plante. Si je vous dis plante. Dites un mot qui vous vient à l'esprit.
5: Fleur.
0: Fruit.
4: Pomme.
0: Racine.
6: Racine.
5: Marron.
0: Forêt.
5: Arbre.
0: Ouais, c'était ça. Bien joué.
7: Bien trouvé. Pas trouvé.
0: Si je vous dis sucre. Boire.
6: Boisson.
5: Soda.
0: Jus d'orange.
6: Jus de pomme.
5: Jus d'ananas.
6: Jus de raisin.
0: Au global. Catégorie.
5: Pétillante.
0: Bah, oula. Attendez, on va, c'est pas grave, on va faire un autre mot.
6: Ah.
0: Ok. Si je vous dis.
5: Feu.
6: Flamme.
0: Éteindre.
5: Allumer.
0: Attendez, pas tout en même temps.
5: Sable.
0: Intervention.
6: Pompier.
0: Oui, bien joué. Si je vous dis. Ciel.
5: Nuage.
0: Luminosité.
5: Soleil.
0: Astre.
5: Astronomie.
6: Les étoiles filantes.
0: Il y avait une idée. On n'était pas loin. J'ai entendu. Il y en a une qui a dit étoile filante. Je compte, ça compte étoile, c'était étoile. Très bien, si je vous dis voler.
4: Oiseau.
0: Véhicule.
5: Voiture.
6: Avion.
0: Oui. Joué, bien joué.
6: Oui, c'est vrai, dans les avions.
0: Si je vous dis radio.
5: Micro.
0: Ah, qui a dit
5: micro.
0: Oui. Bon, premier coup. Alors là, bien joué. Vraiment, ça c'est cool. Si je vous dis humain mécanique.
5: Robot.
0: Oh bah waouh. Bah bien joué. Là, franchement, bien joué. Tu m'as pris de court. Si je vous dis 6 et 7 en anglais.
6: 6 et 7.
0: Si je vous dis doudou.
6: Peluche.
0: Ouais. Bah, premier coup, hein. Bien joué. Si je vous dis se baigner.
5: Piscine.
6: Baignade.
0: Ouais, piscine. Bah, bien joué, mais vraiment vous êtes trop fort, c'est incroyable. Si je vous dis. Attendez, un autre truc. Dépenser.
5: Courir, argent.
0: Ouais. Vous êtes trop forte, hein. Je veux plus avoir deux mots, moi, à force. Si je vous dis.
6: Petit monstre.
5: Les Yami.
0: Carte.
6: Pokémon.
0: Quelqu'un dit Pokémon?
6: Oui, moi.
0: Pokémon. Ah, bien joué, c'était bien Pokémon. En effet. Si je vous dis réflexion.
5: Réflexe.
0: Énigme.
5: Secret.
4: Jeu.
6: Escape game.
0: Tu t'en rapproches. Si je vous dis par exemple une chose difficile à résoudre.
5: Problème.
0: Si vous dites un Rubik's Cube.
6: Bah, on a un casse-tête.
0: Ouais, bien joué. Bien joué. Si je vous dis asseoir.
5: Chaise.
0: Ouais, c'est fou ça, vous êtes trop fort. Si je vous dis ouvrir.
2: Faire porte. Ouais.
0: Bah, impeccable. Si je vous dis regardez.
4: Dieu.
0: Si je vous dis attends, ça leur donne un indice quand même. Si je vous dis dessin animé.
2: Film.
0: Attends, t'avais dit quoi au début?
2: J'ai rien.
0: Ok.
2: Télé.
0: Oui. Bah bien joué. Si je vous dis lire.
2: Livre.
0: Évidemment.
2: On est avec un livre.
0: Bah oui. Ah oui. Si je vous dis connexion.
2: Wi-Fi.
0: On s'en rapproche.
2: Internet.
0: Ouais.
2: Oh.
0: Oula, bah, vous m'avez pris de court, dis donc. Si je vous dis papa.
2: Maman.
0: Ah oui. Voilà. C'est ce que je voulais vous dire. Si je vous dis terre. La terre.
2: Planète.
0: Bah ouais,
2: non,
0: voilà.
2: C'est...
0: Non, bah, les faits sont là, vous êtes trop fort. Si je vous dis maintenant écrire.
2: Stylo.
4: Feuille.
0: Ouais, cahier. Bien joué. Bah, je crois que vous avez trouvé tous les mots sans déconner. Vous êtes trop fort.
2: On n'a pas trouvé le soda.
0: Ah, t'as pas. Oui, bon.
2: Bah, mais ça, c'est pas grave.
0: Pas grave. On va retenir que le positif. C'est déjà énorme. Vous avez trouvé toute la liste.
2: Ouais,
0: donc, bah, je vais vous maintenant vous poser des petites questions parce qu'on a fini de faire le petit jeu. Bah, bravo. Déjà, on peut s'applaudir, je pense.
2: Merci.
0: Excellent, vous êtes déchaîné, vous avez tout trouvé. Donc je vais vous poser maintenant des petites questions sur un petit peu le futur. Donc comment est-ce que vous imaginez le monde dans 20 ans? Donc dans 20 ans, on sera en 2046. Ça fait peur, mais vas-y.
2: Il y aura plus de vaccins à faire. Les maladies n'existeront plus.
0: J'espère que les maladies seront plus là.
2: Oui, parce que c'est aussi horrible les vaccins.
0: Vas-y.
2: Moi, j'espère qu'il y aura des voitures volantes.
0: J'espère qu'il y aura des voitures volantes. On espère tous ça, plus ou moins. Hein, c'est...
2: Et ouais. La magie.
0: Ah, ça aussi, ça peut être vachement bien.
2: Oui.
4: Plus de guerre et plus d'injustice.
0: Tu veux vraiment un monde de paix?
2: Oui.
0: Eh ben, moi aussi, je le veux.
2: Moi aussi.
0: Je voterai pour toi.
2: Bien ça.
4: Moi, c'est que la vie, elle coûte moins cher.
0: T'aimerais que dans le futur, ce soit plus accessible la nourriture, par exemple.
2: Oui, et que les pauvres, comme ça, ils puissent quand même se faire.
0: Bien, non. Vas-y, parle bien dans le micro, comme ça on t'entend.
2: Que les pauvres puissent aussi être nourris et pas être à la rue, et puis ils aient une famille d'accueil.
0: Okay,
4: d'arrêter d'embêter les gens.
0: Eh ben, très bien. Bah, merci beaucoup. Merci beaucoup d'avoir participé. Je vais vous libérer maintenant. Hein. Merci beaucoup. Et puis bien joué encore pour le jeu. C'était très sympathique.
2: Merci.
0: Et on va tout de suite s'écouter Shakira, Die Die.

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1: Et nous sommes de retour en direct des AJC, les Assises de la Jeunesse et de la Culture. Je reprends la main de Mathieu. Merci beaucoup à toi Mathieu pour ce début d'émission. Nous sommes maintenant entourés d'une nouvelle table. J'ai dit là un peu en antenne, on est un peu avec deux générations. On va dire des très jeunes et des très jeunes aussi, mais un peu moins jeunes. Est-ce que vous pouvez vous présenter ? Bonjour. Je commence par toi. Allez-y, on va demander aux grands de prendre la main au premier. Bonjour.
2: Bonjour.
1: Je veux te présenter, vous pouvez dire vos prénoms, si vous voulez pas, vous avez le droit aussi, bien évidemment.
2: Je me présente, je m'appelle Arthur, je viens du Collège Général de Rémy à Toul. Okay.
1: Les autres ? À qui le tour ? Soyez pas timide.
3: Je dois dire quoi ?
1: Bonjour déjà.
3: Bonjour.
1: Et te présenter.
3: Je m'appelle Lina. Voilà.
1: Enchantée.
4: Bonjour. Je m'appelle Anaël.
3: Aïe.
1: Je veux pas. Vous dites bonjour, vous vous présentez. Bonjour.
5: Bonjour.
1: Qui veut parler dans le micro ? Allez-y, venez dans le micro et dites bonjour. On vous sent intimidé par le micro, n'ayez pas peur, vous inquiétez
5: ouais.
1: pas. Vous avez déjà parlé dans un micro ? Vous avez déjà fait de la radio avec l'école peut-être ? Non ?
4: J'entends le chipette.
1: Comment vous vous appelez ? Alors vous m'avez dit, pendant la musique, vous m'avez dit vous avez 5 ans, c'est ça ? Et comment vous vous appelez alors ? Comment ?
6: Nora.
1: Nora. Elsa.
6: Elsa.
1: Et. Éline. Nora, Elsa et Éline. Alors, pour que nos auditeurs et nos auditrices, il y a des personnes qui nous écoutent en ce moment. Si pour que ces personnes vous entendent bien, il faudra essayer de bien parler dans le micro. D'accord ? Faut pas avoir peur du micro, vous en faites pas. Et on va discuter, d'accord ? Bon, comment ça se passe, ces AJC ? Qu'est-ce que vous faites de beau ici ? Le vent souffle. Je vais prendre des vents sur vent, je sens. Qu'est-ce que... Les grands, aidez-les, s'il vous plaît, aidez-moi. Qu'est-ce que vous faites aux AJC ? Vous êtes venus faire quoi ici ?
5: On est en sortie.
1: Vous êtes en sortie ?
3: Des activités.
1: Des activités, alors vous faites quoi comme activité ?
5: On regarde des tableaux.
1: Tableaux ? Sur quoi ?
7: On a joué à quoi ?
5: Le futur.
1: Le futur. Et vous avez déjà fait un tour de l'exposition ?
4: Oui.
1: Ouais. Alors qu'est-ce que t'as vu d'intéressant ? Qu'est-ce qui t'a marqué peut-être ?
4: Pas grand-chose.
1: Pas grand-chose ? Est-ce que tu saurais me dire pourquoi ça t'a pas marqué ?
4: Je sais pas.
1: Tu sais pas ?
4: Non.
1: C'était t'as pas trouvé ça, je sais pas, t'as pas trouvé certains tableaux un peu choquants ou un peu fous ou un peu déjantés, je sais pas.
4: Non.
1: Non ? Tout est normal.
4: Oui.
1: Ok. Vous avez fait quelque chose, vous, pour les AJC ici ?
4: Oui.
1: Vous avez fait quoi ?
3: Des dessins sur peinture.
5: Des dessins sur peinture.
1: Bien
3: dans... Des dessins sur le futur.
1: Ouais, des dessins sur le futur, et alors vous aviez dessiné quoi ? Vous personnellement, t'as dessiné quoi, par exemple ?
4: Toul dans le futur.
1: Toul dans le futur ?
4: Mmh.
1: Et alors, c'est comment, Toul dans le futur, selon toi ?
4: C'est bien.
1: C'est bien ? Mieux que maintenant ?
4: Oui.
1: Ouais. Et, par exemple, un de vous avez dessiné quoi, vous ?
2: Nous, on a dessiné la cathédrale dans le futur.
1: Et alors, elle est comment pour toi, la cathédrale dans le futur ?
2: Elle est un peu comme avant, mais un peu plus robotique ou des trucs comme ça.
1: Ah ouais, d'accord, d'accord. Et toi ? T'as pas dessiné ?
8: Non.
1: Les filles, vous avez fait quelque chose pour aujourd'hui ? Qu'est-ce que vous avez fait ? Je crois que le micro est très impressionnant. Ou moi, peut-être. savez me dire ce que vous avez? Est-ce que tu arrives à me le dire dans le micro?
0: On a joué au morpion.
1: Vous avez joué au morpion? C'est quoi le morpion? C'est un petit jeu avec des cases où tu dois mettre des couleurs, ou des croix et des ronds. Vous deviez mettre des couleurs, je crois, dans celui-ci, c'est ça? Et alors, t'as gagné au morpion? Oui? Vas-y, dis-le. Dis que t'es trop forte au morpion. Ok, vous avez fait d'autres choses? Oui? Quoi?
9: Écoute.
1: Est-ce que t'arrives à me dire quoi? Si jamais vous pouvez les aider, peut-être vous avez fait d'autres choses aujourd'hui?
9: Non.
1: Non? Ok, alors. Non, et ben alors, passons à la suite de notre des questions. Maintenant, alors là, on est sur le aujourd'hui. Maintenant, on va essayer de se projeter un peu comme vous avez fait avec vos différents travaux. On va essayer de se projeter dans le futur. Pas forcément que Toul. On peut voir un peu plus large. On peut voir aussi un peu vous projeter personnellement dans le futur. On peut essayer d'imaginer vous dans le futur, comment vous vous imaginez. Pour commencer, comment vous imaginez le monde dans 20 ans, dans le futur? Allez-y, répartissez-vous sur les micros qui restent, comme ça c'est pas plus simple.
10: Ah non, c'est bête.
11: On met les casques avec.
10: Celui-là. Arthur, il a...
1: Alors, pendant que nos invités vont s'installer, ils vont pouvoir prendre un micro par personne, ce sera beaucoup plus pratique. Vous pouvez mettre les casques, ça vous permet de vous réentendre. Il y en a un qui marche pas, il est juste pas assez fort, je pense. Vas-y, tu peux le prendre. Dis-moi si, est-ce qu'il marche mieux maintenant? Est-ce que tu m'entends? Ça augmente chez quelqu'un là, non? Ah, c'est chez toi. Et là, c'est mieux? Ah, voilà. Là, je t'ai trop baissé. C'est bon? Tu peux remonter un petit peu ton micro. Et on va pouvoir reprendre. Pour vous, ce sera comment dans 20 ans?
5: Toujours pareil.
1: Toujours pareil? Ouais, c'est pas assez loin dans 20 ans, ça va pas bouger?
5: Non.
1: Ok. Pour vous?
4: Pareil, ça va pas changer.
1: Ouais. Ok. Et alors, mais vous, alors, dans 20 ans? Vous, personnellement?
5: Ah, c'est pas pareil.
1: Ah bah oui, c'est pas pareil. C'est une autre question. Vous, dans 20 ans, qu'est-ce que vous ferez? Qu'est-ce que vous aimeriez faire? C'est dur, je sais.
5: Je peux pas le dire.
1: Je peux pas le dire? C'est un secret?
5: Ouais, voilà.
1: Alors? Attention les micros, vous inquiétez pas.
2: Avoir un travail.
1: Avoir un travail, ouais. Est-ce que tu sais déjà quoi? T'as déjà une idée, une envie?
2: Pas particulièrement.
1: Non. Vous êtes en quelle classe? Je vous ai pas demandé.
5: Quatrième.
1: Ouais, c'est tôt, quatrième. Il y en a qui savent déjà, qui ont déjà une idée au moins, mais vous, pas forcément. T'as une idée peut-être de ce que tu voudras faire en travail dans 20 ans?
5: Non.
1: Où est-ce que tu te vois dans 20 ans? Non. Alors, pour information, les noms de la tête, on est à la radio, les gens, ils l'entendent pas, le nom de la tête. Tu peux me dire juste non, t'inquiète.
5: Allez, parle.
1: Non, je veux pas te forcer non plus. Si pour vous, dans 20 ans, ça va pas changer, voyons dans le futur, voyons plus loin. Dans 150 ans, ce sera comment? Ou plus? Est-ce que le monde sera rempli de technologie? Est-ce qu'il sera plus vert? Est-ce qu'il sera rasé? Est-ce qu'il aura explosé? J'en sais rien.
5: L'iPhone 18.
1: Il y aura?
5: L'iPhone 18.
1: On met ça dans 20 ans, il sera déjà là, non, l'iPhone 18?
5: C'est en moyen.
1: Ouais. Et il sera quoi? Il aura quoi de différent, l'iPhone 18, avec l'iPhone, on est au combien là? 14?
5: Non, 17.
1: Ah, on est au 17. Ah, bah, l'iPhone 18, il sort demain. Il sort pas dans 20 ans. Il aura quoi de mieux, l'iPhone 32 alors?
5: Rien.
1: Parce que entre l'iPhone 17 et l'iPhone 18, il y aura déjà pas de changement.
3: Il y a
1: rien
3: qui change.
1: Ouais, on est d'accord.
5: Peut-être le 19, s'il sort.
1: Ce sera comment les téléphones dans 20 ans? Et dans...
5: Les lunettes.
1: Et dans encore plus loin.
5: Les lunettes.
1: Ce sera des lunettes, les téléphones?
5: Ouais.
1: On pourra répondre au téléphone dans sa lunette?
5: Ouais,
1: un
5: vrai.
1: Peu comme on fait aujourd'hui dans notre montre. Et toi, t'as une casquette. Est-ce que ta casquette, elle sera connectée?
5: Peut-être, avec répondre... des écouteurs qui tournent,
1: ouais.
5: Ou des AirPods.
1: Et tu pourras répondre au téléphone depuis ta casquette?
5: Mmh.
1: Juste en la regardant, comme ça?
5: Ah, avec des boutons là sur le truc là.
1: Eh. Ouais. On a peut-être une idée là.
5: Ouais.
1: Et si on parle d'environnement, d'écologie, de nature, ce sera comment dans le futur?
5: Je pense que c'est encore pire qu'aujourd'hui.
2: Ouais.
5: Je pense que ça changera pas. Ils essayent de faire changer, mais je pense que ça changera pas.
1: C'est-à-dire, ça changera pas aujourd'hui.
5: Pendant un certain moment, ça va changer, mais après, plus tard, ça va être encore pire.
1: Ouais.
5: Pour stocker les trucs et tout.
1: Pourtant, on vous en parle souvent, vous, à votre génération, d'écologie, de faut faire attention à l'environnement, de pollution, etc. Malgré le fait qu'on en parle, vous pensez que ça va pas forcément changer?
4: Non.
1: Non? Toi, est-ce que tu fais attention à tout ça?
5: Non.
1: C'est honnête. Non.
4: Non.
1: Non, ben j'espère que qu'avec le temps, peut-être que ça changera et que tout le monde se souciera un petit peu de la nature, de l'environnement et que peut-être notre planète reviendra toujours un peu plus verte. Mmh. Espérons, espérons. Si on peut ralentir le changement climatique, ça peut être pas mal. Allez, une dernière question et je vous laisse tranquille. Si jamais... je vous laisse tranquille. Peut-être que après je vais mettre une musique, peut-être que vous resterez pour faire une petite histoire après, on va voir. Si jamais je vous dis que vous deviez laisser un message à votre vous dans 20 ans. Imaginez, vous écoutez cette émission dans 20 ans. Qu'est-ce que vous aimeriez lui dire maintenant? Je sais, la question n'est pas facile. Vous avez le temps de réfléchir un peu. T'as une réponse? Non?
5: C'est quoi la question?
1: La question c'est, imagine, tu écoutes cette émission dans 20 ans. Mmh. Qu'est-ce que tu aimerais te dire?
5: Réussir dans la vie.
1: Ça peut être pas mal. C'est peut-être une bonne idée. Les autres? Allez, vous avez bien un petit message à faire passer. Non, rien.
4: Je sais pas, profite.
1: Profite, ouais. Bah ouais. C'est déjà pas mal. T'as raison. Rien. Allez, je sens que t'as quelque chose qui vient, non? Rien. Bon, ouais. Réussis dans la vie, profite. C'est déjà pas mal. Je suis sûr que vous pourriez trouver d'autres choses, mais... Ok, je comprends, le micro est impressionnant. Bah écoutez, merci beaucoup en tout cas d'avoir répondu à mes questions. Merci beaucoup d'être venu à la radio. Peut-être qu'on se retrouve juste après pour une histoire. En attendant, je propose qu'on écoute une petite musique. On va s'écouter Rosa Walton.

0: Bonjour à toutes et à tous. Vous êtes toujours en direct des Assises de la Jeunesse et de la Culture, toujours sur Radio Déclic au 87.7, 100.3 ou 89.6. Je suis accompagné de nouvelles personnes autour de la table. Bonjour à vous.
1: Bonjour.
0: Alors, est-ce qu'on peut, je peux vous demander de vous présenter déjà pour commencer, s'il vous plaît. Peut-être votre prénom juste et puis de quel collège vous venez.
2: Moi c'est Lilou, je suis en 4e et je viens du collège Amiral de Rigny.
3: Moi c'est Eline, je suis en 4e et je viens aussi du collège Amiral de Rigny.
4: Moi c'est Yana et je viens aussi du collège Amiral de Rigny.
5: Moi c'est Louane et je viens aussi du collège Amiral de Rigny.
0: Ok, et bienvenue autour de la table. Alors, je rigolais un petit peu en reprenant l'antenne parce que je vous ai mis un peu dans la sauce. On est allé vous chercher, on vous a demandé, on va essayer quelque chose. C'est un peu une expérience qu'on va tenter. Si ça marche pas, si ça prend pas, ça prend pas, c'est pas grave. Mais j'avais envie aujourd'hui, ce matin là, d'essayer de vous faire improviser une histoire. Voilà, on va essayer de créer un conte, une histoire fantastique ou pas, on verra. Et pour ça, je vous ai distribué différentes cartes sous les yeux. Et à partir de ces cartes, on va essayer de se raconter l'histoire qui vient de ces cartes. C'est bon pour vous ?
2: Oui.
0: Oui ? C'est un petit oui. Alors, je crois que notre histoire commence avec un prince. Est-ce que tu peux nous conter le début de l'histoire ?
3: Il était une fois un prince très peureux qui habitait dans une grotte.
0: T'as autre chose à rajouter sur ce prince très heureux ?
3: Non.
0: T'as dit très heureux, c'est ça ?
3: Très peureux.
0: Peureux ? Ah oui, très peureux. Et il a peur de quoi ?
3: Des animaux qui sont dans la forêt.
0: Ah, et du coup, il reste dans sa grotte alors ?
3: Oui.
0: D'accord. Je crois qu'on a un deuxième personnage. C'est qui le deuxième personnage, peut-être, qui va pouvoir nous aider, le deuxième personnage ?
2: Un roi heureux qui va essayer de genre aider le prince à plus avoir peur des animaux, etc.
0: Ah ouais, ce roi il est très heureux tout le temps. Oui, tout le temps, il est jamais énervé.
2: Non.
0: J'aimerais bien être comme lui. Donc on a un prince qui est coincé dans sa grotte parce qu'il est effrayé par les animaux de la forêt. Un roi heureux qui va essayer de le sauver. Mais alors qu'est-ce qu'il se passe ?
5: Il y a une poursuite qui se passe.
0: Il y a une poursuite entre qui et qui ?
3: Entre le prince et un animal.
2: Une course poursuite.
0: C'est dans quel sens alors ? C'est l'animal qui poursuit le prince ou
3: oui.
0: C'est Ah mince. Donc le prince se fait poursuivre par un animal. Et qu'est-ce qui se passe dans cette poursuite ?
3: Le roi, il va venir aider le prince.
0: Et comment ?
5: En le poursuivant avec une hache.
0: Ok, donc le roi poursuit le prince avec la hache ?
5: Non, l'animal. Ah.
0: Donc le roi il vient très heureux avec son grand sourire et sa hache pour courser l'animal.
2: Mais il est fier.
0: Il est tout fier. Et il crie quoi alors le roi ?
3: Il crie « Laisse mon fils tranquille !»
0: Et on n'a pas décrit l'animal, peut-être tu peux nous décrire l'animal. C'est quoi comme animal ? Invente, même s'il n'existe pas, tu sais. C'est un animal du futur, je sais pas si vous avez fait les animaux du futur.
4: C'est un loup.
0: Ah, c'est un loup.
4: Oui, un loup.
0: Un loup classique.
4: Non, un loup qui est hyper grand.
0: Hyper grand,
4: ouais.
0: Genre combien de haut ?
4: La taille d'un humain.
0: Ah ouais. Et il marche sur ses quatre pattes ou un peu loup-garou, il marche sur ses deux pattes ?
4: Il marche sur ses deux pattes.
0: Ah ouais, d'accord, donc c'est un peu un loup-garou qui poursuit le prince.
2: Ouais.
0: Oh. Et c'est quoi la suite ? C'est quoi la suite de l'histoire alors ? Donc le roi il course le loup qui lui-même course.
2: Mais après il tranche la tête.
0: Ok. Le roi alors avec son grand sourire et son air heureux, qu'est-ce qu'il
2: fait ? Il tranche la tête du loup.
0: Il arrive à trancher le loup, il arrive à attraper le loup.
2: Oui.
0: Et il lui coupe la tête.
2: Ouais.
0: Ah ouais.
2: Ah, et
0: tout ça en étant heureux, le roi. Content. Ok. Et donc ?
5: Et il est tellement content d'avoir tué lui qu'il l'expose devant une fenêtre.
0: Pour information, il y avait un dernier objet qui restait dans l'histoire. Parce que vous avez tiré des cartes et il y avait des cartes objets aussi, la hache et la fenêtre en font partie. Et donc il expose la tête du loup devant la fenêtre.
5: Au-dessus
0: de la fenêtre. Ok. Et alors, grâce à ça, le prince, il a plus peur des animaux et il sort de...
5: Il retourne habiter au palais, mais il est toujours pas sûr de la forêt et il va plus jamais y retourner.
0: Ah ouais, d'accord. Donc maintenant, il vit tranquillement dans son palais à côté du roi heureux. Ouais. Et est-ce qu'il a effrayé des petites araignées qu'il y a dans le palais, le prince ?
5: Oui, toujours.
0: Ah, quand même.
5: Il garde son caractère.
0: Ah, donc c'est un prince très heureux.
5: Oui.
0: Mais finalement, il est rentré chez lui, donc tout est bien qui finit bien.
5: Oui, exactement.
0: Bravo, merci.
5: Merci.
0: Wow, quelle histoire. Partez pas si vite, on va discuter un petit peu, ça a été.
5: Oui.
0: Vous voyez, on s'en sort. Alors bien sûr, l'histoire, elle est pas...
2: C'était drôle.
0: C'est presque du niveau d'un conte des frères Grimm, moi, je dirais.
5: Ah oui.
2: Bien sûr.
0: On va pouvoir continuer un petit peu en discutant. Comment allez-vous ? Comment ça se passe, ces agissés ? Qu'est-ce que vous avez vu de beau aujourd'hui ?
5: Des dessins, ils sont très bien faits.
0: Tu parles de tes dessins ?
5: Oui, exactement.
0: C'est quoi que vous avez fait, vous ?
5: Alors, on était toutes les trois, plus une autre fille, ensemble en art plastique. Et elle était dans un autre groupe. Et nous, ce qu'on a représenté, c'était un bâtiment très futuriste, style centre commercial, avec une grande tour et deux autres petites tours sur les côtés et des ponts qui les relient.
2: En gros, c'est tout dans le futur.
5: Oui, et on a repris la place ronde pour autour faire un centre commercial. Et il n'y a plus du tout de route, c'est vraiment que des routes piétonnes, puisque du coup, les voitures maintenant elles sont dans les airs.
0: Ah oui, d'accord. Donc, si je résume pour vous, on imagine Toul dans le futur au niveau de la place ronde. Mm. Pas de voiture, que piéton. Et tout autour de la place ronde, c'est un grand centre commercial.
5: Ouais. Exactement.
0: C'est comme ça que vous voyez Toul dans le futur.
5: Oui.
0: Ok, on fait passer le message à monsieur le maire. Hein. Et toi alors, t'as fait autre chose, c'est ça ?
5: Ouais.
0: T'as fait quoi ?
5: On a repris aussi l'idée de la place ronde. Et on a mis des bâtiments, genre des centres commerciaux et des parcs autour.
0: Ah, il y a des parcs en plus là quand même.
5: Ouais.
0: Je préfère un peu ton Toul du futur quand même. Il faut des parcs, c'est important quand même. Il faut garder la verdure parce que sinon on s'en sortira pas dans le futur. Donc ça, c'est ce que vous avez travaillé en classe, en art plastique.
5: En art plastique, oui.
0: À Rigny, ok.
2: Et on a fait des textes en anglais et en français.
0: Plusieurs trucs.
5: Oui.
0: Ça consiste en quoi, les textes ?
2: Qui parlent du dessin qu'on a fait, quoi.
5: Oui. On a dû décrire notre Toul du futur. Et du coup, encore une fois, on était toutes les trois séparées.
0: La pauvre.
5: Dans notre texte, du coup, en anglais, on a poussé cette idée encore plus. En gros, Toul sera séparé en deux par le canal. Il y a la partie calme où dedans il y a les écoles, des parcs très très vraiment végétalisés où il y a les maisons. Et l'autre côté c'est un côté plus futuriste où on va retrouver tous les bâtiments style centres commerciaux, etc. et les gratte-ciels. Et du coup entre le canal il est nettoyé, du coup on peut se baigner dedans. Et au-dessus il y a une piste, il y a des rails du coup pour les trains. Et encore une fois pas de route, vraiment tout se passe dans les airs.
0: Et alors toi, t'as fait quoi dans ton texte ? Tu te souviens un peu ?
5: Je me souviens juste qu'on a mis des murs végétaux.
0: Important. Okay. Donc moi, ce que j'entends dans ce que vous me dites, dans ce que vous avez créé, ce que vous avez pu faire, c'est une vision assez positive du monde futuriste.
5: Ouais.
0: C'est un peu votre vision ?
5: Oui, mais ça devrait vraiment être bien géré, etc. Si ça reprend notre idée, il faut vraiment que ce soit bien encadré quand même.
0: Ouais. Vous avez une vision positive, mais pas facile à faire.
5: Oui.
0: Et alors, si on élargit un peu à Toul, on élargit un peu et on passe à l'échelle du monde, vous voyez comment le monde dans le futur ? Peut-être... tu peux t'exprimer, t'as une idée ? Comment tu imagines le monde dans le futur ?
2: De plus en plus de pauvres et je pense qu'il y aura
4: enfin plus de bâtiments plus futuristiques, ouais. Mais peut-être pas à Toul.
0: Ok, donc là, parce que
4: Toul, c'est pas très.
0: Ça sera jamais futuriste. Ouais. Ok. Donc, tu nous imagines des bâtiments, donc une architecture qui va évoluer, qui va devenir un peu plus futuriste, et alors pas très positif, plus de pauvres.
4: Oui.
0: J'espère qu'on va s'en rendre compte dès maintenant et qu'on arrivera à contrer ça. Les autres ?
5: Plus technologique, avec des écrans géants sur les bâtiments.
0: Des écrans sur les bâtiments. Alors, j'ai envie de te dire, alors peut-être qu'à Toul, il n'y a pas ça, mais tu vas à New York, Times Square, écran géant sur les bâtiments, je crois que tu lèves la tête, c'est que ça. Donc c'est déjà même plus futuriste, c'est déjà du passé presque. Oui. Qu'est-ce qu'on peut imaginer en plus alors dans le futur ? D'un point de vue technologique peut-être, c'est vrai que je pense que la technologie va pas mal évoluer. Je sais pas, si on parle d'intelligence artificielle, comment on peut imaginer?
2: Je pense que nous, les robots, ils vont nous remplacer, je pense. Je pense même dans les métiers, je pense. Genre commercial et tout comme ça, genre les caissières et les trucs comme ça, je pense que c'est les robots qui vont nous remplacer.
0: Et tu penses que c'est bien ou...
2: En vrai, je sais pas.
0: Ouais.
2: En vrai, c'est mitigé. Parce que à la fois ça nous fait perdre du travail, mais à la fois en vrai je sais pas.
0: Ça nous fait gagner du temps en même temps.
2: Oui.
0: Ouais.
3: Moi je suis d'accord sur le fait que les robots et les IA elles vont prendre notre place. Mais moi je suis vraiment pas pour ça. Parce que du coup il n'y a plus aucun intérêt d'être humain. Et ça perd toute la vie, etc. Et franchement c'est pas très intéressant.
0: Oui, par exemple, arriver dans un magasin. Dans un magasin de fringues, que ce soit un ordinateur qui te conseille, qui te montre comment t'habiller ou quoi, plutôt qu'une vendeuse ou qu'un vendeur qui vient te conseiller ou quoi, toi ça te va pas le robot.
3: Non.
0: Je comprends. On le voit aussi avec les caissières, les caissiers et avec les caisses automatiques dans les supermarchés où le côté humain est de moins en moins présent.
3: Oui.
0: Et alors, selon vous, il y a du positif, il y a du négatif dans ce que vous me dites. Selon vous, est-ce que le futur, ça sera la vie dans le futur sera plus belle ou moins belle qu'aujourd'hui ?
4: Ça dépend où.
0: Ouais. Alors, est-ce que tu peux peut-être donner des exemples ? Où est-ce que tu penses que ce sera mieux ou est-ce que tu penses que ce sera moins bien ?
4: En Amérique, je pense que ce sera mieux, au Canada et du tout. Et en Afrique et en Inde et du tout, je pense pas que ça va être mieux.
0: Ok, donc peut-être que y a entre les grandes puissances et les pays en développement, il y a déjà des gros écarts qui sont créés en termes d'avancée. Peut-être que les écarts vont augmenter selon toi.
4: Oui.
0: Ah, dommage. Les autres?
3: Moi, franchement, je suis tout à fait d'accord. Et déjà que l'écart se fait beaucoup remarquer, mais là, je pense que ça va encore plus s'accentuer. Et c'est pas bien.
0: Et peut-être, vous, comment vous pensez qu'on pourrait pas atténuer ça ou empêcher ça ? À notre niveau, c'est peut-être difficile. Mais peut-être on peut imaginer un niveau un peu plus haut, si on peut envoyer un message un peu plus haut.
3: En filtrant l'évolution qu'on peut apporter aux grandes villes et en apportant plus de technologies dans les villes les plus pauvres. Ça peut égaliser tout ça. Mais forcément, on ne sera jamais vraiment tous égaux sur Terre en niveau de richesse. Et puis on peut au moins filtrer ça et faire en sorte que ça se voit le moins possible.
0: Peut-être atténuer en allant aider les... aider les plus pauvres, ça peut être une solution pas mal déjà. Et peut-être qu'à notre niveau, des fois, on peut faire des petites choses pour aider, même si c'est plutôt nos grandes puissances qui devraient s'occuper d'aller aider les plus pauvres. Mais bon, ça, c'est encore un autre sujet. Et alors vous, personnellement, dans 20 ans, vous serez quoi ? Vous serez où ? Comment vous vous imaginez ? Vaste question, je sais. Rêve, peut-être des rêves.
3: Moi, je veux vraiment aller dans des études très poussées parce que soit j'aimerais aller dans tout ce qui est psychologie, soit j'aimerais aller dans tout ce qui est sociologie. Et j'adorerais faire ça parce que c'est vraiment quelque chose qui me tient à cœur, etc. Sauf qu'il n'y a pas assez de débouchés et je m'y connais pas trop encore dans tout ce qui est métier, dans tout ça. Du coup, je verrais bien. Et moi, j'aimerais aller dans un lycée où j'aurais des cours en anglais. Parce que l'anglais, ça me plaît bien et parce que je suis à l'aise en anglais. Et du coup, ça me permet aussi d'avoir d'autres débouchés si j'arrive à avoir un vraiment bon niveau en anglais. Et puis, on verra bien.
0: Les autres ?
2: Moi, en vrai, plus vers la médecine. Parce que moi, au moins, je me dis que si jamais les IA ou les robots, ils nous remplacent, bah, dans la médecine, je pense pas qu'ils pourront nous remplacer. Je pense plus... Du coup, moi, en plus, j'aime bien. Donc,
0: Mais je pense qu'on n'en est pas encore à là au niveau des IA de remplacer.
2: Ça vient
0: aider. Je sais qu'il y a, des IA, des intelligences artificielles qui sont utilisées pour regarder des radios, des trucs comme ça et déceler des choses plus facilement qu'un être humain. Mais ça vient juste l'aider, ça vient pas le remplacer complètement. Pour le moment. Ok, les autres, vous savez un peu ? Ça peut être autre que professionnel hein, aussi. Hein. Vous pouvez me dire, moi, dans 20 ans, je serai aux Bahamas sur un transat parce que j'aurai réussi ma vie et c'est comme ça que je vois ma vie. Hein. J'en sais rien. Hein, Et vous pouvez ne pas avoir d'idée aussi. Hein.
4: Bah moi, je travaillerai dans la mode.
0: Ouais.
4: J'irai voyager un peu partout et travailler pour les défis de mode et avec d'autres stylistes.
0: T'aimerais bien être en tant que styliste dans la mode ?
4: Ouais.
0: Ok.
4: Mais j'aimerais bien être beaucoup plus, mais je partage pas trop mes rêves parce que je trouve que c'est pas trop le moment. Mais voilà, on va travailler dans la mode.
0: Ok. Alors, en parlant de mode, bah, peut-être on peut essayer de se projeter dans la mode dans le futur. La mode a tendance à faire des boucles. Il y a des choses d'il y a 20 ans ou plus qui reviennent à la mode aujourd'hui. On verra dans 20 ans ce que ça donnera. Hier, on m'a parlé de dans le futur, on s'habillera avec de l'aluminium. Rassure-moi, c'est pas vrai.
4: Je sais pas.
0: Quand même, on va pas mettre une feuille d'alu autour de nous.
2: Non, je pense pas.
4: Mais ça dépend des défilés de mode, oui, mais en vie générale, non.
0: En défilé de mode, ça a déjà dû être fait, mais c'est pas des choses qu'on voit dans la vie de tous les jours. Alors, ça sera comment la mode dans 20 ans selon toi? Vas-y, c'est le moment. Quand tu nous dis maintenant, ce sera comment dans 20 ans, on réécoute l'émission dans 20 ans et on voit si t'es la première à avoir dit et avoir bien dit c'est comment.
4: Beaucoup plus d'inventions. Je sais pas trop comment expliquer.
0: Est-ce que les habits seront plus utiles ou est-ce qu'au contraire ce sera plus de l'apparence et faut qu'un habit soit beau? Parce que aujourd'hui, alors ça dépend des gens, mais est-ce que quand on s'habille pour mettre quelque chose de joli ou on s'habille juste pour mettre quelque chose qui est utile?
4: De joli, mais je pense que les vêtements seront recyclés et pour pas qu'il fasse de polluer.
0: Oui, pour moins polluer. Ouais.
4: Et de gâcher aussi parce qu'il y a des gens, ils ont pas de vêtements.
0: C'est vrai que dans la mode de nos jours, vous avez peut-être déjà entendu parler de fast fashion. Je ne sais pas si vous voyez ce que c'est. Est-ce que ça existera encore? Ça sera encore plus développé, tu penses, la fast fashion? Ou
4: je sais pas.
0: Au contraire, il y aura une prise de conscience et on arrêtera?
4: Je sais pas, parce que les gens ils deviennent de plus en plus égoïstes et mauvais dans un sens. Et du coup, je pense pas que ça va... Les gens vont changer.
0: Ça va peut-être aller de pire en pire. Moi j'ai bon espoir. J'espère que ça ira. Après voilà, la fast fashion c'est pas bien, c'est mauvais, mais certaines personnes diront aussi on n'a pas les moyens de s'acheter des fringues très très très chères ou des fringues plus chères. Donc on s'achète ce qu'on peut et bah sans tant pis, ça nous dure un an, mais on fait ce qu'on peut, quoi. Donc c'est difficile des fois, c'est difficile. Peut-être dernière question et je vous libère. Si vous avez quelque chose à ajouter sur la mode.
2: Non, non.
0: Dernière question, si jamais vous allez écouter cette émission dans 20 ans, si vous deviez passer un message à votre vous dans 20 ans, qu'est-ce que vous lui diriez ? C'est pas facile, je sais, vous avez le temps de réfléchir. La première qui a une idée peut répondre.
3: Moi, j'espère que je suis restée dans mes manières de penser, dans mes manières d'agir, que j'ai pas changé pour d'autres personnes, que j'ai réussi mes études et le métier que je voudrais faire, que peut-être j'ai fondé une famille, parce que je serai dans la trentaine. J'espère que niveau famille, tout ira bien, que j'ai encore mes parents, mon frère, tout ça. Que le monde il aille mieux, que l'ouverture d'esprit des gens soit meilleure pour que tout le monde puisse se sentir à sa place dans la société. Et puis voilà.
0: Ok, pas mal de choses. Les autres, autre chose à rajouter, ou même si c'est à peu près la même chose, hein, vous pouvez le dire, hein, vous pouvez vous le souhaiter. Hein.
2: Je sais pas trop.
0: Qu'est-ce que tu veux te souhaiter dans 20 ans ? Ça peut être en rapport avec la mode, hein, ou autre. D'avoir voyagé, d'avoir fait le tour du monde avec tes collections.
2: C'est mon but de faire le tour du monde.
0: Voilà, donc tu peux te souhaiter ça dans 20 ans. Je peux te dire, j'espère que tu as réussi et que tu auras fait le tour du monde. Ou une partie, la moitié. Que tu peux te souhaiter dans 20 ans. C'est pas facile, hein.

D'accord, et bah écoutez, merci beaucoup. Merci d'avoir participé, merci pour l'histoire, merci d'avoir répondu aux questions. Bonne continuation dans cette exposition des AJC, et puis à bientôt. En attendant, nous on se laisse sur une petite musique, on va s'écouter Accord de rue.

Et rebonjour, nous reprenons cette émission des Assises de la Jeunesse et de la Culture, toujours en direct sur Radio Déclic au 87.7, 101.3 ou 89.6. Et pendant que mes invités s'installent autour de la table, je propose de continuer cette émission en vous donnant un petit peu

0: Au début d'émission, je sais qu'on parlait de post-it qui ont été écrits par les enfants et qui ont été accrochés sur un mur. J'y suis allé, j'ai pris quelques photos des post-it et je vous propose de vous en lire quelques-uns. Alors les post-it ont été triés en quatre catégories. La première, c'est qu'est-ce qui sera possible, ce sera possible dans 20 ans. Alors certains nous disent que dans 20 ans, on pourra tout faire avec des appareils. Dans 20 ans, on pourra se balader en voiture volante. Dans 20 ans, on pourra faire de la tyrolienne sur des fils électriques sur Mars. Dans 20 ans, les enfants auront des téléphones à 6 ans. C'est même peut-être déjà le cas. Dans 20 ans, on pourra être président quand on est enfant. Ah, intéressant. Qu'est-ce qu'on a d'autre ? Dans 20 ans, on a les voitures volantes. Encore, on pourra construire un bateau. Bon, c'est même maintenant. Dans 20 ans, on pourra se nourrir que de saucissons. De saucissons. Bon, j'espère quand même qu'on pourra se nourrir d'autres choses. Dans 20 ans, quelqu'un nous dit qu'il veut devenir footballeur pro ou youtubeur. Voilà. Ou alors encore, allez, un dernier, on va pouvoir accueillir nos invités. Dans 20 ans, on pourra faire des parcs d'attractions gratuits. Oh, si seulement. Si seulement. Je propose qu'on passe maintenant à nos invités autour de la table. Bonjour mesdemoiselles. Je vous laisse parler bien dans le micro. Bien vous rapprocher du micro. Bonjour.
1: Bonjour.
0: Vous allez bien ?
1: Oui.
0: Ça va, vous passez un bon moment, vous agissez ?
1: Oui.
0: Alors on va discuter un peu et après j'ai... Est-ce que vous avez fait quelque chose, vous, ici, dans cette exposition ?
1: Oui.
0: Qu'est-ce que vous avez fait pour cette exposition ?
2: On a fait « Dans 20 ans, ce sera comment ?» Le but est de faire comprendre les gens comment ce sera la planète dans 20 ans, nos idées. Et après, ils peuvent donner leurs idées sur une feuille qu'on a à faire en plus.
0: D'accord. Et alors, vous avez écrit quoi sur... c'est quoi vos idées dans 20 ans? Ce sera comment? Vous vous souvenez un petit peu ce que vous avez écrit?
3: Oui, il n'y aura plus de guerre.
0: Ah.
4: Que les océans seront propres.
0: Ok.
5: Qu'il y aura des maisons sous-marines.
0: Bien proche du micro, vas-y.
5: Qu'il y aura des maisons sous-marines.
0: Des maisons sous-marines, ah ouais, ok.
5: Qu'il y aura des livres qui parleront. Et que les maîtresses, quand elles raconteront des histoires, ça nous ferait voyager jusque sur Mars.
0: Ah ouais, grâce aux livres, tu vas voyager. Trop bien. Tu te souviens de ce que t'as mis dans 20 ans ? Vous avez d'autres idées, d'autres choses ?
3: Il n'y aura plus de déforestation.
0: Ah, et on va même reforester à l'inverse, ça sera plus vert. Trop bien. J'aime bien, c'est toutes des bonnes idées positives, tout ça, c'est cool. C'est cool. Si je devais, vous, personnellement, vous savez ce que vous allez faire dans 20 ans ?
5: Pas vraiment.
3: Non.
0: C'est trop loin, hein ?
5: Oui.
0: Vous aurez quel âge dans 20 ans ?
3: Moi, 20 ans.
0: 29 ans.
3: 29.
0: Alors, à 30 ans, 29 ans, vous travaillerez ?
3: Oui, je pense.
0: Vous savez dans quoi déjà un peu ? Vous avez une idée, des envies, des rêves peut-être ?
4: Moi, dans la ferme.
0: Vas-y, on commence.
4: Dans la ferme,
0: avec des animaux ?
4: Plutôt des légumes.
0: Plutôt des légumes, ok. Alors bio ?
4: Oui.
0: Dans 20 ans, tout sera bio ? Tout, je sais pas.
5: Vétérinaire ou institutrice ?
0: Okay.
5: Productrice de films.
0: Productrice de films, ah ouais, trop bien.
5: Et moi, nageuse.
0: Nageuse. C'est bien, plein de beaux projets, ça, plein de beaux rêves, c'est chouette. C'est chouette. Et justement, si vous deviez vous laisser à vous un message pour dans 20 ans. Imaginez, dans 20 ans, vous écoutez cette émission. À 29 ans, 30 ans, vous écoutez cette émission. Qu'est-ce que vous aimeriez vous dire ?
5: Je sais pas.
0: C'est pas facile, hein ? Je vous laisse réfléchir un peu. Allez-y, réfléchissez. Vous avez un petit peu de temps. C'est pas facile. voir. Qu'est-ce qu'on peut se dire pour dans 20 ans?
5: On espère qu'on sera heureux.
0: C'est important, ouais. Vous avez des idées, les autres? Peut-être d'avoir réussi, justement, dans vos rêves. Peut-être que vous pouvez vous souhaiter de réussir. Être heureux, c'est important. Ok, ok, pas mal, pas mal. Et alors, le monde, vous nous avez un petit peu décrit le monde dans 20 ans de manière positive, il sera mieux ou moins bien qu'aujourd'hui?
5: Mieux.
0: Ah, j'aime bien ça, j'aime bien. Je vous propose maintenant qu'on se fasse un petit jeu ensemble. Vous êtes forte en orthographe?
5: Ouais, enfin, pas vraiment.
0: Pas vraiment? Eh ben, on va voir ça, on va rigoler un peu. Je vais vous poser des questions, vous allez voir, c'est des sortes de petites devinettes. Il va falloir d'abord me trouver la réponse, et après vous allez pouvoir me donner l'orthographe du mot. Me les plaît, ok? Si jamais vous avez besoin, j'ai des propositions. On va commencer. Première question. Complète la célèbre phrase emblème de la République française, liberté, fraternité.
4: Égalité.
0: Égalité. Comment on écrit égalité?
4: E-G-A-L-I-T-E.
0: Oui, c'est ça, c'est ça. J'avais soit à la fin E accent, ou alors E-R, ou alors E-E, mais non, c'est que E accent, on est d'accord. Question suivante. Vous allez voir, vous êtes trop forte. La coutume veut que les invités en chantent une tous ensemble quand on apporte le gâteau d'anniversaire illuminé de bougies. Qu'est-ce que c'est?
5: Un anniversaire.
0: Alors, la coutume veut que les invités en chantent une.
4: Ah, une chanson.
0: Une chanson. Comment on écrit chanson? Qui essaye? Quelqu'un d'autre? Tu veux essayer?
4: Non.
0: Tu ne sens pas? Qui se sent?
5: Alors, C-H-A-N-S-O-N.
0: Oui, bien joué, bien joué. Un seul S, bien évidemment, et ce n'est pas un CCDI. C-H-A-N-S-O-N, oui. Nouvelle devinette. Grand paquebot ou petit rafio, il vogue sur l'eau et évite les rochers pour ne pas couler. Même question, comment tu appelles bateau? Quelqu'un là?
5: Oui.
0: Vas-y.
5: B-A-T-E-A-U.
0: Oui, bravo. Et si c'est au pluriel?
5: X.
0: Oui, X. Bravo, bravo, vous êtes forte, vous êtes forte. Allez, un nouveau. Oiseau de nuit aux plumes brunes, nous chassons au clair de lune.
4: Une chouette.
0: Ne nous confondez pas avec des chouettes qui n'ont pas des grettes sur la tête. Qui sommes-nous? Si c'est pas une chouette.
4: Le hibou.
0: Le hibou. Alors, on va l'épeler, mais au pluriel. Hibou.
5: Alors.
0: Tu veux essayer? Oui, c'est un X à la fin. Est-ce que vous connaissez la règle avec les mots qui finissent en OU?
5: Oui.
0: X au pluriel.
5: Oui, comme caillou, genou, tout ça.
0: Ouais.
5: Joujou.
0: Ouais.
5: Où? Je sais plus après.
0: T'as dit genou?
5: Oui.
0: Genou. Il y a OU aussi, le OU.
5: Oui, ah oui.
0: Ok, ok. Donc tous ces mots-là, au pluriel, ils prennent un X et non pas un S. Nouvelle question. Gare à toi si tu n'es pas sage à l'école, tu risques d'être renvoyé dans son bureau. Elle ne rigole pas, c'est la chef des maîtres et des maîtresses.
4: Directrice.
0: La directrice. Alors, directrice, c'est un long mot, est-ce que vous arrivez à me l'épeler? Vas-y, essaye.
4: C-I-R-E-C-T-R-I-C-E.
0: Oui, bravo. Directrice à la fin, c'est T-I-R-T-E-T-R-I-C-E. Bravo. Sur un visage, une chose est sûre, on ne peut pas me rater. Que ça sente la rose ou la bouse, mon métier, c'est de respirer. Qui suis-je?
5: Le nez.
0: Oui. Pareil, même question. Nez, comment on écrit?
5: N-E-Z.
0: Oui, N-E-Z. Bravo. Bravo. Qu'est-ce que je peux vous faire d'autre? Allez, une question, simple question. Quelle est la femelle du roi de la jungle?
2: Lionne.
0: La lionne.
2: L-I-O-N-E.
0: Il manque quelque chose à L-I-O-N. Il y a deux N à Lyon. Deux N. Nouvelle question. Les pains au chocolat et les croissants, ils les mènent à la baguette. D'ailleurs, il en cuit tous les jours dans son grand four. Qui est-ce?
2: Boulanger. Un pâtissier.
0: Alors,
2: boulanger.
0: Plutôt
2: boulanger,
0: un boulanger.
2: Boulanger.
0: Alors, comment tu écris boulanger? G-E-R. G-E-R. Et comment le féminin pour boulanger?
2: Boulangère.
0: Boulangère, voilà. Donc un moyen pour se rappeler comment on écrit boulanger à la fin, c'est pas E accent ou c'est pas E-T, ou c'est E-R parce qu'on dit boulangère. Qu'est-ce qui est toujours à son poste sur le coin en haut à droite d'une enveloppe?
2: Un timbre.
0: Timbre, alors t'écris comment timbre? T-I-M, comme maman, B-R-E. Pourquoi pas T-I-N?
2: Parce qu'il y a le B.
0: Ouais.
2: Du coup, la règle, c'est M-B-P.
0: Voilà, on met un M devant M-B-P. Exact, bien joué, bien joué. Vous êtes forte en orthographe, vous êtes très très forte. Allez, peut-être une dernière. Si Théo joue au jeu des 7 familles et a déjà, dans la même famille, retenez bien, le père, le grand-père, la grand-mère, la fille et le fils. Quelle carte doit-il demander pour gagner la partie?
2: La mère.
0: Il manque la mère.
2: Mère.
0: Et alors là, vous écrivez comment mère?
2: M, E, accent, R, E.
0: Oui, bien joué.
2: Alors,
0: si jamais on avait parlé de M, de mère, M-E-R, c'est quoi?
2: La mère avec l'eau.
0: Ouais, ok. Et si on avait parlé de mère, M-A-I-R-E, c'était quoi?
6: La mère du village.
0: La mère ou le maire du village, oui, bien joué. Écoutez, je vous propose qu'on s'arrête là. Vous avez été très très forte, hein. Vous êtes forte en orthographe. Faudra le dire à votre maîtresse, elle est autour de la table. Maîtresse, vous êtes la maîtresse? Elles sont très très fortes en orthographe. Bravo à vous. On se laisse avec une petite musique. On va se laisser avec Trio Mamzelle Bulle. A tout de suite, merci les filles.
2: Au revoir.
0: Au revoir.
2: Au revoir.
0: Au revoir.

0: Rebonjour à toutes et à tous. Nous sommes toujours en direct des AJC sur Radio Déclic. Nous accueillons un nouveau groupe de jeunes. Bonjour.
1: Bonjour.
0: Alors, il faudra bien parler dans le micro.
1: D'accord.
0: Bien se rapprocher du micro, voilà, parfait. Comment allez-vous ?
1: Bien.
0: On fait un petit tour de table. Comment vous vous appelez ? Vous venez d'où ?
1: Oui, Adeline.
2: Mélina.
3: Zach.
4: Antime.
0: Viens bien dans le micro, Gabriel.
5: Gabriel.
0: Ok, enchanté. Vous venez de quelle école ? Vous êtes tous de la même école ?
1: Oui.
0: De Mévran-et ?
1: Oui.
0: Ok. Comment ça se passe cette journée aux AJC ?
1: Bien.
0: Vous avez vu quoi de beau ?
5: Des jeux.
0: Des jeux ? Vous avez fait des jeux ?
5: Oui.
0: Vous vous souvenez sur quoi ?
1: On fait plein de sorties.
0: Ouais.
1: Beaucoup. Okay. Ouais.
0: Beaucoup de sorties. Et donc aujourd'hui, vous êtes en sortie aux assises de la jeunesse et de la culture.
1: Oui.
0: Vous avez vu des dessins, des constructions sur le futur, c'est ça ?
1: Oui.
0: Vous aviez fait des choses ?
1: Oui.
0: Qu'est-ce que vous aviez fait alors ?
5: Avec les
1: On avait deux feuilles avec un crayon, on devait chercher les formes qu'il y avait.
0: Ok.
1: On a fait l'arbre qui est là-bas.
0: L'arbre ? Ah oui, d'accord, ok.
1: Et la fusée.
0: Ok. Trop bien. Ah, la fusée aussi, c'est vous. Trop bien. La fusée où on peut mettre sa tête dedans, là, pour se faire prendre en photo. C'est ça ? Comme si on était dans l'espace ? Ok. Ok, bah écoutez, pour ce petit temps tous ensemble, je vous ai rapidement montré, donné quelques cartes pour construire une histoire. On a fait ça il y a quelques minutes avec un autre groupe. Je propose qu'on essaye d'inventer ensemble une histoire. D'accord ? Ça va pas forcément être facile, on va voir si vous y arrivez, comment vous vous débrouillez. Vous avez plein d'imagination, laissez libre cours à votre imagination. Les cartes, ça sert à vous guider et à avoir des personnages et avoir déjà des choses prédéfinies, mais vous pouvez aller plus loin et imaginer des choses un peu loufoques. N'hésitez pas. Je crois que c'est toi qui as les premières cartes. Est-ce que tu peux nous introduire l'histoire ? Alors, on peut introduire en disant « Il était une fois ».
1: Il était une fois une sorcière qui était très méchante. Elle vivait dans la forêt et un jour, elle a cherché une souris. Elle l'a mis dans sa potion et sa potion, elle a explosé. Et du coup, elle a retrouvé un monsieur qui était en train de baver. Et elle a été vraiment laid. Du coup, elle a dit, viens, bois ma potion. Il l'a bu et il est tout musclé. Et du coup, ils ont fait un mariage. Ils ont fait des bébés.
0: Alors attends, on va pas aller au mariage tout de suite. Reprenons l'introduction. On va s'arrêter à « Il était très musclé ». Donc, si je résume ton histoire, c'est une sorcière qui habite dans la forêt, qui a fait une potion avec une souris qui a explosé, et elle se retrouve avec un monsieur tout baveux qui est très laid. Peut-être que tu sais qui est ce monsieur.
1: Un cuisinier très fort qui aime bien manger.
0: Ah ouais, il aime bien manger quoi ?
1: Du poulet, des légumes, des salades de fruits.
0: D'accord. Et donc, tu me disais dans cette histoire, ils s'aiment bien la sorcière et le cuisinier ?
1: Oui.
0: Même si le monsieur il est très laid ?
1: Oui.
0: Ah, c'est beau. Comme quoi la beauté, c'est subjectif. Et il me semble que dans cette histoire il y a un secret qui est caché. Est-ce que vous pouvez m'en dire un peu plus sur ce secret ?
1: Le secret, c'était qu'ils étaient en couple.
0: Ils sont amoureux ?
1: Oui.
0: D'accord. Mais c'est un secret pour qui alors ? Parce que là, vous venez de nous révéler le secret. C'est un secret pour qui sont en couple, qui sont amoureux ? Ils essayent de se cacher de qui alors ?
1: Du policier.
0: Il y a un policier ? Et pourquoi le policier veut pas qu'ils soient en couple ?
1: Parce que c'est... Le cuisinier c'est un gentil, puis la sorcière elle peut faire devenir le cuisinier méchant.
0: Ah, et le policier il veut pas ça, il est pas d'accord avec ça.
1: Oui.
0: Mais finalement est-ce qu'elle est méchante la sorcière ? Oui, si tu nous as dit elle est très très très méchante la sorcière.
1: Oui.
0: Ah ouais. Et alors dans notre histoire il y a une histoire de feu d'anneau, qu'est-ce qui se passe avec le feu ?
1: Le cuisinier il a fait à manger puis il a mis un feu sans four.
0: Ah mince, ah, il est mauvais cuisinier alors.
1: Un peu.
0: Il a le four a pris feu.
1: Oui.
0: Et alors?
1: Bah il a pris l'extincteur puis il l'a éteint.
0: Ah il a réussi à l'éteindre quand même, ça va. Toute la maison n'a pas brûlé.
1: Non.
0: D'accord. Et pareil, il y a une histoire d'anneau. C'est quoi cette histoire d'anneau là?
1: La sorcière ou le cuisinier très fort, ils vont peut-être s'acheter des bagues pour le mariage quand il va arriver.
0: Ah, ils vont se marier.
1: Oui.
0: Donc il y a le mariage qui est prévu, mais alors si le policier il apprend qu'ils vont se marier?
1: Bah ça va être... Bah il va aller en prison.
0: Il va vouloir annuler le mariage et il va mettre qui en prison?
1: La sorcière et...
0: Et le cuisinier? Mais parce qu'ils n'ont pas le droit de se marier?
1: Non.
0: Pourquoi ils n'ont pas le droit de se marier? Je ne comprends pas.
1: Parce qu'ils sont trop méchants.
0: Alors quand on est trop méchant, on n'a pas le droit de se marier?
1: Parce qu'ils peuvent faire du mal aux gens, tandis que le cuisinier, c'était un gentil avant.
0: Ah oui. Mais s'ils sont amoureux, finalement, est-ce que le policier, il peut pas les laisser tranquilles et juste les laisser se marier entre eux?
1: C'est le celui qui est le président de la mairie qui dit non.
0: Ah, on a un nouveau personnage qui veut pas. Il est pas gentil le président de la mairie. C'est lui qui devrait aller en prison. C'est lui le pas gentil. Alors est-ce que... Mais alors moi j'aimerais bien savoir, est-ce qu'ils arrivent à trouver une solution quand même pour réussir à se marier et vivre heureux? Parce que... Est-ce que comment ils peuvent faire?
1: Bah soit le cuisinier fait devenir la sorcière une cuisinière très gentille, soit bah ils se marient pas.
0: J'aime bien l'idée de la cuisinière, de la sorcière qui devient une cuisinière très gentille. Peut-être que je sais pas, la sorcière elle a plein de potions magiques.
1: En réalité peut-être qu'elle est pas méchante, mais qu'elle cache qu'elle est heureuse. Peut-être qu'elle est triste pour quelque chose, que son mari est mort.
0: Ah, peut-être, oui, peut-être. Et peut-être que juste le fait d'avoir retrouvé un nouvel amoureux et d'être tombé dans les bras du cuisinier, peut-être qu'elle est devenue gentille finalement.
1: Parce que personne l'aimait, donc du coup elle est devenue méchante.
0: Et maintenant que le cuisinier l'aime,
1: elle va devenir gentille, puis elle se dit, lui il est gentil, bah, je peux devenir amie avec lui.
0: Et même me marier, visiblement, elle veut se marier avec le cuisinier.
1: Bah, il faut d'abord qu'ils se rencontrent.
0: Ah, ils ne sont pas encore rencontrés, mais si, ils se sont rencontrés là, après la potion qui a explosé. Ok, et donc, si la cuisinière est gentille, le cuisinier est gentil, il se marie.
1: Et puis le policier et le président de la mairie, ils sont tout gentils aussi.
0: Ils sont tout gentils, ils sont d'accord.
1: Enfin.
0: Fin de l'histoire. Eh ben, c'était une belle histoire, ça. Bravo, vous en êtes sortis. C'était pas facile, hein?
1: Ouais.
0: Mais bien joué. Une belle histoire qui finit bien. Tout le monde est gentil. Le cuisinier, la sorcière, cuisinière se sont mariés. Ils vécurent heureux et eurent beaucoup d'enfants.
1: Oui.
0: Peut-être qu'ils veulent pas d'enfants, donc c'est clair.
1: Ils veulent pas avoir d'enfants, comme ça ils sont tranquilles.
0: Comme ça ils sont tranquilles. Et
1: aussi,
0: ben voilà.
1: Peut-être qu'ils n'ont pas d'enfants.
0: Ils vécurent heureux tous les deux et voilà, et ils firent la cuisine pendant longtemps, ensemble. C'est beau, belle fin d'histoire, bravo à vous, bravo, j'aime bien.
5: Tu as le droit de le faire ?
0: Bah oui, bien sûr, tu as le droit de le faire. Je propose, maintenant qu'on a fait notre petite histoire, on va discuter un peu, vous avez encore un peu de temps.
1: Oui.
0: Il nous reste un tout petit temps. Bah viens, mets-toi, tiens, viens à côté de moi.
5: Ça va.
0: Viens à côté de moi et puis on va pouvoir partager le micro. Eh ben, est-ce que vous pouvez partager le micro tous les deux? On va discuter un peu. Il y a pas assez de casque malheureusement. On va discuter un peu. Je vais vous poser quelques questions parce que les assises de la jeunesse et de la culture, les AJC ici, l'exposition que vous êtes venu voir, la thématique c'est le futur. Dans 20 ans et même plus loin. Vous m'avez dit, donc vous avez fait des choses. Vous, qu'est-ce que vous avez... Est-ce que vous vous souvenez de ce que vous avez écrit sur dans le futur? Ce sera comment dans le futur?
1: Bah, dans 20 ans...
5: Il y aura des voitures volantes.
1: Dans 20 ans, on pourra facilement aller dans l'espace.
5: On volera.
1: Dans 20 ans, il y aura des robots qui aideront les humains.
2: Dans 20 ans, on deviendra immortel.
5: temps.
0: Immortel. Wow. Et on volera même.
1: Ouais.
5: Dans 20 ans, il n'y aura plus de pollution.
0: J'espère, j'espère.
5: Dans 20 ans, il y aura des dragons.
1: Dans 20 ans, il y aura des chiots faciles à trouver.
5: Dans 20 ans, il y aura des dinosaures volants.
1: Dans 20 ans, dans 20 ans, il y aura des guépards volants.
0: Des
1: guépards volants.
0: Des guépards volants, oui, des animaux même qui auront muté et qui deviendront volants et tout.
1: Dans 20 ans, on pourra habiter même dans la jungle.
5: Dans 20 ans, il y aura des mini-fourmis volantes.
2: Dans 20 ans, il y aura des Transformers.
0: Ah ouais, d'accord, d'accord. Alors dans la jungle, on peut déjà habiter dans la jungle. Alors après, il faut quand même s'abriter un peu et tout.
1: Mais ouais. Dans 20 ans, tout sera gratuit.
0: Oh, si seulement, si seulement.
1: Dans 20 ans, on sera tous riches.
0: Et franchement,
5: dans 20 ans, il y aura plus de guerre.
1: Et le dernier truc qu'on sait, c'est que dans 20 ans, quand on travaillera à l'école et qu'on aura eu ton bon, on aura de l'argent.
0: Ah oui, bien joué, vous avez raison. Mais dans 20 ans, vous ne serez plus
1: et
0: à l'école.
1: Dans 20 ans, les écoles n'existeront plus.
0: Ah bah, on a quand même besoin des écoles encore.
5: Ça sera bien.
1: Dans 20 ans, les maisons vivront sur l'eau.
0: Sur l'eau ?
1: Ouais.
0: Ah, je crois que ça existe déjà même. Ok, et alors maintenant, si on parle de vous, est-ce que vous savez, est-ce que vous avez une idée d'où vous serez et ce que vous ferez dans 20 ans ? Que ce soit en métier ou autre. Hein,
1: dans 20
0: rêves.
1: Ans, mon métier, ce sera...
0: Attends, chacun son tour.
1: Dans 20 ans, mon métier, ce sera de travailler dans le camping de ma mère.
5: Dans 20 ans, je ferai plusieurs métiers en même temps.
0: Alors tu sauras quels seront les différents métiers ?
5: Pompier, policier, maître nageur, tous les métiers.
0: C'est toi le policier qui voulait arrêter la sorcière dans l'histoire ? Ouais, ah d'accord, on l'a retrouvé.
1: Dans 20 ans, moi je voudrais être directrice de centre aéré comme ma mère.
2: Dans 20 ans, je serai mécanicien.
5: Dans 20 ans, je serai boxeur.
1: Dans 20 ans,
5: rugbyman.
1: Dans 20 ans, je reprendrai le boulot de mon père.
0: Et c'est quoi ?
1: C'est garage, chef Renault à Foire.
0: Ok. Allez, un dernier, il va falloir.
1: Dans
0: qu'on...
1: 20 ans.
0: Vas-y.
1: Dans 20 ans, je serai un éleveur dans des eaux.
0: Oh,
5: dans
0: bien,
5: 20 ans,
0: bien.
5: Je serai physicien.
0: Trop bien. Merci, merci beaucoup en tout cas. Merci d'avoir participé, merci d'avoir fait cette belle histoire et d'avoir répondu à mes questions. Il va déjà être l'heure. Il va déjà être l'heure que, eh ben, que nous nous quittions. Pour nos auditrices, nos auditeurs, Radio Déclic est de retour, sera de retour cet après-midi à 13h30, il me semble, toujours en direct des Assises de la Jeunesse et de la Culture. Je vous souhaite une très belle journée sur les antennes de Radio Déclic. Et je vous dis, alors moi, je ne vous dis pas tout à l'heure, si, je vous dis à ce soir pour les 40 ans et le lancement des 40 ans de Radio Déclic. Et je laisse la main cet après-midi à Élise et Lucie qui vont reprendre ce direct des AJC.
5: On pourra le refaire.
0: Vous pourrez le refaire.
1: Oui, merci.
0: Merci à vous, bonne
5: merci,
0: journée.
5: Au revoir.
1: Merci.
5: Au revoir.
1: Merci.
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0: Bonjour à toutes et à tous et bienvenue dans ce nouveau numéro de Santé et Bien-être où aujourd'hui nous allons parler de seniors et d'aidants avec le forum seniors et aidants du Saint-Ouen qui aura lieu tout prochainement le mardi 2 juin. Alors pour nous en parler, nous recevons les organisateurs ou organisatrices devrais-je dire même avec Audrey Przinski, salariée à Agir Cargo, retraite complémentaire, et puis nous avons aussi Élodie Rigaud qui est chargée de mission du collectif Nous vieillirons ensemble dans le Saint-Ouen. Bonjour à toutes les deux.
1: Bonjour Élise.
2: Bonjour Élise.
0: Ensemble, donc, vos structures proposent un forum. Avant d'aborder vraiment le forum, j'aimerais qu'on voit qui vous êtes justement, les deux structures. Alors peut-être pouvez-vous déjà nous présenter Agir Cargo et puis ensuite Nous vieillirons ensemble dans le Saint-Ouen.
2: Oui, tout à fait. Alors du coup, c'est l'Agir Cargo et nous sommes le régime de retraite complémentaire obligatoire des salariés du secteur privé. Donc c'est un régime de retraite qui a été créé en 1947 dans la foulée de la sécurité sociale. Donc c'est un régime qui fonctionne sur les principes de répartition et de solidarité entre les générations. Et on comptabilise 96% de la population. Hein, on considère qu'il y a 96% de la population qui cotise à l'Agir Cargo à un moment ou à un autre de sa vie professionnelle. Et donc ça représente 14 millions de retraités. Donc 14 millions de retraités qui perçoivent chaque mois une allocation de retraite complémentaire. Et en plus de ce rôle principal qui est la gestion et la distribution des retraites, il y a un service d'action sociale qui est mis en place, un service d'action sociale qui est présent depuis l'origine de la création du régime et qui est un service d'accompagnement et de prévention en direction des personnes fragilisées, qu'il s'agisse de retraités, d'actifs ou de personnes en perte d'autonomie. Voilà. Et on intervient sur plusieurs champs, en complémentarité des acteurs du privé et du public. Donc on intervient sur le bien vieillir, sur le soutien et l'accompagnement des aidants, et sur la perte d'autonomie des personnes âgées.
0: Bien, très bien. Et en ce qui concerne Nous vieillirons ensemble dans le Saint-Ouen ?
1: Alors le collectif Nous vieillirons ensemble dans le Saint-Ouen, NVES, c'est une association qui œuvre depuis 10 ans sur la communauté de communes du pays du Saint-Ouen, donc 55 communes, pour accompagner les personnes en perte d'autonomie, donc dû à l'âge ou à un handicap, et leurs aidants. Donc l'association propose des différentes actions de prévention, elle propose aussi, elle a un réseau de voisinage, donc des bénévoles qui vont aller visiter les personnes isolées. Donc il y a vraiment une volonté dans le cadre de Mona Lisa de lutter contre l'isolement des seniors. Et le collectif est aussi centre de ressources, enfin référent pour le centre de ressources territorial porté par les pattes de fougue de l'OHS de Lorraine. Voilà quelques missions du collectif Nous vieillons ensemble dans le Saint-Ouen. Et dans cette optique d'accompagner les personnes seniors et en perte d'autonomie et leurs aidants, on a pu monter l'action, donc le forum qui aura lieu le 2 juin avec l'Agir Cargo, la communauté de communes du pays du Saint-Ouen, le département, le conseil départemental et la mairie d'Arouet.
0: Très bien. Et c'est donc la première fois que vous travaillez ensemble les deux structures ou...
1: Alors, un événement à une telle ampleur, oui, c'est le premier projet qui est coporté par le collectif L'Agir Cargo. Oui.
0: Alors, parlez-nous plus en profondeur du programme de cet après-midi, là, du mardi 2 juin.
2: Alors, qui commence? Du coup, c'est un forum qui aura lieu mardi 2 juin sur la commune d'Arouet, qui pour nous aura lieu sur la journée, puisqu'on attend à peu près sur la journée, enfin pas à peu près, c'est sûr, 85 professionnels sur l'ensemble de la journée. Et on a fait le choix de garder une matinée de travail entre professionnels, avec l'idée de faire une matinée interconnaissance, afin de mieux connaître chaque structure et de pouvoir mieux orienter le public par la suite. Donc ce sera cette matinée réservée aux professionnels. Et l'après-midi sera ouverte au public, où on aura une partie forum avec 39 stands de partenaires qui seront là pour informer les personnes et une animation théâtrale qui débutera à 14h par la compagnie Impro et Santé, donc sous forme de petite scénette suivie d'un débat. Donc les personnes seront invitées à cette animation théâtrale et tout le long de l'après-midi pourront se rendre sur les stands qui seront ouverts jusqu'à 17h30.
1: Les stands sont ouverts à partir de 13h30. Tout le monde peut venir à partir de 13h30. Les partenaires les accueilleront sur les stands. Et les personnes sont invitées à participer au spectacle à 14h. Mais les stands seront également ouverts pendant le spectacle.
0: tout se passera dans le même, la salle polyvalente, au même endroit, du coup.
1: Alors, dans la salle polyvalente d'Arouet aura lieu le spectacle. Et ensuite, tous les stands seront en extérieur le long du Madon, donc derrière la salle, pour que les gens puissent profiter et du cadre et de l'espace, que ce soit vu comme une promenade. Voilà, les habitants, les visiteurs sont invités à venir se promener le long du Madon et rencontrer les partenaires qui le souhaitent tout le long du Madon. Voilà.
2: On a commandé à peu près à 25 degrés soleil, un temps idéal avec Élodie.
0: Oui, parce que si jamais il y a un temps de pluie, j'imagine que ce sera rapatrié à l'intérieur.
2: On a prévu des abris,
0: oui,
2: tout le long de la rue. Et du coup, la mairie d'Arouet nous apporte un grand soutien logistique à ce niveau-là, et la communauté de communes aussi.
1: Les stands seront sous barnum, donc personnes, voilà, seront et à l'abri du risque de pluie et du soleil. Si jamais il fait trop chaud, il y aura un point aussi
2: rafraîchissement
1: dans la salle.
2: Les personnes pourront se restaurer, enfin avoir un petit goûter et avoir des rafraîchissements. L'idée, c'est d'être dans quelque chose de convivial, et on est vraiment dans une démarche d'aller vers. C'est pour ça qu'on a eu cette volonté à la fois l'Agir Carco de le faire avec le collectif, qui est vraiment un collectif qui agit sur toute la communauté de communes du Saint-Ouen en ruralité. L'idée, c'est d'aller vers les personnes, vers les seniors et vers les aidants, pour que les personnes qui arrivent là puissent avoir alors on essaie d'être le plus exhaustif possible, d'avoir toutes les informations qui correspondent à leur situation, que ce soit au niveau de l'accès aux droits, que ce soit au niveau du lien social, de la mobilité en milieu rural, que ce soit de l'hébergement, de l'aide à domicile, de l'aide aux aidants, de l'accompagnement aux aidants, du répit.
1: Du bien-être
2: également.
1: L'idée, c'est de faire venir les partenaires qui œuvrent sur le département, mais au plus proche des personnes qui en ont besoin. Là, dans le Saint-Ouen, on a un problème de mobilité aussi. Donc l'idée, c'est vraiment de pouvoir amener les services, les partenaires au plus près des habitants.
2: Et on a beaucoup de partenaires qui sont à l'échelle locale de la communauté de communes et qui interviennent directement dans la communauté de communes du Pays du Saint-Ouen. Et on a aussi des partenaires à l'échelle départementale, mais qui rayonnent sur tout le département et qui ont été vraiment ravis quand on leur a présenté ce forum, leur disant on a envie de faire quelque chose dans le Saint-Ouen, qui ont été ravis puisque c'est un secteur où on ne fait pas des forums tous les ans. Donc là, c'est vraiment l'idée de pouvoir repérer les personnes, repérer les aidants, les seniors, et leur apporter de l'information et des solutions d'accompagnement en fonction de leur situation.
0: Effectivement, c'est le premier forum sur le secteur du Saint-Ouen qui concerne donc les seniors et les aidants.
1: Tout à fait. Et alors, on dit le forum des seniors et des aidants du Saint-Ouen, c'est vraiment parce qu'il est ancré à Rouet, qui est dans le Saint-Ouen, mais il est ouvert à toute personne qui souhaiterait venir avoir des informations ou venir rencontrer les professionnels. Hein. C'est pas réservé aux habitants du Saint-Ouen.
0: Tout à fait, oui, comme vous l'avez dit, il y avait même aussi à l'échelle départementale, donc effectivement on peut venir de plus loin. C'est vrai qu'on a parlé beaucoup des aidants, mais peut-être qu'on définit pas vraiment le rôle d'un aidant, parce que des fois on peut être aidant sans même en fait le savoir finalement. Peut-être rappeler un petit peu ce que fait un aidant justement. Enfin, qui peut être aidant, en fait.
1: Alors, tout le monde. C'est ça, vraiment la caractéristique première, c'est que tout le monde est amené un jour dans sa vie à être aidant. On l'est ou on le sera tous. Une personne aidante se définit comme quelqu'un qui accompagne une personne en perte d'autonomie à un moment donné, sur le quotidien, de façon informelle. Donc on n'est pas dans un cadre professionnel et on n'est pas dans un cadre de bénévolat. L'aidant, c'est vraiment j'accompagne mon mari, j'accompagne mes parents, j'accompagne mon enfant, j'accompagne mon voisin pour des tâches variées. Ça peut être aller faire des courses pour rendre service à la voisine, ça peut être accompagner un parent dans les démarches de la vie quotidienne, parce qu'avec l'âge ou maladie d'Alzheimer ou autre, voilà.
2: C'est vrai que arriver aussi juste à la fin de sa carrière ou en début de retraite, énormément de personnes accompagnent un proche en perte d'autonomie. Et la difficulté, c'est de se reconnaître aidant et de les repérer. Et parce qu'il y a des dispositifs qui existent, le collectif NVES organise des actions envers les aidants sur le territoire. Au niveau de l'action sociale Agir Carco, on a des dispositifs d'accompagnement. On peut accorder des aides pour que les personnes puissent avoir du répit, puissent avoir du soutien. Mais encore faut-il que l'aidant se reconnaisse. Et une fois que l'aidant s'est reconnu, qu'elle puisse avoir l'information. Et une fois qu'ils ont l'information, ils nous disent, bon, on sait qu'il y a des choses qui existent, mais on ne sait pas forcément où chercher l'information. D'où l'intérêt de faire le forum et d'où l'intérêt d'avoir nos actions sociales respectives qui, justement, mettent en place des choses pour les aidants et de pouvoir vraiment les accompagner et aller vers les aidants et être au plus proche de leur problématique.
1: Mais l'idée du forum, c'est vraiment que la personne qui vienne puisse avoir des réponses, puisse repartir avec des informations, avec quelque chose du possible derrière, que ce soit une inscription quelque part ou une aide juridique par un conseiller juridique, une aide administrative ou voilà. Mais il faut que la personne, le but c'est qu'elle puisse avoir des réponses à sa situation.
0: Très bien. Alors, est-ce qu'il est conseillé de s'inscrire ou on peut entrer comme ça librement?
2: Alors, c'est ouvert à tous et à toutes. L'entrée est libre. On a mis en ligne l'information sur le site internet Agir Carco. On a envoyé un courrier par la poste. On a fait des affiches où il y a les coordonnées du collectif NVES. Donc, tous ces moyens de communication, sur tous ces moyens de communication, les personnes peuvent s'inscrire. Mais ce n'est pas obligatoire. Nous, ça nous permet d'avoir un ordre d'idées puisqu'on va prévoir un petit rafraîchissement. On va installer la salle pour la représentation théâtrale et ça permet d'avoir un ordre d'idées pour accueillir le mieux les personnes, mais c'est ouvert à tous et si la personne elle se décide le matin de venir, il n'y a aucun souci. L'idée c'est vraiment que les personnes viennent échanger avec les professionnels, viennent participer au théâtre. Donc on espère vraiment qu'on aura pas mal de personnes sur cette journée.
1: Et les personnes peuvent venir quand elles veulent et quand elles le peuvent. L'après-midi, les stands sont ouverts de 13h30 à 17h30. Donc l'idée, c'est vraiment que chacun puisse venir en fonction de ses possibilités. Les personnes qui auraient des problèmes de mobilité, elles peuvent faire appel aussi à Mobilité Solidaire, qui, si elles peuvent en bénéficier, peut éventuellement mettre en place du covoiturage par des bénévoles. Elles peuvent aussi faire appel au dispositif Sortir Plus de l'Agir Carco. Et si vraiment pas d'autre solution, peuvent appeler le collectif et on pourra voir éventuellement pour faire mettre en place du covoiturage particulièrement.
0: Très bien. Donc, si on a des questions, on peut retrouver donc toutes les coordonnées sur les sites que vous avez dit précédemment. On peut peut-être appeler un numéro de téléphone.
1: Oui, alors le numéro de téléphone, c'est le 07 86 45 55 75. Donc ça, c'est le téléphone du collectif Nous vieillirons ensemble dans le Saint-Ouen. Toutes les informations, elles sont aussi sur le site du collectif. Donc on peut retrouver le lien pour s'inscrire, on peut retrouver le programme aussi du forum sur Facebook, sur LinkedIn aussi, sur le site de l'Agir Carco, voilà, et ou nous contacter par téléphone si c'est plus simple.
2: Oui, sur le site Agir Carco, donc les personnes elles peuvent retrouver l'information sur notre site, donc c'est www.agirc-arco.fr dans la rubrique Mes services, mes événements près de chez moi. Et en fonction du département de la personne, puisqu'on est une caisse de retraite nationale, en fonction du département, les personnes peuvent retrouver toutes les actions qui existent près de chez elles. Et donc c'est ouvert à toute personne, que ce soit des personnes retraitées ou actives, à tous les régimes de retraite, même si on représente le régime de retraite des salariés du privé, c'est ouvert à tous.
0: Très bien, donc on a les coordonnées. Alors après, pour terminer, on n'a peut-être pas évoqué qu'il y avait peut-être des ateliers aussi sur place.
2: Oui, c'est vrai qu'on n'a pas évoqué. On a également des partenaires qui vont proposer des ateliers en plus des stands. Donc on aura le département qui va venir avec le bus d'autonomie, qui est un bus qui permet de présenter aux personnes tous les aménagements qui est possible de faire liés au vieillissement et au handicap. On va avoir l'Automobile Club Lorrain qui va venir avec un simulateur de conduite. On aura la CARSA qui va mettre à disposition la combinaison de simulation du vieillissement. On aura un atelier de casque de réalité virtuelle.
1: Dans le campus des métiers et de l'autonomie, on aura une art-thérapeute qui pourra proposer aussi un atelier de création collective. Voilà, chaque partenaire va essayer de présenter aussi un petit peu ce qu'il fait pour que ça soit plus attractif aussi. Et le but, c'est qu'on puisse vraiment se rendre compte de la réalité d'une personne en perte d'autonomie dans son quotidien et du coup quel aménagement derrière on peut mettre en place, quoi. Que ce soit dans la vie au quotidien, pour le bien-être, pour le côté financier, les vacances, voilà, ça touchera un petit peu tout. Oui.
2: On peut pas tous, on s'excuse d'avance par rapport à tous les partenaires qui vont participer à notre journée, on peut pas tous les citer puisqu'il y a 40 structures qui vont être représentées, mais vraiment, on remercie tous les professionnels par avance qui se mobilisent, parce que les personnes qui vont venir assister à cette journée auront vraiment beaucoup d'informations et d'apport en fonction de leurs besoins, je pense.
1: Avec un horaire à retenir, c'est de 13h30 à 17h30 et à 14h, donc le spectacle théâtral qui est proposé par une troupe locale, donc un Pro Santé, qui va pouvoir proposer des petites scénettes autour de la vie quotidienne et qui est originaire d'Arroué.
0: Très bien, on prend note alors de tout ça et on n'hésite pas donc à venir le mardi 2 juin du côté de la salle polyvalente de Arroué. Merci beaucoup à toutes les deux. Je rappelle Audrey Przyzinski, vous êtes salariée de l'Agir Carco, retraite complémentaire. Et puis Elodie Rigaud, vous êtes chargée de mission pour le collectif Nous Vieillerons Ensemble dans le Saint-Ouen. Merci beaucoup à toutes les deux.
1: Merci.
0: Et bon forum d'avance.
2: Merci.
0: Au revoir.
1: Au revoir.
0: Et on va entendre le titre Fix You de Coldplay, qui justement parle aussi de ce thème d'apporter du soutien émotionnel, la capacité à aider autrui à surmonter la douleur. Une très belle chanson du groupe britannique qu'on va écouter tout de suite. Et puis juste après, eh bien, on va parler pour terminer ce numéro de santé et bien-être, eh bien, des collectes de sang qui auront lieu prochainement en Terre de Lorraine, car c'est important d'aller donner son sang et surtout, voilà, je parle de don de sang, mais aussi le don de plasma, don de plaquettes. Effectivement, je vais refaire un point dessus pour terminer cette émission santé et bien-être. Mais juste avant, donc, on écoute déjà Fix You.

C'était Fix You de Coldplay que vous venez d'entendre sur Radio Déclic. Et pour terminer cette émission santé et bien-être, je vous propose de faire un petit tour des collectes de dons de sang qui auront lieu prochainement et bien sur notre territoire. On va commencer par Toul. Alors je dis prochainement, mais je donnerai des dates qui

refuseront pas, enfin refuseront pas, je veux dire, vous allez quand même voir devant un médecin. Si vous êtes un petit peu malade comme moi là en ce moment, eh bien vous ne pouvez pas le donner, mais voilà, n'hésitez pas à vous y rendre. Je vous en donne une qui est un petit peu plus près, puisque cette collecte aura lieu au mois de juin. Ce sera à Colombelles-les-Belles, le jeudi 25 juin, de 16h à 19h30. Et ce sera dans la salle polyvalente de Colombelles-les-Belles. Et enfin, un quatrième lieu où je peux vous donner aussi une date pour une collecte mobile, ce sera le vendredi 24 juillet, de 16h à 19h30, rue du Haut-Barmont à Vézelise. Voilà pour les prochaines. Alors après, vous pouvez consulter évidemment près de chez vous, vous rentrez votre commune sur le site du don de sang. .efs.santé.fr. Vous allez dans l'onglet où donner, prendre un rendez-vous, et vous avez une carte où vous pouvez taper le nom de votre village. Ça vous mettra, si auquel cas il n'y a pas de collecte dans votre village, les dates à proximité. C'est ainsi que vous pouvez même vous inscrire aux collectes. Alors pour certaines, il n'y a pas forcément de réservation, comme celle de Vézelise par exemple, ou alors c'est encore trop tôt peut-être aussi, puisque ce n'est qu'en juillet. Mais sinon voilà, n'hésitez pas à vous inscrire pour que eux ils voient déjà si il y a des places, s'il y a des personnes qui vont venir aux collectes. Et puis sinon, vous pouvez vous rendre, si vous n'êtes pas sûr, vous rendre sur place le jour J. Ils seront, que ce soit les professionnels de l'établissement français du sang ou les personnes des différentes associations de l'amicale du don de sang, seront ravis de vous recevoir. Je parlais de don de sang qu'on peut faire donc dans les collectes mobiles, mais aussi à la maison du don à Nancy. Et la maison du don à Nancy, qui se trouve boulevard Lobo. Pour les horaires de la maison, eh bien, la maison du don peut vous accueillir du lundi au vendredi de 8h à 19h et le samedi de 8h à 16h. N'hésitez pas, vous pouvez les appeler pour prendre rendez-vous au 0 800 10 99 00. Vous pouvez aller aussi sur le site de l'EFS et les trouver très facilement pour prendre un rendez-vous en ligne, que ce soit pour un don de sang, de plasma ou de plaquettes. Et oui, le don de plasma et de plaquettes ne peut pas se faire en collecte mobile, donc n'hésitez pas à vous déplacer jusqu'à la maison du don si vous le pouvez pour faire un don de plasma et de plaquettes, car c'est très important également. Le don de plasma va permettre de soigner des malades qui ont besoin de médicaments tous les jours, de transfusions ponctuelles. C'est seulement 45 minutes de don pour une durée totale d'1h30 sur place, hein, puis il faut compter avant et après, on vous laisse pas repartir tout de suite. C'est un moment aussi pour soi, c'est l'occasion de trier vos photos sur votre téléphone, par exemple en attendant, écouter votre playlist, lire, réviser. Et puis c'est surtout aussi à la maison du don tous les jours sur rendez-vous, donc n'hésitez pas, vous pouvez planifier. Ça dure 5 minutes de prendre un rendez-vous, et le plasma, c'est quand même la partie liquide du sang dans laquelle circulent les cellules sanguines, donc que ce soit globules rouges, globules blancs et plaquettes. Il contient des protéines d'un intérêt thérapeutique majeur pour les patients délivrés sous forme de médicaments ou par transfusion, comme je le disais précédemment. Donc ça peut aider des milliers de malades en France pour améliorer leur quotidien. C'est pas rien. Et pour le don de plaquettes, là par contre, ça permet aussi, dans le même cas aussi, de sauver la vie de nombreux patients. Elle a une durée de conservation bien limitée, donc c'est pour ça que les dons réguliers sont nécessaires. Si vous donnez vos plaquettes aujourd'hui, vous pouvez sauver quelqu'un demain. Là, il faut compter plutôt 2 heures sur place, 1h30 de don environ. C'est pour les urgences et traiter les maladies du sang. C'est pareil, un moment que pour soi, pour faire une petite pause dans votre journée. Là aussi, vous aurez le temps de trier vos photos sur votre téléphone par exemple. Et donc les plaquettes, ce sont les cellules de notre sang qui jouent un rôle crucial dans le processus de coagulation. Elles sont produites dans la moelle épineuse et sont essentielles pour la formation de caillots sanguins qui permettent d'arrêter les saignements, ce qu'on appelle la croûte rouge qui apparaît à la surface de la plaie, qu'il ne faut pas gratter justement. Les plaquettes sont donc indispensables pour stopper des hémorragies ou pour cicatriser. Et comme je le disais, c'est très limité puisque leur durée de vie est en moyenne de 7 jours. D'où le fait qu'il faut faire pas mal de dons dans l'année pour pouvoir aider tous les malades qui souffrent par exemple de lymphome, de leucémie ou d'autres maladies du même genre. Tous ces renseignements, vous pouvez les retrouver sur le site du don de sang.efs.santé.fr. N'hésitez pas à vous renseigner avant, vous pouvez les appeler comme je l'ai dit, ils peuvent aussi vous renseigner si vous avez des interrogations sur comment exactement se passe le don, ils seront ravis de vous répondre. Et c'est la fin de ce numéro de Santé et Bien sur Radio Déclic.

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3: Et bonjour à toutes et à tous et bienvenue sur Radio Déclic. Si jamais vous nous rejoignez, vous avez peut-être suivi déjà cette matinée Franck et Mathieu qui vous ont fait vivre les AJC, les Assises de la Jeunesse et de la Culture. On prend le relais avec Lucie. Bonjour Lucie.
4: Bonjour Élise.
3: Et Inde, est-ce que tu as envie de dire un petit bonjour? Je te prends de court, tu es en train de boire.
5: Bonjour.
3: Et oui, elle était encore dans le coin. Eh bien, donc nous sommes toujours depuis les Assises de la Jeunesse et de la Culture qui se tiennent à l'espace de Don de Toul. Le thème de cette année, on vous l'a, je pense, assez répété, mais je le redis quand même, c'est l'avenir du futur, une exposition pour imaginer demain. Et ça a lieu depuis, eh bien, mardi déjà, où vous aviez pu entendre justement Inde et Joséphine aussi en direct. On vous a fait suivre aussi l'après-midi hier avec Franck et Mathieu. Et puis ce matin, et ça continue encore cet après-midi, midi, des élèves qui vont venir eh bien, voir les expositions, les diverses expositions des différents élèves justement de la ville de Toul, puisque depuis 2025, la MJC de Toul et la ville de Toul partent ensemble les Assises de la Jeunesse et de la Culture. C'est un projet ambitieux cette année, l'avenir du futur. L'objectif est de lutter contre la morosité en invitant les enfants à dessiner, créer et imaginer un futur optimiste, enthousiasmant et porteur de sens. Et donc, ces prochains jours, là, enfin ces derniers jours et jusque encore, je crois, demain, eh bien, l'espace de Don accueille les expositions finales de ce projet fédérateur. Venez découvrir les créations réalisées par les enfants et les partenaires. Il y a des dessins, des photos, des vidéos, des enregistrements, des ateliers participatifs. Autant de supports qui témoignent de la richesse des imaginaires et de l'engagement collectif. T'as pu faire un petit tour, Narine, dedans, dans les expositions? T'as pu voir un petit peu?
5: Honnêtement, j'ai fait un petit tour. J'ai pu voir qu'il y avait plusieurs stands, plusieurs créations que les enfants ont pu faire. Après, oui, j'ai pas pu réellement faire quand même grand tour parce que voilà.
3: T'étais un peu occupée.
5: Oui, voilà, on va dire ça comme ça. Mais sinon, oui, c'était super. Il y a énormément de choses à faire. Il y a beaucoup de choses à faire. Il y a carrément un film qui est projeté derrière. Et du coup, ça occupe les enfants. Ils ont carrément un test pour voir s'ils peuvent aller dans l'espace en tant qu'astronaute. Oh, c'est super bien. Non, mais franchement, c'est des bonnes choses qu'ils ont pu créer. Franchement, c'est super.
3: Eh bah, tant mieux, tu le vends bien. Ça donne, je pense, les auditeurs, là, ils disent, bon, bah, je vais peut-être faire un tour à l'espace de Don, en fait. Ça peut être l'occasion, surtout comme ça, vous pourrez nous voir. Et puis, vous pourrez vous préparer pour nos 40 ans qui arrivent tout prochainement, là, à partir de 17h, juste à côté, à l'atelier. Eh bien, on organise le lancement de nos 40 ans dans une bonne ambiance et vous pourrez découvrir notre studio mobile et justement aussi participer à une émission en direct de 17h30 à 19h. Donc, n'hésitez pas à venir participer pour parler avec nous de votre expérience à Radio Déclic. Mais avant ça, eh bien, nous avons une belle après-midi qui se prépare, hein, Lucie.
4: Ah oui, oui. Ensoleillé en plus.
3: C'est ça, oui. Alors, du coup, on est en intérieur, mais effectivement, c'est ensoleillé. Et nous allons pouvoir profiter de pas mal de choses sur nos ondes. On va parler de contes, on va parler d'histoires inversées. Ça, c'est un petit jeu qu'on a créé. Mmh. On va parler d'œuvres qui parlent du futur. Ça, c'est toi aussi qui sera en charge.
4: Et oui.
3: On va parler avec les enfants de comment ils se voient en 2046, comment ils imaginent le monde en 2046, peut-être même les expressions du futur. Est-ce qu'il y aura encore le 6-7 qu'on va sûrement entendre sur nos ondes, on s'en doute. Eh bien voilà, tant de mystères et tout ça, on va le savoir un petit peu dans l'après-midi. Restez avec nous, nous sommes en direct jusqu'à 16h. Mais avant tout ça, avant que les enfants reviennent, eh bien, il doit être 13h45 tout bientôt, 13h34 là. Pardon, pas 45, 35, j'allais dire, pour le cache-cache micro du jour. C'est une émission collective qui vous attend, proposée par les CEP CE1 de l'école Saint-Mansuy, les CE2 CM1 de l'école Saint-Mansuy de Toul également, et aussi la classe de CM1 CM2. Il y a aussi les grandes sections de Jean Fed et les CE2 CM1 de l'école Saint-Ève de Toul. Voilà, c'est le cache-cache qui vous attend. Une belle émission collective qu'on va écouter dès maintenant, puisqu'il est 13h35.
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0: grande champ, l'école sans fête. Quand je serai grand, ça sera comment? Je m'appelle Emma. Quand je serai grande, dans 20 ans, je retrouverai mon amoureux, Tom.
1: Dans 20 ans, quand je serai grande, je voudrai avoir une voiture avec plein d'argent. Et dans 20 ans, quand je serai grande, je serai riche. Parce que j'aurai beaucoup de sous dans ma carrière. Parce qu'à chaque fois que quelqu'un dit un gros mot, c'est une sous.
2: Dans 20 ans, quand je serai grand, ce sera super. Il aura de la neige. Tyrone.
3: Dans 20 ans, quand je serai grande, j'ai plein d'argent.
4: Je m'achèterai une grande maison, luxe, une cuisine.
5: Et que je rénoverai mes îles.
6: Dans 20 ans, quand je serai grande, je serai maîtresse. Soumaya.
7: Quand je serai grande, j'aimerais 20 ans. Je serai pompier et je m'appelle Jay.
8: Dans 20 ans, quand je serai 30, il y aura des voitures qui volent. Ayla.
9: Dans 20 ans, quand je vais aller grand, je vais avoir des poissons. Léo.
10: Attends, quand je serai grande, je serai policier. Elsa.
11: Dans 20 ans, il n'y aura plus de méchants. Madeleine.
12: Dans 20 ans, quand je serai grande, très, un repos fasse le ménage. Anélia.
13: Dans les dinosaures pour devenir gentil. Logan.
14: Dans 20 ans, quand je serai grand, les dinosaures seront gentils. Je m'appelle Iliès.
15: Dans 20 ans, j'ai vu des voitures qui volent. Une salama.
16: Dans 20 ans, quand je serai grande, il y aura des bonbons qui vont pousser vite. Evelyn.
17: Dans 20 ans, quand je serai grande, j'irai en vacances dans l'espace, sur la lune en fusée. Noah.
18: Dans 20 ans, j'aurai des animaux qui parlent grâce à une machine. Nilay.
19: Dans 20 ans, quand je serai grande, les robots va faire le travail, Ainsley.
20: Dans 20 ans, j'ai une compte, j'ai une maison, j'ai un magasin, il y en a une. Simaï.
21: Quand je serai grande, je serai la grande sœur, Minirette.
22: Dans 20 ans, j'espère qu'il y aura toujours des animaux. Je m'appelle Tasnim.
23: Dans 20 ans, je veux voir la PS100. Une Lamborghini, une Ferrari et la PS1 et la PS1000. Mélie.
24: On sera ce qu'on espère, on ne sera jamais vieux.
25: Je pense que dans 20 ans, il y aura des voitures volantes.
26: Je pense que dans 20 ans, il y aura toujours les maîtresses.
27: Je pense que dans 20 ans, il y aura plus de travail en France.
28: Je pense que dans 20 ans, je serai le roi.
29: Je pense que dans 20 ans, que les maîtresses sont des robots pour nous faire travailler.
30: Je pense que dans 20 ans, on ferait toujours des maths.

0: Bonjour, nous sommes l'école Saint-Mansud Didier Plouf de la classe CE2 CM1.
1: Dans 20 ans, j'imagine que les voitures n'auraient pas besoin de conducteurs. Elles nous emmèneraient où on le veut et peut-être qu'elles pourraient voler.
0: Dans 20 ans, j'imagine que la ville sera développée, qu'il y aura plus de maisons, d'hôpitaux, d'écoles et aussi plus de bâtiments. Géants, lumineux, en métal et bien sécurisés.
2: Dans 20 ans, j'imagine que dans le futur, il y aura des voitures volantes et d'autres qui vous emmèneraient là où on veut.
3: Dans 20 ans, j'imagine que toutes les écoles auront des escalators à la place des escaliers et que l'arrêt dure une heure.
4: Dans 20 ans, j'imagine que l'école sera partout dans le monde, qu'on appuie sur un bouton et que ça projette ce qu'on veut sur le tableau, que toutes les chaises sont confortables, qu'on écrit sur un ordinateur pour ceux qui ont du mal, que tous les élèves portent un uniforme et qu'on peut apporter des jeux pour la récréation.
5: Dans 20 ans, j'imagine que la ville sera grande, belle, avec des restaurants, des grands immeubles en verre avec des lumières multicolores quand il fera nuit et que la ville sera plus sécurisée.
6: Dans 20 ans, j'imagine que les voitures seront moins chères et plus jolies et que la plupart des voitures auront des sièges chauffants et des frigos pour y mettre de la glace et plein d'autres choses.
7: Dans 20 ans, j'imagine que toutes les voitures rouleront à 350 km/h minimum.
8: Dans 20 ans, j'imagine que la ville sera polluée, agrandie, plus de personnes, il restera plus beaucoup de nature.
9: Dans 20 ans, j'imagine qu'il n'y aura plus de gasoil et que les voitures au gasoil seront des voitures de collection. J'imagine qu'il y aura des voitures électriques et que les nouvelles seront sur des rails ou qu'elles soient volantes. J'imagine qu'il n'y aura plus de stations essence et qu'il n'y aura plus les prix indiqués sur les panneaux. Les prix indiqués sur les panneaux seront pour les voitures électriques, volantes et sur les rails.
10: Dans 20 ans, j'imagine que les villes, les restaurants, il y aurait des robots serviteurs, la nourriture dorée, des voitures volantes et des Ferrari et des Lamborghini et Ronaldo sera très vieux.
11: Dans 20 ans, j'imagine que dans toutes les villes, il y aura des fêtes et aussi de la nourriture partout dans la ville. Et aussi, des prix augmenteraient de x10.
12: Dans 20 ans, j'imagine que des voitures volantes tout autour de nous, en Russie, en Chine et même partout.
13: Dans 20 ans, j'imagine qu'il n'y aura plus beaucoup de nature et que les arbres seront secs.
14: Dans 20 ans, j'imagine qu'il y aura moins de pollution envers la nature, comme ne pas jeter des choses en métallique et plus de choses, par exemple, des épluchures d'orange, etc.
15: Dans 20 ans, j'imagine les voitures seront volantes et qu'il n'y aura plus d'essence.
16: Dans 20 ans, j'imaginerai que les légumes poussent plus vite.
17: Bonjour, nous sommes les élèves de CM1, CM2 de l'école Saint-Mansuy. Nous avons écrit des lettres pour les futurs élèves de dans 20 ans.
18: Cher lecteur de dans 20 ans, je suis Ethan, je vais avoir 11 ans, mes journées à l'école sont bien. Mon école a 61 ans, au moment où vous lisez cette lettre, elle aura 81 ans. Ma classe a un vidéoprojecteur. et une salle où il y a des canapés. Mes camarades sont très amusants. J'aime jouer à la console et faire du vélo. Je joue à Minecraft et à Call of Duty. Nous allons partir en vacances dans un mois et demi. Il fera très chaud et on pourra faire des batailles d'eau et aller à la piscine avec mes parents et mon frère. Dans 20 ans, j'aurai 2 enfants, un chat, un chien et un perroquet. Je travaillerai dans une usine où on y déposera la pollution pour la transformer en engrais et adieu la pollution. Dans la classe, il y aura des fauteuils massants avec des casques VR pour étudier et des machines pour envoyer directement les devoirs dans le cerveau. La France sera le pays le plus futuriste du monde. Ce seront les enfants qui décideront et qui donneront les lois avec les lois. Avec les casques VR, on pourra tout sentir directement à la réalité virtuelle. Merci d'avoir lu ma lettre, Ethan.
19: Chers lecteurs de Dans 20 ans, je suis Elena, j'ai plein d'amis, Léa, Lucie, Mila, Lizzie, Maëlie, Esther, Alice, Ethan, Théo, Charlie et plein d'autres. J'aime jouer avec eux, ce qui m'amène à mes passe-temps favoris. J'aime regarder la télé, jouer à Minecraft, un jeu vidéo d'aventure et de création, et de jouer avec ma sœur. Ce qui me fait peur, c'est que ma famille meure et de manger des bonbons. Dans 20 ans, je pense que j'aurai 3 enfants et plein d'animaux. Je serai footballeuse professionnelle et après, je reprendrai les garages de mon papa. Je pense que toutes les classes seront plus modernes. J'aimerais que les enfants aient plus de 3. Elena.
20: Chers lecteurs de Dans 20 ans, je suis Lucie et j'ai 11 ans. À l'école, je travaille et je joue avec mes amis qui sont Lucie et Mila. En dehors de l'école, je fais de l'équitation et de la danse. Parfois, je joue à Roblox, c'est un jeu sur application et dessus, il y a plusieurs jeux. Tous les ans, je pars en colonie d'équitation. Le matin, on monte et l'après-midi, on fait des activités sportives comme de l'escalade ou une baignade dans un lac. Mon chanteur préféré est Julien Live. Dans 20 ans, j'aurai un border collie, j'aurai une fille qui s'appellera Lila et un garçon Sébastien. Dans 20 ans, il y aura des voitures volantes avec plein de gadgets. Les voitures à essence n'existeront plus. On n'aura plus besoin de payer les impôts. On pourra faire de l'escalade sur les immeubles et on pourra manger notre maison car elle sera en nourriture. Lucie.
21: Chers lecteurs de Dans 20 ans, je suis Mila, une fille de CM2. J'ai 2 meilleures amies, Lucie et Lucie. Elles sont très gentilles. On n'a pas école les mercredis, donc je fais de l'équitation. Ça consiste à monter à cheval et bien s'en occuper. J'ai une chienne qui s'appelle Roxy. Elle adore les chevaux. J'admire ma monitrice car elle est trop forte. Dans 20 ans, j'aimerais avoir 2 enfants, Louis et Capucine. J'aurai 2 chiens, des bergers blancs suisses, Jack et Marc. On aura des voitures volantes et des robots pour tout faire à notre place. On fera de la tyrolienne sur les fils électriques. On n'aura pas besoin d'aller à l'école car on aura des clés USB branchées à notre cerveau pour tout savoir. Mila.
22: Dans 20 ans. Cher lecteur de Dans 20 ans, je suis Léana et j'aurai mes 11 ans le 13 octobre. Moi, j'adore l'école parce que j'ai des amis en or et aussi j'adore les maths. Sinon, mon école est un petit peu vieille. En activité extrascolaire, je pratique le patinage, mais ce que je préfère le plus, c'est les activités manuelles. Il y a une musique que j'aime, c'est Parisienne de Gims. Les personnes les plus importantes dans ma vie sont mes parents parce qu'ils m'ont créé et ce sont mes sauveurs. Sinon, les personnes que j'admire le plus, ce sont mes amis. JN, AL, Lola, Lucie L, Lucie P, Mila, Léa, Loïs, Elena G, Elena OP, Ethan, TOW, TOP, Yacine, Jarod, Augustin et Maïlis. Dans 20 ans, il y aura des robots cuisiniers dans certains restaurants. Il y aura des tunnels souterrains qui relieront toutes les villes de France. Merci d'avoir lu ma lettre. Bisous, Léana.
0: Chers lecteurs de Dans 20 ans, je m'appelle Maïa, j'ai 11 ans. Mes journées d'école sont bien, même si ma classe est bruyante. Je ne pratique pas d'activité extrascolaire, mais mes passe-temps sont de jouer avec mon téléphone, jouer dehors et avec ma famille. Dans ma famille, celui que j'aime le plus, c'est mon père. Je joue à toutes sortes de trucs, de jeux, et j'écoute toutes sortes de musique. Dans 20 ans, l'école sera peut-être plus facile. On n'aura plus besoin d'étudier et on fera nos devoirs sur l'ordinateur. Les endroits seront améliorés, le maire aura changé. Il y aura beaucoup plus d'appareils et de téléphones, tout sera mieux. Maëlia.

0: de Chama de l'école Saint-Ève.
1: Pour cette émission collective, on vous propose un peu de grammaire, bien sûr.
2: En classe, pour réviser les groupes, on a réalisé des cadavres exquis.
3: On a écrit des groupes sujets sur les feuilles bleues,
4: des groupes verbaux sur des feuilles rouges,
5: des compléments circonstanciels sur des feuilles vertes.
6: On a mélangé le tout,
7: on a tiré au sort,
8: et en assemblant une feuille bleue, une feuille rouge et une feuille verte, on a créé des phrases surréalistes.
9: Chaque phrase commence par le complément circonstanciel dans 20 ans.
10: Et voici le résultat.
11: Un poulpe jouera avec des fruits dans la ferme.
12: Dans 20 ans, les poules pourront manipuler des téléphones.

0: les animaux adopteront dans un studio. Les poissons auront moins de maladies au parc.
1: Demain, demain, demain c'est certain. Demain, demain, demain tout ira bien.
0: Dans 20 ans, le grand youtubeur téléphonera au lion dans le monde entier. Allô, allô.
1: Demain, demain, donnons-nous la main. Main dans la main, nous on a peur de rien.
2: Dans 20 ans, le loup parlera dans la mer. Ah ouh!
0: Les éléphants mangeront au parc.
1: Demain, demain, prenons le chemin. Nous les gamins, de nos rêves sans
0: fin. Dans 20 ans, un humain mangera dans un pays lointain.
1: Demain, demain, demain, demain.
0: Dans 20 ans, les humanoïdes vaincueront à Guitarambo.

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1: Et nous sommes toujours en direct depuis les AJC de Toul. Il y a du monde autour de la table qui nous a rejoint pendant le cache-cache micro que vous venez d'entendre. Et ils sont combien ? 1, 2, 3, 4, 5, 6 avec nous. Bonjour à tous.
2: Bonjour.
1: Alors, comment vous vous appelez ?
3: Je m'appelle Khadija.
4: Je m'appelle Alia.
5: Je m'appelle Jinan.
6: Je m'appelle Rabia.
7: Je m'appelle Isaac.
8: Je m'appelle Youssef.
1: Eh bien, enchantée. Vous êtes en quelle classe et à quelle école ?
9: CM2.
10: Et Pierre-Marie Curie.
11: Isha.
1: Très bien. Et alors, vous avez fait quoi pour l'exposition, alors ?
4: On a fait un memory.
1: Et il consiste en quoi, votre memory ?
4: On dessine des monuments, enfin des trucs de Toul. Dans le futur, qu'est-ce que ça sera ?
1: Ah, alors, pour les auditeurs, qu'est-ce que vous avez imaginé comme monument dans Toul ? Qu'est-ce qu'on pourra voir, alors ?
4: Par exemple, l'Arsenal, le Malraux.
1: Le stade, la place Stanislas. Ah, la place Stanislas, ça va arriver jusqu'à Toul. On va la mettre dans Toul.
10: À la Nancy. La place ronde.
1: La place ronde. D'accord. Je me disais aussi.
10: Et la fontaine à eau, je pense.
1: D'accord. Oui, les monuments. Et donc vous les avez imaginés comment alors dans le futur ?
4: Bah, par exemple, le cinéma, il y a des robots qui disent bonjour. Par exemple, il y en a un qui a imaginé dans le futur, il y aurait des sièges qui feront ressentir les émotions que ressentiront les acteurs qui feront le film.
1: Ça sera du 5D ou je ne sais pas, au-delà de la 4D en tout cas. Très bien, il y avait quoi d'autre ? Pour la salle de l'Arsenal, elle ressemblerait à quoi ? Vous vous souvenez plus de ce que vous avez dessiné sur votre mémoire ?
4: Bah en fait, parce qu'il y avait trois personnes qui faisaient trois trucs différents. Et nous, on n'était pas là pour l'Arsenal.
1: Ah, vous avez fait quoi alors vous ?
10: Nous, on a fait Malraux.
1: Ah, alors ça ressemblerait à quoi Malraux alors ? Moi, ça intéresse mon collègue Franck parce qu'il a son studio là-bas, lui.
4: Moi, j'ai fait un Malraux rond, comme un peu une boule de Noël.
1: Ok.
4: Genre, c'est très bizarre, mais...
1: Pourquoi pas ?
4: Moi, du coup, j'ai fait le cinéma. Et j'ai imaginé que bah, le cinéma, pareil, il y aurait des robots qui diront bonjour. Et qu'il y aurait, un écran, en fait. Il y aurait un écran devant chaque siège. Ouais. Et qu'après, il y aurait un grand écran qui filmerait les réactions des gens.
1: Ok. Et vous, les garçons, vous avez fait quoi pour le memory ?
10: Nous, on a fait un stade de foot.
1: Ouais, et il serait comment, alors, ce stade ?
8: Bah, il serait... plutôt triangulaire, avec des buts à chaque coin.
1: Ah ouais, comme un peu un billard.
8: Oui.
1: Ok, pourquoi pas. Ça permettrait d'avoir un peu plus de buts, peut-être.
8: Ouais, grave,
1: et toi, t'avais fait quoi ?
10: Alors moi, j'avais fait Malraux. Et bah, le Malraux, bah, j'avais imaginé comme si le Malraux, en fait, il s'envolait.
1: Ok.
10: Voilà.
1: Très bien. Et toi ?
3: Moi, j'ai fait Malraux comme si c'était une maison.
1: Ah, d'accord. Et donc, il y avait quoi ? Des chambres dedans, une salle de bain ?
3: Non.
1: Ah, bah alors il y a quoi ?
3: Des salles.
1: Ah, des salles, ok. Bah pourquoi pas. Très bien, et donc là vous allez vagabonder un petit peu pour voir les autres ateliers qu'on proposait, les autres classes, c'est ça ?
10: Vous allez voir.
1: Ouais. Et alors vous, comment vous vous imaginez en 2020 ? En 2020. Dans 20 ans, en 2046, pardon. Dans 20 ans, je vous l'ai dit.
4: Bah, j'imagine que par exemple dans les restaurants, bah, y aura des robots qui ramasseront les tables, que ce ne sera pas besoin qu'il y ait des serviteurs.
1: Toi, t'aimes bien les robots, j'ai l'impression, non ?
10: Les robots.
1: Et vous, autour, les garçons, vous imaginez comment dans 20 ans ?
8: Bah, dans 20 ans, que ce serait les robots qui jouent à la place des gens.
1: Mmh. Dans votre stade à 4 buts, là ?
10: Mmh. Et bah, moi, je pense que ça va toujours rester comme ça.
1: Pourquoi pas, effectivement. Et vous, les filles qui n'ont pas répondu, vous pensez être... Enfin, dans 20 ans, ça sera comment ?
4: Moi, je pense que, bah, comme la plupart des gens, des voitures, pas volantes, mais genre... qui peut changer, genre de... comment dire ? Ouais, voilà, qui peut voler... En fait, qui peut devenir un autre truc...
1: Pourquoi pas ? Bah oui, oui.

0: Je sais pas. T'as pas d'idée? Non?
1: Eh ben, c'est pas grave.
0: Et ben alors, ce que je vous propose, c'est que si vous avez envie de rester, on va faire un conte après. Est-ce que vous avez envie de lire un conte aux auditeurs?
2: Oui.
0: Oui?
2: Oui.
0: Et ben alors, le temps qu'on se prépare, du coup, chers auditeurs, on va vous écouter. Alors, on va vous passer une chanson, c'est le Papa Pingouin, Pinglou, vous connaissez peut-être?
2: Non.
0: Et ben vous allez écouter, ça, c'est de 2006, donc ça fait 20 ans qu'elle existe, cette chanson. Et puis juste après, là, on va se retrouver pour lire un conte aux auditeurs.
2: Ok.

0: Et nous sommes de retour en direct des AJC. Nous sommes toujours avec le même petit groupe que tout à l'heure. Et ils vont nous lire un conte qui s'appelle... Comment il s'appelle le conte, les enfants, s'il vous plaît ?
1: Le médaillon.
0: Le mystérieux médaillon. Eh bien, écoutez, on va découvrir ça. Donc, je propose que celle qui a le premier chapitre, le premier paragraphe commence. Vas-y.
1: Il était une fois dans un petit village spécial. Vivait une petite fille promenée, Alice, âgée de 10 ans. Elle était connue pour son imagination débordante et son amour pour les aventures. Alice adorait lire des histoires fantastiques et se laissait emporter dans des mondes imaginaires.
2: Un jour, alors qu'Alice se promenait dans la forêt, entourant son village, elle découvrit un étrange médaillon doré parmi les feuilles mortes. Fascinée par sa beauté, elle décida de le ramener chez elle. Mais dès qu'elle l'eut touché, une puissante lumière l'enveloppa et se retrouva soudainement transportée dans un autre temps.
0: Pensez à rester bien près des micros, les enfants, parce que sinon on ne vous entend pas bien.
3: Est-ce qu'on dit les chapitres 2 et tout ?
0: Non.
2: Un monde futuriste. À son arrivée, Alice fut émerveillée par ce qu'elle découvrit. Elle se trouvait dans un monde futuriste, rempli de voitures volantes, de robots et de bâtiments étincelants. Les gens semblaient si occupés et pressés, comme s'ils couraient après le temps. Intriguée, Alice chercha un moyen de comprendre ce qui s'était passé et comment elle pouvait retourner dans son époque.
1: Elle fit la rencontre d'un scientifique nommé Victoire qui lui expliqua qu'elle avait voyagé dans le temps grâce au médaillon. Victoire était passionné par les voyages temporels, avait consacré sa vie à l'étude de cette science. Il offrit son aide à Alice et lui promis de l'aider à retourner dans le présent.
0: Les garçons.
4: Chapitre 3. La quête du cristal temporel. Pour revenir chez elle.
0: Lâchez le micro, juste les garçons.
4: Alice devait récupérer.
0: S'il vous plaît, les garçons, touchez pas au micro. Approchez-vous juste.
4: Alice devait récupérer un cristal temporel, une pierre magique permettant de contrôler les voyages dans le temps. Victoire expliqua à Alice que ce cristal se trouvait dans une grotte mystérieuse cachée au sommet d'une montagne escarpée.
5: Avec détermination, Alice et Victoire mirent en route vers la montagne. Ils affrontèrent de nombreux obstacles, escaladèrent des falaises dangereuses et traversent les rivières tumultueuses. Mais leur persévérance les mena finalement à la grotte.
1: Une fois à l'intérieur de la grotte, Alice et Victoire furent confrontés à des énigmes complexes et des pièges sournois. Ils durent résoudre des problèmes mathématiques, trouver des clés cachées et éviter des pièges mortels. Mais leur esprit d'équipe et leur angoissosité leur permirent de surmonter chaque épreuve.
2: Enfin, après des heures d'efforts, ils atteignirent le cœur de la grotte où se trouvait le cristal temporel tant convoité. Alice le toucha avec précaution et sentit une énergie puissante la traverser. Elle savait que le moment était venu de rentrer chez elle. Le retour au présent. De retour dans un village paisible, Alice remercia chaleureusement Victoire pour son aide précieuse. Elle était heureuse d'avoir vécu cette incroyable aventure, mais elle savait que c'était maintenant le moment de se dire au revoir.
1: En prenant le médaillon doré dans ses mains, Alice concentra son esprit sur son souhait de retourner dans son époque. Une fois de plus, une lumière intense enveloppa, mais cette fois-ci, elle se retrouva aussitôt dans sa chambre, comme si rien ne s'était passé.
4: Alice réalisa qu'elle avait accompli sa quête et avait réussi à rentrer chez elle. Elle garda le médaillon en souvenir de cette aventure extraordinaire et savait qu'elle souviendrait toujours de cette incroyable expérience.
5: Ainsi se termine l'histoire d'Alice, une petite fille courageuse qui a voyagé dans le temps et accompli dans cette extraordinaire d'une quête extraordinaire pour retourner dans le présent.
0: Merci. Donc du coup, maintenant, ce que je vous propose de faire, je veux savoir si vous avez bien tout écouté de l'histoire. Donc du coup, je vous propose un petit quiz sur l'histoire. Donc, alors, la première question, c'est comment s'appelle la petite fille de l'histoire ?
1: Alice.
0: Alice, ok. Et qu'est-ce qu'elle a trouvé, Alice, dans la forêt ?
2: Un médaillon doré.
1: Ah. Une médaille d'or.
0: Une médaille d'or ? Et qui a aidé Alice à retourner dans le présent ?
1: Victor.
0: Victor. Et quel objet Alice elle devait récupérer pour retourner chez elle ? Est-ce que vous avez besoin des propositions ou pas ?
5: Oui.
0: Oui ? Donc du coup, elle devait retrouver une clé, un miroir, un cristal temporel ou une montre magique ?
2: Un cristal
1: temporel.
0: Ah. Et où Alice, elle était transportée lorsqu'elle touchait le médaillon ?
2: Dans le futur ?
0: Ouais, c'est ça. Et bah bravo, vous avez bien tout retenu, hein ? Franchement, top. Et donc du coup, maintenant, on va écouter Mon pays de Faudel.

0: et c'était Faudel avec Mon Pays. J'ai entendu quelques enfants qui chantaient là autour de la table.
1: Cher gars, il est gay.
0: Est-ce que vous connaissiez la chanson ou pas?
2: Non, c'est juste parce que ça se répétait et on a retenu.
0: Ah, ben vous retenez vachement vite, dis donc. Et donc on va reparler un petit peu du conte qu'on vient de lire. Vous en avez pensé quoi?
2: J'ai bien aimé l'histoire avec le médaillon. Après, j'ai bien aimé parce que c'est le thème du coup des projets AGC sur le futur. Mmh. Et voilà.
0: D'accord. Il y a d'autres avis sur le conte là?
2: Moi, bah, c'est pareil, j'ai bien aimé parce que c'est sur le thème du futur. Et aussi parce que j'ai bien aimé le rôle des personnages. Et c'est juste, je suis juste un peu déçue que ça soit pas plus long.
0: Ah, ouais. Ouais, c'est vrai qu'il était plutôt court.
1: Je serais une super star.
0: Vous avez encore d'autres avis sur le compte ou on se dit au revoir? Bon, bah, je pense qu'on va se dire au revoir. Donc, au revoir. Merci beaucoup d'être venu.
1: De rien, au revoir.
0: Et on va écouter U-Turn de Aaron en attendant les prochains enfants. Les

0: Et on est de... Ah, oulala, pardon, petit problème technique. Nous sommes de retour toujours aux AJC en direct, mais on a changé de groupe d'enfants. Bonjour.
1: Bonjour.
2: Bonjour.
3: Bonjour.
0: Alors, vous êtes de quelle école, les enfants?
1: Pierre et Marie Curie.
0: Ah, aussi, on est toujours dans Pierre et Marie Curie, c'est juste plus la même classe, c'est ça? Vous êtes
1: oui.
0: Dans quelle classe?
1: Là, c'est CM1.
0: C'est des CM1, d'accord. Et vous avez préparé quelque chose pour les AJC? Alors, évitez de toucher le micro, s'il vous plaît. Merci.
1: Oui.
2: Oui.
0: Vous avez préparé quoi?
1: On a préparé...
0: Ouais, vas-y.
1: On a préparé des maîtresses en... et les mettre en pot. En pot de... en verre.
0: Ouais.
1: Et des têtes de robots.
0: Ah ouais, la classe.
1: Et les maisons d'Axel et Gretel. On a fait une grande maquette. Voilà.
0: Bah c'est déjà pas mal, hein. Vous avez mis combien de temps pour faire tout ça, vous savez?
1: Ça, on sait pas.
0: Vous savez pas?
2: Deux semaines.
0: Trois semaines. Eh bien, c'était beaucoup de travail, donc.
2: Deux semaines.
1: Bon, ça va. Ça va.
0: Ça va. Mais c'était du travail qui était plaisant, donc ça va.
2: Oui.
1: Bah, un peu plus de trois semaines, non? On a fait un peu plus de trois semaines, je crois.
0: Bon, dans tous les cas, c'était quand même très long. Et vous avez déjà fait un petit tour là dans les différents stands ou pas?
1: Oui, on a.
2: Non, pas tout, on n'a pas fait tous les stands.
0: Ouais. Vous avez vu quoi déjà?
2: On a vu la course.
0: La course? Ok.
2: On a vu les personnes.
1: Les cœurs?
0: Les cœurs.
2: On a vu les cœurs.
0: C'est quoi les cœurs? Parce que moi j'ai pas du tout vu les stands, donc si vous pouvez m'expliquer.
1: Bah en fait, c'est pas que des cœurs. Des post-it, on écrit par exemple un rêve, on écrit quelque chose et après on l'accroche.
0: Okay.
1: On écrit quelque chose qu'on pense dans le futur ou après on l'accroche.
2: Quelque chose qu'on voudrait avoir dans 20 ans. Quelque chose qu'on voudrait avoir dans 20 ans.
0: Ok.
1: Ah, bah j'ai pas marqué ça moi.
0: Et vous avez déjà des choses que vous voudriez avoir dans 20 ans? Là on peut peut-être parler chacun son tour comme ça. Ouais, vas-y. Alors, pareil, rapproche-toi bien du micro.
2: Moi, plus tard, quand je serai grande, j'aimerais avoir tous les travails du monde.
0: Tous les travails? Mais t'auras plus de temps pour toi après.
2: Si, mais moi, j'aurais du temps pour les autres.
0: Ah, et tu veux quoi comme travail du coup? Que t'as dit. Ouh là, il y a du monde. Tu m'as dit tous les travails du monde. Enfin, tous les travaux du monde. Tu veux quoi comme travail plus tard?
2: Tout.
0: Ok. Ouais, vas-y.
1: Bah, moi, j'ai marqué que je voulais être vétérinaire, mais pas que.
0: Vétérinaire?
1: Pas que.
0: Pas que, tu veux être quoi d'autre?
1: Hôtesse de l'air.
0: Ah oui, c'est totalement différent.
1: Hôtesse de l'air ou vétérinaire?
0: Mais c'est cool, c'est des beaux projets. Quelqu'un d'autre?
1: Ou médecin.
0: Ou médecin? Bah, ça va, t'as encore un peu de temps pour décider. Tu veux dire? Non, tu veux pas? Et vas-y.
1: Moi, j'ai marqué que tout le monde vient en paix.
0: Ah, ça, c'est un super souhait, ça. Quelqu'un d'autre veut parler de ce qu'il a écrit? Ouais, vas-y.
2: En fait, moi, j'ai marqué que je serai maîtresse.
0: Que tu seras maîtresse. Et t'as marqué autre chose ou...
2: Non.
0: Bah, c'est déjà super bien. Et donc, du coup, on peut discuter encore un peu de ce que vous voyez dans le futur. Donc, déjà, je voulais vous demander si vous connaissiez des dessins animés, des films, des livres, des BD ou
1: oui.
0: Autre chose.
1: Oui.
0: Attendez, j'ai pas fini ma question. Non mais oh. Enfin, des supports là qui se passent dans le futur. Est-ce que vous connaissez des histoires qui se passent dans le futur?
2: Non.
0: Non? Aucune? Zéro histoire? Des histoires qui se passent dans le futur?
1: J'ai pas trop compris.
0: En gros, est-ce que vous connaissez des livres, des films, des BD qui ont une intrigue qui se passe
1: dans... Un dessin animé, je connais.
0: Ouais, c'est quoi?
1: Attends.
0: Vous connaissez rien?
2: C'est pas le titre?
1: Bah, Sangoku.
0: Sangoku, ça se passe dans le futur?
1: Les Sisters?
0: Les Sisters, ça se passe dans le futur.
1: Non.
0: On est sûr?
1: Non, je sais pas. Ah, c'est dans le futur.
2: Il y a déjà des baby-films.
0: Bah oui, non, bah, je me doute bien que vous connaissez des films. Il y a des films qui se passent dans le futur, des BD qui se passent dans le futur.
1: Avatar?
0: Ouais.
1: Avatar, non?
0: Oui, ça pourrait.
1: C'est pas dans le futur, Avatar?
0: On sait pas trop, mais ça pourrait.
1: Ah,
0: vous connaissez pas.
1: La planète.
2: On voudrait sur la planète Mars?
1: Mais non! Pas planète.
0: La planète au trésor?
1: Non, c'est pas ça, là. Ça, la planète d'Avatar.
0: C'est Pandora ?
1: Ouais.
2: Je connais plus le titre, quoi.
0: Mais si, c'est Avatar, elle l'a dit. Vous connaissez pas Retour vers le futur, la planète au trésor, tout ça ?
2: Non.
0: Non ?
1: Ah bah non, je connais pas.
0: Ah bah c'est dommage. Et qu'est-ce que vous pensez qu'on fait ?
1: Un film avec des robots.
0: Ouais, des films avec les robots, il y en a plein. Il y a quoi comme film avec des robots ?
1: Il y a un dessin animé robot. Le titre c'est en anglais, je sais plus c'est quoi.
2: Moi je connais un film...
0: Mets-toi bien près du micro.
1: Je connais un film aussi.
0: Ouais.
1: Genre c'est une famille, mais il y a des robots aussi.
2: Mmh. Moi, je connais un film que j'ai déjà regardé avec mon frère. C'est en fait, t'as aussi une famille, mais sauf qu'en fait, la dame, elle voulait acheter une voiture. Mmh. Et sauf que quand elle roulait la voiture et qu'elle est sortie de la voiture, et ben, la voiture dans le garage, elle s'est transformée en robot. Je sais plus c'est quoi le titre.
0: Ah ouais, oui, bah c'est là, je pourrais peut-être pas.
1: Il y a aussi, c'est nous les héros. Il y a pas de robots dedans.
0: Dans quoi ?
1: C'est nous les héros. Ah.
2: En fait, c'est des... Moi, j'ai oublié le titre de la famille où les robots, ils veulent les tuer. Ils veulent les attraper, les capturer.
0: Mais c'est pas des futurs super joyeux que vous décrivez, là ? Vous auriez envie de vivre dans un futur comme ça, où il y a des robots qui veulent vous attraper et tout ?
2: Non, mais moi, j'aimerais bien avoir une... Bah, moi, ça me dérange pas, du coup, le film que j'ai dit quand... La dame, elle a une voiture et qu'elle sort de la voiture dans le garage et la voiture se transforme en robot. Moi j'aime bien tout ça. C'était la marque, c'était une coccinelle, je crois. Ouais, c'était une coccinelle qui était jaune.
0: Et du coup, toi, avoir une voiture robot, c'est ok ?
2: Ouais, au moins, pas besoin de conduire, elle conduit toute seule la voiture.
0: Ah, et toi, ça te fait pas peur d'avoir une voiture qui conduit toute seule ?
2: Non, au moins, je peux dormir, elle conduit toute seule.
3: Ça existe déjà.
0: Ouais, je sais que ça existe déjà, mais toi, tu penses quoi de la voiture qui conduit toute seule ?
1: Moi, comment ça existe déjà ?
2: Bah oui.
1: Ah.
2: Moi, je préfère...
0: Attends,
2: Je préfère qu'il y aurait une voiture volante.
0: Ah oui, bah les voitures volantes, c'est sûr que ça serait plus pratique.
1: Ouais.
2: Et parce que...
0: Vas-y, termine.
2: Il y a déjà des voitures qui conduisent tout seules et tout.
0: Et t'as confiance, toi, les voitures qui conduisent tout seules, c'est...
2: Je sais pas.
0: Et les filles, vous avez des histoires qui se passent dans le futur que vous connaissez, que vous avez envie de parler ? Là-bas, elles ont encore parlé.
4: Bah, on sera tous dans les vaisseaux.
1: Vaisseaux ?
0: Ouais. Et en parlant de vaisseaux, il n'y a pas un film très connu que vous connaissez qui se passe dans le futur avec des vaisseaux spatiaux ? Et des sabres laser et un méchant.
2: Star Wars.
0: Voilà. Star Wars, ça se passe dans le futur quand même. C'est vieux, mais...
2: Tout à l'heure, j'ai cherché le nom.
0: Et donc pour vous, on sera dans des vaisseaux spatiaux là dans 20 ans ?
1: Ouais.
2: Non.
1: Non.
2: Si.
4: Si, on sera des extraterrestres.
2: Jamais.
0: Des extraterrestres ? Peut-être. Hein.
1: Un peu oui. Un peu oui, un peu non.
0: Un peu oui, un peu non. Donc tu penses que ça va évoluer, mais qu'on ne pourra pas encore aller dedans ?
1: Après, y a beaucoup de pays dans le futur. Le Japon, ils vivent dans le futur.
0: Pourquoi tu dis ça ?
1: Ils inventent des trucs que nous, on n'a pas.
0: Ouais.
1: Je pense que nous, on va avoir dans 20 ans.
0: Donc tu dis que le Japon, c'est un peu notre vision du futur avant l'heure, quoi. Ok.
2: Moi, je dis que ce serait trop bien, quand même.
0: Que quoi ?
1: Le Japon et la Corée aussi, la Chine... Tous les pays là, à un moment, un peu quoi.
2: Les pays un peu vers où il y a l'Asie un peu.
0: Ok, donc vous pensez qu'ils sont plus avancés au niveau technologique que nous ?
2: Oui.
0: Ok.
1: C'est ça.
0: Et vous les filles, vous pensez, vous voyez comment dans 20 ans là ?
4: Je sais pas.
0: T'arrives pas à... Et toi, tu vois comment dans 20 ans ?
2: Je sais pas.
0: Vous savez pas ? Ouais.
2: Moi, dans 20 ans, je pense que... je sais plus ce que je veux dire. Ah oui, moi je pense que dans 20 ans, la Tour Eiffel, elle sera à tout le lieu de Paris.
0: Elle sera quoi ?
2: Je pense que j'aimerais trop que dans le futur, la Tour Eiffel soit à tout le lieu à Paris.
0: Ah ouais, bah ça, il faut quand même la déplacer, hein.
2: Moi, je voudrais où la tour Eiffel, elle volerait comme ça, tout le monde puisse la voir.
0: Eh bien, ouais, c'est vrai que c'est très sympa que tout le monde puisse la voir. Ce que je vous propose maintenant, c'est qu'on passe à un petit jeu. Donc toujours en rapport avec les histoires, etc. Et je vous propose de faire une histoire à rebours. Est-ce que vous savez ce que c'est une histoire à rebours ?
2: Non.
0: Eh bien, une histoire à rebours, c'est que moi, je vais vous donner la dernière phrase de l'histoire et que chacun, votre tour, vous allez devoir remonter au début.
2: Créer une histoire au
0: ouais,
2: début.
0: Ouais, mais à l'envers. Donc du coup, moi, je vous donne la fin et puis de la fin, on doit arriver
1: j'ai
0: à un début.
1: J'ai une question. C'est nous, on devait passer ou pas ?
0: Quoi ?
1: À 14h30. C'est pas nous, on devait passer.
0: Comment ça, c'est pas vous ?
1: C'est pas nous.
0: Mais on passait, là, vous passez maintenant.
2: Oui,
1: on va tous passer de toute façon.
2: Mais Daya, t'as oublié que là on est en direct et tu dis ça en plein truc.
0: C'est pas grave.
1: Attends.
0: C'est les allées. Ah, évitez de casser les pieds de micro s'il vous plaît.
1: Oh, on est en direct.
0: Et oui.
1: Je savais pas moi. C'est pour ça.
0: Vous avez pas bien écouté la maîtresse tout à l'heure, vous, hein?
2: Si.
0: Alors, est-ce que
1: j'ai oublié.
0: Est-ce que vous êtes prêts pour que je vous donne la fin de l'histoire et que vous inventiez la suite? Est-ce que tout le monde a compris la règle du jeu déjà?
2: Oui. Mais pour moi, je pense que ça va être un peu difficile.
0: Ça va être. Mais on va essayer. Après, ça doit pas être une histoire. Je vous demande pas un roman, hein.
2: Mais après, faut se mettre l'histoire du début dans la tête et tu la refais en marche arrière.
0: Oui, plus ou moins. Tu peux t'inventer un début dans ta tête. Après, c'est pas dit que ce soit celui-là qui arrive. Ok, donc la fin de l'histoire, c'est... Et c'est ainsi que Bernard rentra chez lui et qu'il s'assit sur son fauteuil rouge favori. Est-ce que quelqu'un veut faire une phrase de avant cette phrase ? Qu'est-ce qu'il a fait, Bernard, pour...
1: Travailler.
0: Ok, bah vas-y, fais une phrase, du coup.
1: Bernard rentre du travail.
0: Ouais.
1: Et se pose sur son...
0: Fauteuil
1: rouge.
0: Favori. Ok, donc Bernard rentre du travail et il rentre et il se pose sur son fauteuil rouge favori. Vas-y.
2: Moi, je propose qu'on peut dire...
0: Ah, mais dis juste la phrase.
2: Bernard termine son ménage.
0: Ah non, il est rentré du travail. Je te laisse un peu réfléchir, on le laisse parler. Vas-y.
2: Je peux te dire notre idée ?
0: Oui, vas-y.
2: Bernard tomba, se faisait mal et alla sur son canapé rouge.
1: Mais c'est travail.
0: En rentrant du travail, il tombe, il se fait mal. Et il va
2: en
0: sur son canapé.
2: En rentrant du travail, en sortant de sa voiture,
0: okay.
2: Il tombe et va sur son canapé.
0: D'accord.
1: C'est pas sur son fauteuil rouge favori.
0: Pareil.
2: C'est pas grave.
0: Ça se voit quelque part qu'il aime bien. Les filles là-bas, vous avez une idée pour la suite de l'histoire ? Vous avez envie d'essayer ? Non ? Peut-être ?
4: Peut-être.
0: Est-ce que quelqu'un a une idée ? Donc là, il s'est fait mal, il est rentré s'asseoir sur son fauteuil en rentrant du travail. Avant, qu'est-ce qu'il a fait ?
1: Il est rentré du travail.
0: Non.
2: Mais non, avant que...
0: Avant de se faire mal, il a fait quoi ?
1: Il est sorti de sa voiture.
2: Bah, on l'a déjà dit.
0: On l'a déjà dit, donc du coup, encore avant, qu'est-ce qu'il a fait ?
2: Quand
1: il a fini le travail.
2: Mais on l'a déjà dit.
0: Vous tournez en rond, c'est une boucle temporelle, par ici.
2: Il fabriquait quelque chose, on ne sait pas. Peut-être qu'il fabriquait quelque chose.
0: D'accord, il fabrique quoi, Bernard ? C'est quoi son travail ?
2: On va dire qu'il est
1: bricoleur.
2: Mécanicien.
1: Mécanicien.
2: Voilà, mécanicien.
0: Ok, et il a fait quoi dans son atelier de mécanicien avant ?
1: Il a réparé des choses.
0: Il a réparé quoi ?
2: Le moteur d'une voiture.
0: Ok, donc Bernard, il réparait le moteur d'une voiture. Ensuite, il a pris sa voiture, il est rentré chez lui, il est tombé de sa voiture, il s'est fait mal et puis il s'est assis sur son fauteuil rouge préféré.
2: Oui,
1: voilà.
2: Favori.
1: Favori.
0: On peut remonter encore un petit peu plus loin.
2: Ce rêve. Il est allé chercher la voiture du client.
1: Il se réveille.
2: Beaucoup trop
1: il se réveille, il sort de son lit.
2: Mais là, on est le soir, là, on est l'après-midi.
0: C'est l'après-midi, il a encore le temps avant de se réveiller le matin.
2: Il alla chercher la voiture de son client.
0: D'accord. Il va la chercher ou elle est dans son garage ?
1: Elle est dans son garage.
2: Non, il va la chercher quand elle était garée à côté. Le client lui a donné les clés.
0: D'accord.
1: Je comprends rien.
0: Mais si. En gros, Bernard, il a pris la voiture de son client pour la ramener au garage. Après, il a fait quoi après ?
2: Il est reparti dans sa voiture.
0: Ouais.
2: C'était le soir.
0: Ouais.
2: Il est rentré chez lui. Il est tombé de sa voiture. Puis et il est parti sur son canapé rouge et il s'est fait mal avant.
0: D'accord. Et donc du coup là on en est où dans l'après-midi? On en est au midi. Donc qu'est-ce qu'il a fait le midi, Bernard?
2: Il a fait sa pause, il a mangé.
0: Il a fait sa pause. Il a mangé quoi, les filles, Bernard?
3: Des frites.
0: Il a mangé des frites? Que des frites?
1: Et du poisson.
0: Et du poisson. Et il a pas pris de dessert?
3: Si, des glaces.
0: Il a pris des... Oh, c'est super équilibré, disons, des frites, du poisson, des glaces. Il a pas mangé de légumes, Bernard?
3: Non.
0: Il aime pas
1: des
0: ça,
1: carottes.
0: Bernard?
1: Des carottes.
2: Non.
0: Il aime pas les légumes?
1: Des carottes. Des carottes.
3: Il aime... Non.
2: Non, il a pas du tout les légumes.
0: À la vie générale, il a pas l'air d'aimer les légumes, désolé.
2: Ah. Même les concombres.
0: Même les concombres, écoute.
2: Même les tomates. Non, mais les tomates, c'est un fruit.
0: Oui, c'est vrai. Donc du coup, il peut manger une tomate en dessert?
1: De l'avocat.
2: Bah oui.
3: Non.
2: Bah si, une tomate, c'est un fruit.
0: Mais mettez-vous d'accord.
1: Il a mangé des frites, du poisson.
2: Non.
5: Il a mangé une banane.
2: Il a mangé des frites. Génisse.
3: Non.
0: Bah, non, il a mangé personne. Attendez, il a mangé
1: des pas cannibale quand même.
0: Des frites, du poisson, on a dit.
2: Il a mangé un yaourt nature.
0: Un yaourt nature, c'est un peu amer, un yaourt nature quand même.
2: Non, il a mangé un yaourt aux fruits.
0: Un yaourt aux fruits. Un yaourt à la tomate, du coup?
3: Non,
2: ça ira. Un yaourt à la fraise.
5: Un yaourt à la pêche.
0: Donc, on récapépète. Bernard, il a mangé un yaourt à la fraise avec des frites, du poisson et quoi d'autre? Et c'est tout? Il a bu quoi, Bernard?
2: Du jus d'orange. Non, il a bu de l'eau.
1: Du coca.
0: Bon, qui vote pour le coca?
2: Moi.
0: Levez la main, là, s'il vous plaît.
2: Du Perrier.
0: Personne vote pour le coca, vous êtes que...
2: Non.
1: Si,
2: non.
1: Si, coca.
2: Du Perrier.
0: Non, alors, attendez. Là, de l'eau. Ça doit être très compliqué. Coca. Bon, écoutez, il a bu de l'eau, Bernard. Il fait attention à sa santé.
2: Mais moi, je dis de l'eau parce que j'ai soif.
0: Tu pourras aller boire juste après, si tu veux.
2: J'ai plus d'eau dans ma gourde.
1: Ou de la grenadine.
2: C'est le problème.
0: Il y a tout ce qu'il faut ici, t'inquiète pas. Donc du coup, Bernard, il a mangé, il a changé la voiture du client. Il est monté dans sa voiture, il est sorti de sa voiture, il s'est fait mal et il est rentré s'asseoir sur son canapé rouge favori. Qu'est-ce qu'il a fait avant?
2: Encore d'air. Le matin, vers le matin, donc, il est arrivé du travail.
0: Avant sa pause, qu'est-ce qu'il a fait, Bernard?
1: Il a encore travaillé.
2: Il a fait une heure sup parce qu'il est arrivé... Il a refait une heure parce qu'il est arrivé une heure en retard au travail.
0: Oh là là. Eh ben, c'est une sacrée journée, dis donc.
2: Ah oui.
0: Donc il a fait quoi pendant son heure sup, là?
2: Il était en train de bricoler deux voitures en même temps.
0: Ah ouais?
1: On peut dire qu'il avait dormi parce que c'est un gros fainéant.
0: Oh là là, deux voitures en même temps, faut pas être trop fainéant quand même, là. Donc du coup, il a réparé deux voitures en même temps le matin, il est arrivé une heure en retard. Pourquoi il est arrivé une heure en retard, les filles, là-bas?
1: Parce qu'il est arrivé une heure en retard.
0: Pourquoi il est arrivé une heure en retard?
2: Peut-être qu'il n'a pas mis le réveil.
0: Il n'a pas mis de réveil.
1: Ou soit il l'a mis, mais son réveil n'a pas sonné, il n'a pas entendu.
2: Réveil,
0: il a pas sonné ou il n'a pas entendu?
2: Sauf qu'il l'avait désactivé.
0: Mais c'est terrible de faire ça.
1: Ou soit il est parti au McDo.
2: Il croyait son père, il n'avait pas le travail et donc pour laisser dormir, il l'a désactivé.
0: C'est une vraie situation qui t'est arrivée, ça, ou pas?
2: Non.
0: Ah.
2: Non.
0: Donc il s'est réveillé une heure en retard. Il est parti.
1: Ça va, Julie?
0: Il a mangé des frites et puis du poisson et le yaourt aux fraises, c'est important. Il a retravaillé l'après-midi.
1: Et de l'eau.
0: Il a retravaillé l'après-midi, il est sorti de sa voiture, il s'est fait mal au pied, il a laissé s'asseoir sur son fauteuil rouge. Qu'est-ce qui s'est passé?
1: Favori.
0: Qu'est-ce qui s'est passé encore avant?
2: Il s'est levé en retard.
0: Ok, après qu'il s'est levé en retard, il y a eu quoi?
2: Il a pris une bouteille de lait frais au lieu de chauffer dans sa
1: hier
2: classe.
1: Soir, je dis, qu'est-ce qui s'est passé hier soir?
0: Attends.
2: Il a couru, il a tout fait tomber, il a cassé la tasse. Après, il a pris la clé de sa voiture, il l'a fait tomber en dessous de la voiture.
0: Mais c'est une catastrophe, sa journée, là.
2: Il a galéré à la reprendre, il a ouvert sa voiture, elle ne voulait pas démarrer. Et il a perdu une heure à la démarrer et est parti au travail.
0: D'accord. Et ça fait beaucoup de choses pour le pauvre Bernard, là.
2: Oui. Aussi, il s'est couché tard. Hein.
0: Il s'est couché tard, qu'est-ce qu'il a fait?
1: Il s'est couché à minuit.
2: Il a regardé la télé toute la soirée.
0: Il a regardé quoi à la télé?
1: Attendez,
0: il a regardé quoi à la télé?
1: Il a regardé les sisters.
0: Il a regardé les sisters?
2: Peut-être Avatar.
0: Avatar ou les sisters? C'est peut-être les deux.
2: Non, un film d'horreur.
0: Non, pas de film d'horreur. Il est pas comme ça, Bernard.
2: Mais si, il est comme ça.
0: Ah bon?
1: Annabelle, il l'a dit.
0: C'est Bernard.
2: Et il a rêvé d'un film d'horreur parce qu'il voulait trop en regarder un. Le lendemain, il en a regardé un.
0: Et du coup, il a pas dormi?
2: Oui, non, mais du coup, le soir, il a regardé quoi? Il a regardé Chucky.
0: Oh là là, il a regardé Chucky, mais c'est terrible.
3: Et ça, c'est un truc de bébé, Chucky.
0: Non, Chucky.
2: Non, Chucky.
0: Faut pas regarder Chucky. Comment Chucky. Vous connaissez Chucky à votre âge déjà?
6: Et je l'ai regardé hier soir.
0: Tu l'as regardé?
2: Ah, Génie, elle avait trop peur.
6: Non.
0: Arrêtez. Donc, ok, donc il a regardé un film d'horreur, il a fait des cauchemars toute la nuit, il s'est réveillé une heure en retard parce que...
2: Non, il a pas fait de cauchemars.
0: Il a pas fait de cauchemars.
2: Mais oui, il a pas fait de cauchemar. On l'a dit dans l'histoire. Paul. Il a fait un cauchemar et un rêve, il rêvait de voir un film
6: en
2: d'horreur.
6: En fait, je crois qu'on est perdu, sérieusement.
0: Mais non, alors on récapitule le tout. Qu'est-ce qui s'est passé depuis le soir, la veille? Est-ce que quelqu'un veut récapituler un petit peu, essayer?
2: Non.
0: Attends.
2: Oui, moi.
0: Vous voulez pas essayer, les filles? Vas-y.
6: Non.
3: En fait, j'ai pas bien compris.
0: T'as pas bien...
2: Moi, je peux le faire.
0: Bah, sinon, tu peux l'aider. Tu l'aides un petit peu?
2: Oui.
0: Vas-y.
2: Bah, Bernard, le soir, il a regardé un film.
0: Mm-hmm.
2: Après, il s'est couché à minuit, du coup, pour terminer son film. Après, du coup... vu qu'il s'est couché à minuit, il n'a pas réussi à se réveiller, vu que son fils l'avait désactivé le réveil, il avait cru que son père n'avait pas le travail. Après, il part déjeuner, il est parti déjeuner, il a mis du lait froid dans sa tasse au lieu de le chauffer, il a fait tomber la tasse et le verre, il s'est dit je vais ramasser en rentrant.
6: Non, t'as dit des déchets, là.
0: C'est vrai que là, t'es en train de tout raconter, hein.
6: Oui, il n'y a pas que toi qui peux raconter.
2: Bah, Yanni, toi.
0: Tu veux essayer de prendre la suite? Il a fait quoi après, une fois qu'il a fait tomber les clés en dessous de sa voiture?
3: En fait, du coup, elle a repris.
0: Ouais.
3: Et du coup, elle est montée dans la voiture. Pas pu démarrer.
0: Ouais.
3: Et du coup elle est descendue dans sa voiture.
0: Mm-hmm.
3: Et après elle est partie à pied.
0: Elle est partie à pied?
2: Non, l'histoire c'était il a passé une heure à démarrer sa voiture.
0: Ouais.
2: Après il est parti.
0: Après il peut être parti à pied parce que la voiture a pas démarré, hein.
2: C'est bien mon histoire.
6: Non, il est rentré en voiture.
0: C'est vrai qu'il est rentré en voiture. Eh bien, écoutez, donc, ensuite, il est parti au travail, il a travaillé, il a fait sa pause, il a mangé, il est reparti, il s'est fait mal.
2: Et
0: il est tombé sur son canapé rouge.
2: Oui, favori.
0: Eh bien, bravo à vous. Bravo à vous, les enfants.
2: Merci
0: beaucoup d'être venus, c'était super cool de vous avoir. Et maintenant, on va écouter Kaoli avec Partons vite.

0: Et c'était Kaoline avec Partir Loin. Donc nous sommes toujours en direct des AJC. Nous avons encore changé de groupe classe. Donc du coup, bonjour les enfants.
1: Bonjour.
0: Bonjour. Vous êtes quelle classe vous et vous venez de quelle école?
1: CM2.
2: CE2.
0: Rapprochez-vous des micros, on vous entend pas.
2: CE2.
3: Déborah Chambert.
4: Maurice Chambert.
0: Ah, on a changé d'école cette fois. Et est-ce que vous pouvez me dire vos prénoms, s'il vous plaît?
4: Charlie.
5: Kylian.
6: Kylan.
0: C'est qui Kylian, je veux. D'accord.
7: Yason.
8: Knarik.
9: Olivia.
0: On a tout le monde, là? On a tout le monde, d'accord. Donc, du coup, est-ce que vous avez déjà fait des petits ateliers aux AJC, là?
7: Oui.
0: Ouais, vous avez fait quoi?
10: On a fait les dés.
0: Ouais. Je crois que c'est moi qui casse le micro.
10: On a fait les dés. On a fait un dé de jeu.
0: C'est quoi les dés du coup?
10: C'est, il fallait lancer le dé et deux fois et après il fallait avancer.
0: Et ça servait à quoi de lancer le dé du coup? Vas-y.
3: Il y avait un truc, c'était pour la protection des enfants.
0: Ok. La protection des enfants? Et pourquoi vous avez parlé de la protection des enfants par rapport au dé? Ça servait à quoi?
3: À apprendre.
0: À apprendre? Ok. Et vous avez fait quoi d'autre comme activité? Ouais, vas-y.
3: Le jeu de mémoire.
0: Le jeu de mémoire. Et il parlait de quoi, le jeu de mémoire? Vas-y.
11: Il parlait des objets du futur.
0: Ah, il y avait quoi comme objet dans le futur, là? Vas-y, t'as pas parlé encore.
11: Il y avait... Des voitures du futur, des motos du futur, que des trucs du futur.
0: Okay, ça ressemble à quoi une voiture du futur du coup?
3: Elle était noire,
0: ouais.
3: Elle volait.
0: Okay. Vous pensez qu'on aura ça dans 20 ans là, les voitures du futur qui volent ou
11: non?
0: Encore, non, pourquoi
11: oui.
0: Non? Non, oui, oui. Wow, il va y avoir un débat. Non, vas-y, pourquoi non?
11: Parce qu'on ne peut pas rajouter des ailes à une voiture. Parce que les ailes, c'est impossible qu'elles soient en métal.
0: Ah bon? Et les avions, ils volent comment?
11: Avec des ailes en métal.
0: Et oui, pourquoi on aura des voitures qui volent dans 20 ans?
11: Parce que le monde aura évolué.
0: Ah. Et tu penses qu'il aura suffisamment évolué pour qu'on ait des voitures qui volent?
11: Oui.
0: Oui, oui. Vas-y, tu voulais dire quelque chose?
3: Moi, je pense pas parce que il y avait un vélo qui est autour du vélo, il y avait un rond, mais c'est pas possible.
0: Comment ça, il y avait un rond?
3: Bah, pour protéger le vélo.
0: Bah ça serait très pratique, tu penses pas?
3: Non.
0: Non? T'imagines, les voitures, elles pourraient pas te voler quand t'es en vélo, c'est vachement bien quand même. Non?
3: Si.
0: Vous avez d'autres avis sur... Il y avait quoi comme autre objet du futur, là? Vas-y. Approche-toi bien du micro, qu'on t'entende bien.
5: Je pense qu'il y aura vraiment des voitures qui peuvent voler.
0: Mmh. Et il y avait quoi comme autre objet dans le memory? Tu te rappelles un peu ou pas?
11: Il y avait
10: des vélos, il y avait... Un stade de foot.
0: Un stade de foot? Il était comment le stade de foot du coup?
10: Il était...
0: Non?
10: Il était beau.
0: Il était beau? Mais ça change quoi d'un stade de foot de maintenant, un stade de foot du futur?
3: Ouais. À l'intérieur, c'était comme aujourd'hui, il y avait un rond, mais juste pour protéger le stade, il y avait des barrières en haut.
0: Ok. Et il y avait d'autres objets? Ouais.
11: Il y avait aussi des bus qui pouvaient voler, il y avait des vélos qui pouvaient aller sous l'eau, il y avait des nouveaux avions.
0: Des nouveaux avions? Ils étaient comment les nouveaux avions?
11: Il y avait une piscine dedans.
0: Une piscine? Mais ils étaient pas gros?
11: Ah si, ils étaient très gros.
0: Ah bah ouais hein. Ouais.
10: Il y avait aussi... Des vélos pour bébés.
0: Des vélos pour bébé. Ouais.
3: Il y avait une soucoupe volante.
0: Une soucoupe volante, c'est intéressant ça. Ce serait nous les prochains aliens du coup. Ouais. Et vous, vous vous voyez où dans 20 ans? Là en 2040.
7: Dans une maison.
0: Dans une maison.
7: Et avec des métiers.
0: Et tu veux faire quoi comme métier?
7: Footballeur.
0: Footballeur, stylé footballeur. Vas-y.
7: On aura aussi des maisons en verre.
0: Des maisons en verre? Mais oui. Il va pas faire trop chaud là-dedans?
7: Non.
0: Non? D'accord. Il y aura une super clim, c'est ça?
7: Oui.
0: Oui, toi tu te vois où dans 20 ans?
3: Dans une maison volante et je serai footballeur.
0: Eh bah, des grands projets. Ouais.
7: Moi je serai maîtresse et les rues seront en béton.
0: Et quoi? Les rues elles sont en béton? Parce qu'elles sont pas en béton là? Elles sont pas déjà en béton les rues?
7: Si.
0: Ah. Du coup dans le futur tu penses que les rues elles seront encore en béton?
7: Oui.
0: D'autres personnes qui veulent dire où elles seront dans 20 ans? Ouais. Juliane, tu veux y aller? Tu veux dire où tu seras dans 20 ans? Non. Donc oui. Et donc vous avez dit métier footballeur principalement. Il y a d'autres métiers à part footballeur et maîtresse qui vous intéressent? Ouais.
7: Artiste, aide-soignant et pour soigner les animaux.
0: Veto, vétérinaire?
7: Oui.
0: Et du coup, artiste, c'est vaste. T'as un domaine que tu préfères en tant qu'artiste?
7: Je voudrais peindre beaucoup de peintures pour les mettre dans le musée du Louvre.
0: Ah ouais, dans le musée du Louvre?
7: Oui.
0: Le musée du Louvre qui volera aussi, du coup ou...
7: Non.
0: Ah, il volera pas?
7: Il n'aura pas changé depuis le temps.
0: Ok. Et bah... Ah, pardon, vas-y.
7: Ouais, il y a coiffeur aussi.
0: Coiffeur, c'est rigolo, coiffeur. Tu vas faire la boule à zéro à tout le monde?
7: Non.
0: Il y a d'autres
7: à part à ceux qui ont beaucoup de cheveux.
0: Ah, ceux qui ont beaucoup de cheveux, tu leur rases tout?
7: Oui.
0: Donc moi, tu me rases tous mes cheveux, là?
7: Non.
0: Ah, je préfère, hein, sinon je viens pas chez toi. Donc, ce que je vous propose, c'est un petit jeu maintenant, qu'on a déjà fait avec l'autre classe tout à l'heure, pour les auditeurs qui nous écoutent. Ça s'appelle une histoire inversée. Est-ce que vous savez ce que c'est une histoire inversée ou pas?
7: Non,
0: du tout?
7: Non,
0: non. Non. Ouais, tu...
3: C'est une histoire à l'envers.
0: Ouais, c'est exactement ça. C'est une histoire où on commence par la fin.
7: Ah.
0: Vous allez devoir remonter le fil du temps jusqu'au début de l'histoire. À peu près, hein, dans le temps qu'on a. Donc moi, je vais vous donner la fin de l'histoire.
7: Okay.
0: Et après, un par un, vous allez me dire une phrase, à peu près une phrase chacun. Pour arriver plus ou moins au début de l'histoire. Donc du coup, la fin de l'histoire, c'est « Elle a battu le robot et a sauvé son ami. » Est-ce que quelqu'un veut y aller, là?
7: Non.
0: Oui, vas-y.
3: Et son amie est contente?
0: Et son amie est contente parce qu'elle s'est faite sauver. Mais du coup, avant, qu'est-ce qui s'est passé avant qu'elle ait battu le robot? Ouais.
3: Son amie, elle a été capturée par le robot.
0: Ok. Et pourquoi elle a été capturée par le robot, son amie?
7: Parce qu'elle avait volé un paquet de bonbons à un robot.
0: Ok, donc les robots mangent des bonbons dans ce monde-là, c'est bon à savoir. Quelqu'un d'autre qui n'a pas encore parlé? Qui n'a pas encore parlé? Personne ne veut rajouter pourquoi elle a volé le paquet de bonbons? Ouais, vas-y.
7: Parce qu'elle avait envie de manger le paquet de bonbons, du coup elle l'a volé.
11: Elle mange
7: et
11: pas.
7: Après...
0: Attends, elle n'a pas fini. Vas-y.
7: Et après, elle l'a pris, du coup.
0: Du coup, elle s'est...
7: Du coup, quelqu'un l'a vu et du coup, elle l'a kidnappé.
0: Ouais, le robot, il l'a kidnappé parce qu'elle a volé son paquet de bonbons.
3: Mais elle mange pas le paquet de bonbons, elle mange ce qu'il y a à l'intérieur.
0: Ah oui, ça aide, effectivement. Ouais.
3: Mais. Bah, vu que c'est sur le thème du futur, les robots ils peuvent manger des bonbons.
0: Ouais, mais du coup, elle lui a volé son paquet de bonbons, donc qu'est-ce qui se passe encore avant ça? À tout ça. Vas-y.
7: Et parce que les robots, ils seront faits. Ils auront un estomac.
0: Ouais, mais du coup, ça me dit pas comment elle s'est faite kidnapper, parce que là,
7: parce
0: si on revient sur l'histoire.
7: Elle avait volé le paquet de bonbons.
0: Ouais, mais robot. Avant, elle avait envie de manger le paquet de bonbons du robot, et encore avant, qu'est-ce qu'il y avait?
7: Bah...
11: pied et parce qu'elle était triste, que quelqu'un l'avait tapé.
0: Oh bah super. Ouais, donc elle était triste parce que quelqu'un l'avait tapé, elle a volé un paquet de bonbons. Qu'est-ce qui s'est passé
3: peut-être,
0: avant?
3: Peut-être c'est pas des paquets de bonbons, c'est... elle voulait sauver son autre ami.
0: Je crois qu'on s'est un petit peu perdu dans l'histoire, non? Est-ce qu'on peut récapituler? Est-ce que quelqu'un peut réexpliquer un petit peu? Tu veux réexpliquer? Tu veux essayer?

0: Après, là, en ce moment, là, elle est en prison.
1: Elle est en prison?
0: Elle est... Mais...
1: Et du coup, comment elle l'a fait s'échapper de la prison? Ouais, vas-y.
2: Parce que la porte, le policier, il l'avait ouvert là. Il allait laisser la porte ouverte. Du coup, elle s'enfuit. Et après, elle est partie chez elle.
1: Donc du coup, là, on peut dire qu'on a fini l'histoire.
2: Oui.
1: Ouais. Non. Non, non, on a pas fini l'histoire.
0: Il reste encore des trucs.
1: Donc il y a des trucs qui se sont passés encore avant.
2: Oui.
1: Il s'est passé quoi avant qu'elle vole le paquet de bonbons?
0: Après, bah, elle a essayé de s'enfuir, mais le robot, il l'a capturé. Et après, bah, et après, elle est partie en prison.
1: Ok. Tu voulais dire quelque chose?
2: Elle voulait que le robot fasse à manger.
1: D'accord. Donc c'est son robot.
2: Elle a pas fait à manger. Et du coup, vu qu'elle l'avait faim, elle a pris le paquet de bonbons.
1: D'accord. Eh ben, on va s'arrêter là, les enfants. Merci beaucoup.
0: Oh. De rien.
1: Merci
2: de beaucoup. Rien.
1: C'est super de vous de avoir. Rien. Je vous dis au revoir.
2: Au revoir. Au revoir.
1: Et nous, on va écouter Rock de Nadia. Vous connaissez Rock de Nadia?
2: Non.
1: Eh ben, vous allez découvrir maintenant. Welcome to the Rock.

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1: Et c'était donc Nadia, comme un rock que vous venez d'entendre. Nous sommes toujours en direct sur Radio Déclic depuis les Assises de la Jeunesse et de la Culture. Le thème de cette année, c'est l'avenir du futur, une exposition pour imaginer demain. Et justement, nous avons d'autres élèves qui vont nous parler de ce qu'ils ont pu faire pour cette exposition. Bonjour.
2: Bonjour.
1: N'hésitez pas à vous rapprocher du micro, voilà, et à dire bonjour. Un gros bonjour aux auditeurs dedans. On refait. Bonjour.
2: Bonjour. Bonjour.
1: Voilà. C'est mieux. Alors, expliquez-moi un petit peu ce que vous avez pu faire pour les agisser ici. Je crois qu'on a parlé d'une musique. Oui, vas-y.
2: On avait fait une musique pour quand on sera grand, quand on aura 20 ans.
1: Mmh. Ouais, vas-y.
3: Quand on aura 20 ans, donc ça sera le futur.
1: Alors, oui, moi, chanter un petit bout de la musique. Allez-y, je vous écoute. Les auditeurs vous écoutent.
2: On commence du début ?
1: Ouais. On peut, alors pas obligé de faire toute la musique si vous voulez, mais on peut en faire au moins un extrait, oui, au moins le début. Okay. Allez-y.
4: Dans l'idée qu'on se fait de notre futur, tout aura bien changé avec les progrès. Tout aura bien changé avec les.
2: Non ?
4: La vie sera différente, ou bien mal. Quand on aura 20 ans en 2037, on sera des adultes avec des métiers. Aide-soignant, footballeur, maîtresse au docteur, pharmacienne, fleuriste, coiffeuse, serveur. Quand on aura 20 ans en 2037,
2: ou ce qu'on veut.
5: Non, non, c'est pas ça.
2: Non, c'est pas ça.
1: C'est pas... Ah, il y a une petite erreur dans la chanson.
2: Oui. Non.
1: C'est pas grave.
2: En fait, c'est juste on s'en rappelait pas. C'est...
1: Non, mais après, vous avez fait déjà un bon bout de la chanson. Moi, je dis, je vous applaudis. Et puis, je crois qu'on l'a entendu dans le cache-cache micro de tout à l'heure, l'émission collective. Il
2: me semble, oui, on l'a entendu.
1: Voilà, il me semblait bien, ça me disait quelque chose, les paroles. Alors, racontez-moi un petit peu ce que vous avez pu faire maintenant, comme vous avez fait un tour de ce qu'ont fait les autres classes aussi. Qu'est-ce que vous avez pu tester comme atelier? Oui, vas-y.
6: Le qui-est.
1: C'était quoi comme qui-est? Oui.
2: C'était en fait, on devait retrouver les mêmes légumes, mais il y avait des légumes différents. Enfin, c'est les mêmes légumes. Par exemple, une carotte normale et une autre carotte, mais avec plusieurs...
6: Bizarre.
2: Comment ça s'appelle? Non, plusieurs...
1: Ils n'étaient pas les...
6: Carotte avec une forme bizarre.
1: Oui. D'accord, ouais. On met les mots dans le bon sens. D'accord, vous avez fait quoi d'autre?
6: Il fallait jeter qui était pas bon pour la santé et ce qui était bon pour la santé.
1: Alors, qu'est-ce qui est bon pour la santé? Vas-y, levez la main hein, depuis un petit moment.
6: Nous, on a fait quelque chose en dehors de ça. On a fait un kamishibai.
1: Ok. C'est bien le kamishibai?
6: C'était pas si mal.
1: Ouais, bah, c'est chouette. C'était sur quoi l'histoire?
6: Sur... Il y avait une tour Eiffel et un musée du Louvre. Ils ont fait un voyage.
1: Ouais.
6: Et ils ont rencontré d'autres, comme une cigogne, quelque chose, des autres choses.
1: Et pour revenir au jeu d'avant, du coup, qu'est-ce qui était bon et qu'est-ce qui était pas bon? Vous voulez répondre, je crois, non? Pour le jeu, oui, vas-y.
6: Il y avait pour la santé, ce qui était bon, c'était des pommes, des légumes, des fruits. Et ce qui n'était pas bon, c'est tout ce qui est gras pas bon.
1: D'accord. Donc les frites, c'est bon ou c'est pas bon?
6: C'est bon là.
1: Vas-y.
2: On avait dessiné des petits bonhommes pour les coller, pour mettre de la pâte à fixer dessus, pour les coller sur un petit
6: mur.
2: Mur pour avec plein de dessins dessus.
1: D'accord, vas-y.
6: On a fait un jeu aussi, il y avait une poubelle et
2: D'un côté, on mettait ce qui était bon, et d'un autre côté, on mettait ce qui était pourri et plus bon.
1: Très bien. Et vas-y.
2: On a visité ce que les CM2 ils avaient fait dans notre école. Des immeubles du futur, des bus du futur, des arbres du futur. On avait vu ça.
6: Des moyens de transport.
1: Ouais, et vous voyez utiliser ces moyens de transport, vivre dans ces immeubles-là qu'ils ont créés?
2: Oui.
1: Ouais.
2: Oui.
1: Qu'est-ce qu'ils avaient de spécifique? Qu'est-ce qui... Ouais, vas-y.
6: Il y avait une voiture qui pouvait voler au-dessus des immeubles et un bus qui tenait par un fil et qui volait aussi.
1: D'accord. Attends, je crois que tu voulais parler aussi, non? Non? D'accord. Elle a déjà dit ta réponse peut-être. Vas-y.
2: Le jardin, il était fait avec... je sais plus comment ça s'appelle, mais comme de la mousse.
1: D'accord.
2: Ok.
1: Et alors pour terminer, parce qu'il y a d'autres qui s'impatientent, là, qui ont envie de parler aussi à la radio. Non, vas-y. Alors.
2: Moi aussi, il y avait un jeu avec une balle en mousse et
1: Oui, c'est
2: sur un autre plateau, une balle en plastique. Mmh. Et nous, on a fait avec le jeu avec une balle en mousse et on a réussi. C'était un jeu. Il y avait des fils. Fallait. On se parlait entre nous. On parlait entre nous pour pour bien pouvoir finir.
1: Alors attendez, elle n'a pas encore parlé je crois. Alors tu lèves le doigt, vas-y.
2: De l'autre côté où il y a les côtés du sport, on a fait des... C'était comme un petit plateau qui roulait. Il fallait pousser la personne et après la personne elle s'est débrouillée pour faire les zigzags. Après elle revenait. Et on a aussi fait de l'autre côté, on a fait une course qu'on devait faire en 3 fois et on l'a mis.
1: Bah donc vous avez fait beaucoup de choses en fait. Une dernière chose avant que je vous pose une dernière question aussi, que tu veux dire quoi?
2: Il y avait des fusées, une voiture, un pistolet du futur, voiture du futur,
1: okay.
2: Une fusée, c'était...
1: Pas mal de choses effectivement. Alors pour terminer, vous voyez où dans 20 ans, vous? En 2046, vous imaginez comment?
2: Non, c'est 2037.
1: Là c'est 2037?
2: Oui.
1: Ah, bah moi je vous parle dans 20 ans, donc un petit peu plus.
2: D'accord.
1: Oui, vas-y.
2: Des immeubles comme ce que les CM2 ont fait, des voitures volantes.
1: Ouais, je pense qu'il y aura ça. Peut-être que 2037, c'est peut-être un peu tôt. En 2046, peut-être.
2: Ouais. Les balcons, ce sera des jardins.
1: Tu t'imagines comment, toi?
2: Moi, je penserais que les profs seront des robots et. Ils seront des robots et. Voilà.
1: Peut-être, ouais, vas-y.
6: Il y aura plus de fruits, il y aura plus d'animaux et la nourriture sera devenue artificielle.
1: Bah, j'ai pas d'être dans ton futur. Hein. Oui, mais c'est possible, effectivement. Vas-y, toi. Et après lui.
2: J'espère que la nature, elle va s'épanouir.
1: Bah oui, pas trop dans son futur, mais j'espère. Et vas-y.
2: Il y aura des robots qui nous aideront pour faire notre travail.
1: Bah, peut-être, oui. Et toi, tu imagines ça comment?
2: Que les animaux cessent de disparaître.
1: Ça serait bien, effectivement, oui.
2: Mais...
1: Eh ben, merci beaucoup à tous les 5. On va laisser la place à ceux qui attendent derrière. On se dit au revoir.
5: Au revoir.
7: Au revoir.
5: Au revoir.
1: Et vous pouvez laisser donc les casques sur la table, les micros, vous levez de votre chaise. Tu veux dire quelque chose? Tu lèves la main, c'est pour ta maîtresse, peut-être, non? Bah, elle n'a pas parlé, effectivement, la pauvre. Très bien, on va continuer donc avec une autre classe qui va nous rejoindre dans quelques secondes. On reste en tout cas à l'antenne depuis les agissiers assis de la jeunesse et de la culture. Je rappelle le thème, c'est l'avenir du futur, une exposition pour imaginer demain comment ça sera, que ce soit en 2037, en 2046, comme on vient de l'évoquer avec les élèves qui étaient là précédemment. Et puis là, on a une nouvelle classe qui est en train de nous rejoindre. Vous pouvez mettre le casque, les enfants, pour m'entendre. Allez-y, mettez le casque. Vous m'entendez? Pour ceux qui mettent le casque. Eh bien oui, nous sommes en direct depuis Radio Déclic, donc vous pouvez dire bonjour aux auditeurs. Bonjour.
8: Bonjour.
1: Alors, comment vous vous appelez?
8: Moi, Jade.
1: Vas-y.
8: Jade.
1: Jade, ouais. Vas-y, comment tu t'appelles?
8: Azra.
6: Il y
5: Yasmine. Théa.
1: Oui.
7: Enzo.
1: Très bien. Alors, vous êtes dans quelle classe, vous?
5: En classe CE2.
1: De quelle école?
7: Maurice Imbert.
1: Très bien. Et alors, qu'est-ce que vous avez fait pour l'exposition, vous?
5: Nous, on a créé une musique.
1: Ah, comme les autres... Non, vous n'avez pas fait une musique? Ah.
5: Oui, mais... Et on a fait le Kanishibara.
1: Ah, ben les élèves qui étaient juste avant, ils l'ont expérimenté. Ils ont dit que c'était pas trop mal. Donc, vous êtes bien débrouillés, bravo. Et donc le Kamishibai, c'était quoi? Alors comment, peut-être que les auditeurs, en fait, on a parlé de Kamishibai tout à l'heure, mais peut-être qu'ils connaissent pas ce que c'est, les auditeurs. Qu'est-ce que c'est un Kamishibai?
5: Un Kamishibai, c'est comme on raconte des histoires, on peut en raconter comme ça.
1: Ouais, c'est quoi? C'est un livre? C'est des images?
5: C'est des images qui sont faites comme dans une malle.
1: D'accord. Il n'y a pas de parole sur le... Enfin, il n'y a pas de...
5: Si, il y a de la lecture derrière les pages.
1: D'accord. Et alors, elle racontait quoi, votre histoire?
5: Alors, on a fait deux histoires. Une histoire avec l'autre.
1: N'hésitez pas à l'aider aussi. Hein.
5: Et une histoire qui parle d'un gâteau.
1: Il a quoi de particulier, ce gâteau? Peut-être laisser la parole aux autres aussi. De votre Kamishibai, il a quoi de particulier, le gâteau? Parle bien dans le micro, parce que moi, je t'entends pas, là.
7: Un gâteau de printemps.
1: D'accord, de printemps. C'est quoi comme gâteau de printemps? Ça a quel goût, un gâteau de printemps? Vous savez pas?
5: Un gâteau d'anniversaire.
1: D'accord. Ah, donc un gros gâteau avec plein de bougies. D'accord. Et qu'est-ce que vous avez pu faire alors, parce que là vous avez fait le Kamishibai vous, mais c'est ce que vous avez amené à l'exposition, mais il y a plein d'autres choses que ont amené vos camarades des autres classes. Qu'est-ce que vous avez pu faire, vous avez expérimenté quoi?
7: On a fait une chanson.
1: Ouais. Qu'est-ce que t'as fait toi ici? Comme jeu. Vous avez essayé quoi? Le jeu avec le dé, vous avez fait quoi? Qu'est-ce que vous venez de faire à l'instant?
7: On a...
1: Vous ne savez plus?
5: On était en train de faire le Kanishibai, de lire le Kanishibai.
1: Ah, pour les autres élèves? Ou pour vous?
5: Non, que pour le groupe.
1: D'accord. Et vous avez fait quoi d'autre que le Kanishibai?
5: Fait les mémories. Les ouais.
1: Parle bien dans le micro.
5: On est allé dans la fusée et on a fait les post-it.
1: Et c'est quoi les post-it?
5: On devait écrire ce qu'on pouvait devenir dans 20 ans. On a écrit ce qui existe mais qui n'existera plus. On a écrit ce qui existera... Oui. Ce qui n'existe pas encore et ce qui va exister plus tard. Et on a écrit ce qui ne va jamais exister.
1: Alors, dites-moi un peu autour de la table ce que vous avez écrit. Qu'est-ce que tu as écrit toi sur les post-it là-bas alors, Jade?
9: J'ai écrit ce qu'on devrait faire quand on aura 20 ans.
1: Et qu'est-ce que tu vas faire toi quand tu auras 20 ans alors?
9: Je vais faire du travail fabriquer des meubles.
1: Ok, bien. Les autres, qu'est-ce que vous avez mis pour dans 20 ans où vous serez? Qu'est-ce que vous allez faire? Vas-y.
7: Dans 20 ans, on pourrait plus faire sa douche.
1: Ok, pourquoi pas. T'as bien dit la douche, c'est ça? Mais comment on se lave alors? On se lave plus?
7: Si.
1: Ah, pas
7: la
1: comment
7: piscine.
1: On se lavera à la piscine, on va sentir le chlore. Non?
7: Oui.
1: Pourquoi pas? Parce que
5: au tir, on met pas de chlore, on met du savon dans la piscine et après, hop, on se baigne.
1: Ah, un bon gros bain, effectivement, pourquoi pas. Et toi, qu'est-ce que tu avais mis? Tu sais plus? Et toi, qu'est-ce que tu avais mis? Tu avais mis quoi? Sur les post-it pour dans 20 ans?
7: J'ai rien mis.
1: T'as rien mis? Oh, zut.
5: Moi, j'ai mis que dans 20 ans, j'aimerais bien être prof de sport.
1: D'accord, pourquoi?
5: Parce que j'aime bien le sport, je suis sportive. Et puis parce que j'aime bien élever les enfants comme ça.
1: Ok, bah pourquoi pas, écoute. Très bien. Alors, on a parlé qu'il y aura peut-être plus de douches donc dans 20 ans, mais qu'est-ce que vous imaginez comment le monde aussi ? Qu'est-ce qu'il y aura de nouveau ? Ou qu'est-ce qui va disparaître ? Comment vous imaginez ça, vous ? Quelque chose de positif, j'espère.
5: Il n'y aura plus de machine à café.
1: Ah, plus de machine à café, c'est pas positif pour tout le monde, je pense. Il y en a qui aiment bien le café. Pourquoi tu veux plus de machine à... Tu penses qu'il n'y en aura plus ?
5: Parce que ça fait trop de bruit.
1: C'est vrai.
5: Qu'est-ce qu'il y a fait trop...
1: Qu'est-ce qu'il y aurait d'autre qui pourrait disparaître ? Hein ? Vous avez des idées ?
5: La machine à café, le d'aspirateur.
1: Ah, aujourd'hui. Plus d'aspirateur aussi, parce que ça fait trop de bruit aussi. Et comment on ferait la poussière alors ?
5: Bah avec un balai. Un balai, ça fait pas de bruit.
1: C'est vrai, effectivement.
9: Il y aura plus de machines à laver.
1: Ouais, donc on va relaver dans les lavoirs comme à l'époque ?
5: Oui.
1: Dans la piscine ?
5: Oui, c'est mieux ça.
10: Non, non.
5: Non, la piscine, c'est rien que pour nous laver, nous.
10: Oui.
1: D'accord. On mélange pas tout non plus, effectivement. Très bien. D'autres idées qui vous viennent à l'esprit ? Non ?
5: Non.
1: Eh bien, écoutez, je vous propose de faire un petit jeu, alors. Ça s'appelle « Dans ma valise du futur ». Vous avez peut-être déjà joué au jeu « Dans ma valise ».
5: Non. Oui, oui.
1: Oui ? Bon, alors, moi, j'avoue, je ne suis pas très douée à ce jeu, donc je vais essayer de jouer avec vous, mais je pense que je vais être une des premières à perdre. Mais c'est pas grave. Là, ça va être le même principe, c'est juste qu'on va imaginer des objets un peu du futur. Par exemple... Dans ma valise du futur, j'ai des lunettes avec des essuie-glaces. Ensuite, qui dit dans ma valise ?
5: Moi.
1: Vas-y.
5: Dans ma valise du futur, j'ai une voiture.
1: Alors, il faut que tu redises le mot que je viens de dire, plus le tien.
5: Ah oui.
1: Et le suivant, il va devoir dire les deux mots, plus le sien, etc. Donc, j'ai dit dans ma valise, il y a des lunettes avec des essuie-glaces dessus.
5: Dans ma valise du futur, il y a... Des lunettes avec des essuie-glaces et une voiture.
1: Ouais, très bien.
5: Qui peut voler.
1: Ok, à toi.
5: Dans ma valise, il y a des lunettes avec des essuie-glaces, une voiture qui peut voler et...
1: Ok. Ensuite, à toi.
7: Dans ma valise, j'ai des lunettes avec des essuie-glaces, une voiture volante.
1: Ah, qu'est-ce qu'elle vient de dire ?
10: J'ai pas entendu.
7: Une fusée.
1: Ouais, un truc comme ça, ouais.
7: Fusée volante.
5: Un sac à dos fusée.
7: Un sac à dos fusée.
1: Ok, et allez, on te l'accorde. Tu rajouterais quoi dedans ?
7: Une veste chaude.
1: Ok. Allez, à toi.
7: Dans ma valise, il y a des lunettes.
1: Rapproche bien toi du micro. Enfin, rapproche-toi du micro, voilà. Alors.
7: Des lunettes
1: glace. Ouais.
7: Qui vole.
1: Ouais.
7: Un sac à dos fusée.
1: Ouais. Ah, tu sais plus ce qu'elle vient de dire. Je sais plus non plus.
5: Une veste chauffante.
1: C'était ça, oui. Ah, t'es douée, toi. Effectivement, oui. Bon, allez, on va faire un premier tour comme ça. Donc, une veste chauffante. Et toi, qu'est-ce que tu rajouterais dedans ?
7: Un chapeau... Un chapeau en haut.
1: Un chapeau qui est fait en haut, avec de l'eau ? Ok. Pas facile à porter, ça, je pense. À toi, Jade.
9: Des lunettes en essuie-glace. Une voiture qui peut voler, un sac à dos qui va voler, et
1: Un chapeau un peu spécial.
9: Un chapeau haut.
5: Non, c'était une veste...
1: Ah, il y avait la veste chauffante avant, oui, pardon.
9: Une veste chauffante, un chapeau haut, et tout.
1: Et qu'est-ce que tu remettrais, toi, dedans ?
9: Un téléphone, avec des touches.
1: Ok, là on retourne dans le passé. Alors, est-ce que il veut jouer ou pas? Parce qu'il entend peut-être pas nos réponses, je pense, le pauvre. Oui. Bon bah alors du coup je vais continuer. Et puis là maintenant on joue pour de vrai, donc c'est éliminatoire. Hein. Donc, donc dans ma valise du futur, j'ai des lunettes avec des essuie-glaces, une voiture qui vole, un sac fusée qui permet de voler aussi. Ah, il veut faire ? Eh ben vas-y alors. Mais est-ce qu'il a pas... il a peut-être pas pu entendre du coup.
9: Tu mets dedans et tu parles dans le trou.
1: Parle dans le micro ?
9: Evan, mets-toi là.
1: Il pouvait rester assis là, hein. C'était bon quand même. C'est pas grave. On déménage un peu, chers auditeurs. En tout cas, vous avez le temps de vous remémorer un petit peu tout ce qu'on vient de dire dans les mots. Est-ce que t'as entendu un petit peu tous les mots qu'on a échangés sur dans ma valise ou pas?
9: Non.
1: Non. Eh ben écoute, on va refaire un tour. Et du coup, ce sera à toi de rejouer encore. Ou alors, je te dis tout et tu rajouteras un truc. Alors, je vais reprendre. Donc, dans ma valise du futur, j'ai des lunettes avec des essuie-glaces, une voiture qui permet de voler. Un sac fusée qui permet de voler aussi, une veste chauffante, un chapeau en eau, ouais. Et tu avais rajouté un téléphone avec des touches. Qu'est-ce que tu rajouterais dans la valise du futur, toi?
2: Un truc imaginaire, Yvonne.
1: Un truc qui n'existe pas encore. T'aimerais bien qu'il existe. Parle dans le micro si tu as une idée, je t'entends pas.
9: Étang.
1: T'as dit quoi, un étang? J'ai pas entendu.
2: Des dents. T'as dit quoi? Il a dit des dents.
1: Ah, des dents. Ouh, bah d'accord, pourquoi pas des dents. Bah écoute, je rajoute des dents dedans alors. Eh bien, à toi du coup, on met des dents dedans alors dans la valise en plus. Est-ce que tu arriveras à tout remettre?
2: Je joue pas, je pense.
1: Bah, il a rajouté pour moi, on va dire. Parce qu'il a, du coup, je lui ai dit tout là, ce qu'il a pas pu entendre tout à l'heure. Donc, je passe au suivant.
2: Dans ma valise, il y a des lunettes avec des essuie-glaces, une voiture qui peut voler, un sac fusée, un chapeau haut. Après, elle a dit quoi?
5: C'est Astra qui a dit un chapeau haut.
2: Ah. Quoi, Yasmine, en fait?
1: Un téléphone.
2: Un téléphone avec des touches.
1: Ouais.
2: Des dents.
9: Ouais. Il reste une veste chauffante aussi.
2: Une veste chauffante.
1: Il était avant. Donc des dents, effectivement. Et après, toi, tu rajouterais quoi?
2: Une veste chauffante. Et moi, je vais rajouter des oreillers.
1: Ok, à toi.
5: Dans ma valise, il y a des lunettes avec des essuie-glaces. Une voiture volante, un sac à défuseau, fusée, une veste chauffante, un chapeau qui est fabriqué en eau, des dents et des oreillers. Et moi, je vais rajouter... un t-shirt qui est fait en panneau solaire.
2: En panneau solaire?
1: Pourquoi pas?
2: Dans ma valise, il y a des lunettes avec des essuie-glaces, une voiture volante, un sac à dos fusée, une doudoune chauffante. Un chapeau d'eau, un téléphone à touche, des dents, des oreillers,
5: un t-shirt qui est fabriqué en panneau solaire.
2: Un t-shirt qui est fabriqué en panneau solaire.
1: Et tu rajouterais quoi dedans?
2: Des LED.
1: Bah ouais, ça peut servir pour... Effectivement, ça peut servir aussi.
2: Des quoi?
1: Des LED.
2: Des LED?
1: C'est des lampes, des ampoules.
2: Ah.
1: Et toi alors, tu mettrais quoi alors? Faut tout redire.
2: Il y a... Je vais lui mettre
1: sur
2: là. Je vais passer. Un sac à dos fusé.
10: Quoi?
2: Une voiture par volante. Une veste chaude. Un chapeau haut. Un téléphone en touche. Un t-shirt. On est sur le casera.
1: Et il t'en manque deux avant. Avant le t-shirt.
2: Des gants.
1: Ouais. Et il te manque le sien aussi. Pour dormir.
2: Un oreiller.
1: Ouais.
2: Tac.
6: Et un.
1: C'est plus. Des LED.
6: Ah. Et moi, un t-shirt avec des panneaux solaires.
1: Elle l'a dit tout à l'heure, mais elle a oublié les deux qui étaient entre les deux.
6: Ah, donc dit, du coup, on le redit pas.
1: Bah, en fait, elle a dit dans le désordre, du coup, mais c'est pas grave. On va dire qu'il n'y a pas de perdant et tout. On va juste terminer le tour avec Evan et puis après, on aura fini le jeu. Tu arriveras à tout redire? Ah, bah attends, t'en as pas rajouté. Vas-y, rajoute-en un.
2: Une bouteille d'eau colorante.
1: Ok. Bouteille d'eau colorante. À quel goût? Pas que colorante en.
2: Fruits.
1: Aux fruits? Ok. Alors, Evan, est-ce que tu arriveras à tout redire ce qui vient d'être dit?
10: Moi, j'ai pas trop entendu.
1: Pas tout entendu?
10: Faut parler d'un.
1: Tu sauras pas tout redire? Non? Est-ce que quelqu'un peut l'aider autour de la table? Oui. Allez, allez-y, dites un petit peu chacun.
6: Déjà, il y avait
10: des
6: lunettes avec des essuie-glaces.
1: Ouais.
6: Une voiture volante. Un sac à dos fusé.
10: Des LED.
1: Ça, c'est à toute fin.
10: Un chapeau haut.
1: Avant.
6: Une veste chaude.
1: Ouais.
6: Un chapeau haut.
1: Voilà.
6: Des dents. Non. Un téléphone avec des touches.
1: Ouais.
6: Des dents.
1: Pour dormir.
6: Un oreiller.
10: Des oreillers.
1: Oui.
6: Des oreillers.
2: T-shirt.
6: Un t-shirt avec des panneaux solaires.
2: Des LED.
6: Des LED.
2: Une bouteille d'eau colorante. Oui.
1: Ouais. Tu veux rajouter un dernier truc dans la valise?
2: Oui.
1: Vas-y.
10: C'est quoi?
1: Qu'est-ce qu'on rajoute dedans?
2: Une sapie.
10: Pas comme habit. T'as dit quoi?
1: Des habits.
10: Des habits.
1: Bah écoute, on va rajouter des habits dedans. C'est vrai qu'en plus de, on a des vestes et t-shirts, mais on n'avait pas de pantalon par exemple.
6: Ah, je sais ce qui manque.
1: Qu'est-ce qui manque?
6: Des tongs pour partir en vacances à la mer.
10: Des quoi?
1: Des tongs, effectivement, c'est bien aussi.
10: Des tongs.
1: Oui.
6: Un maillot de bain.
2: Une crème solaire. Il y a une plage.
1: Ah bah oui, c'est mieux.
6: Un maillot de bain.
10: Un sac.
1: Bah oui. Bah alors là, on rajoute plein de trucs moins futuristes, mais oui. On peut rajouter tout ça.
10: Un sac où il y a tout ce que tu ramènes à la mer.
1: Ouais.
6: Voilà. Et puis je pense qu'on aura tout dit pour la mer.
1: Bah oui, c'est bien. Donc on part à la mer.
2: Il manque
10: un chapeau bain.
2: Et une boisson froide. Il y a une plage.
1: Ah bah oui, c'est important aussi. Oui.
2: Oui.
1: Et bah très bien. Bah alors on emmène tout ça sur la plage. Alors ça va faire une grosse valise. Hein.
6: Oui.
1: Et bah merci beaucoup à tous les 6 d'avoir participé à ce jeu. On se dit au revoir.
6: Au revoir.
10: Au revoir.
6: Merci.
1: Et bah avec plaisir.
10: À bientôt.
1: À bientôt. On va écouter Crazy de Knoll Beckley. Et puis on revient juste après, toujours aux AJC.
10: Ah, c'était trop bien.

0: Et nous sommes toujours en direct depuis les Assises de la Jeunesse et de la Culture sur Radio Déclic. Bonjour si vous nous rejoignez. En tout cas, là, on a encore deux belles choses à discuter avec d'autres élèves sur les ondes, puisqu'il y a une nouvelle classe qui vient de s'installer. Bonjour. On peut dire bonjour.
1: Bonjour.
0: Alors, comment vous vous appelez? Dites-moi tout. Vas-y, tu t'appelles comment?
2: Apolline.
0: Ok, tu t'appelles comment?
2: Je m'appelle Sophia.
3: Je m'appelle Mathilde.
0: Tu peux pas le dire? Non. Ah, dommage, on ne saura pas, mais on a un spectateur anonyme. Alors, vous êtes en quelle classe, les filles?
2: CE2.
0: Et de quelle école?
2: Saint-Sèvres.
0: D'accord, ça va, ça se passe bien l'école?
2: Oui.
0: Ouais, bon, c'est bientôt les vacances, là. Ça va. Alors, qu'est-ce que vous avez proposé, vous, dans l'exposition? Qu'est-ce que vous avez exposé?
2: On a exposé une fusée.
0: Ah, c'est vous, la belle fusée, là, qui est là?
2: Oui. Et
0: on peut mettre sa tête dedans, comme si on partait dans l'espace.
2: J'ai aussi fait un truc avec le périscolaire.
0: T'as fait quoi avec le périscolaire?
2: Tapis roulant.
0: D'accord. Et consiste en quoi, ce tapis roulant?
2: Pour les personnes âgées.
0: Ah, d'accord. C'est bien, ça, c'est bien pensé. D'accord, très bien. Et pour la fusée, vous l'avez fait en quoi? C'est quelle matière? C'est quoi? C'est du carton?
2: Du carton.
3: Du carton.
0: Ok. Eh bien, très bien. Et qu'est-ce que vous avez pu essayer comme atelier ici? Vous avez pu faire quoi?
3: Bah, presque tous.
0: Ouais?
3: Ouais, presque.
0: Alors, justement, qu'est-ce que vous avez bien aimé? C'était quoi l'atelier le plus sympa? Au niveau de fusée, bien sûr.
3: Moi, c'était quand on devait pousser l'autre.
0: Alors, parle bien près du micro, ouais.
3: On devait pousser l'autre, qui était sur un truc à roulettes. Et on faisait des courses de... On devait slalomer entre des plots. Et c'était rigolo, du coup, j'ai bien aimé.
2: Moi aussi, c'était drôle. Moi aussi, c'est comme Mathilde
0: et Sophia. Ok. Et qu'est-ce que vous avez fait d'autre comme atelier? Il y en a peut-être d'autres qui vous avez bien aimé?
2: Non.
0: Non, c'était vraiment ceux-là, vos coups de cœur?
2: Oui.
0: Ouais.
3: Moi, j'aime bien aimé quand on devait trier les déchets, ce qui allait à la poubelle et ce qu'on devait garder.
2: Ouais, moi aussi.
0: Ça va, c'était pas trop difficile de savoir ce qu'il fallait jeter?
3: Non,
2: non,
3: ça allait.
2: C'était facile.
0: Alors, qu'est-ce qu'on jette dans la poubelle?
3: Bah, les emballages.
2: Des pots de bananes.
3: Oui.
2: Une orange, une moitié qui est bonne et l'autre qui est pourrie.
0: Oui. Effectivement, faut pas la manger, la pourrie. Ouais. Très bien. Et alors, vous, dans 20 ans, vous voyez où? Vous imaginez que le monde sera comment dans 20 ans? Qu'est-ce qui aura changé?
2: Avec plus de robots.
0: Et ils font quoi, les robots?
2: Bah, ils mettront plus de pollution, moi, je pense.
0: Ah, c'est peut-être pas très positif, alors, les robots.
2: Parce que les robots, c'est fait de métal, et le métal...
3: Moi, je pense...
2: Le métal, ça pollue.
0: Oui, c'est vrai.
3: Moi, je pense, dans 20 ans, on devrait inventer des robots exprès pour trier les déchets. Et aussi pour réduire les trajets qui polluent la Terre. Genre les trajets en voiture, en camion ou en avion.
0: D'autres idées?
2: Non.
0: Et vous, vous vous imaginez comment? Qu'est-ce que vous ferez dans 20 ans, vous pensez?
2: Moi, j'aimerais être bien policière.
0: Et toi?
3: Moi, chanteuse.
0: Ok, ah, t'aimes bien chanter? Chante quoi? En français, en anglais?
3: En français.
0: En français? C'est bien. Et toi?
2: Travailler à la garde républicaine.
0: Ah oui, toi, tu vises le haut. Pourquoi la garde républicaine?
2: Parce que j'aime bien.
0: Ouais. D'accord, bah écoute, pourquoi pas. Et tu veux pas parler non plus, toi, non. Une autre spectatrice anonyme nous a rejoint. Très bien. Et vous pensez qu'il y aura quoi comme expression dans le futur? Parce que là, je sais que vous avez quelques expressions que vous utilisez à l'école. Des expressions comme 6-7, par exemple. Ou, voilà. Qu'est-ce que vous dites d'autre, d'ailleurs, comme expression?
2: On n'en a pas vraiment.
0: À part celle-ci, ouais.
2: Bah, on dit, quand on quand on dit par exemple Mathilde, elle nous répond quoi? On lui dit quoi, Coubert?
3: Voilà. Mais non.
0: Ou le coiffeur, oui, aussi.
2: Oui.
0: Voilà. Et ben, vous pensez qu'il y aura quoi comme expression du futur? Vous avez des idées?
2: Non.
0: Non?
3: Je sais pas, peut-être qu'on gardera quand on dit wesh. Je sais pas.
0: Pourquoi pas, ouais, peut-être que wesh rentrera dans le dictionnaire. Le 6-7, vous pensez que ça va rester?
3: Non, pas trop, non. Il y en a déjà qui disent que c'est démodé.
0: Ah bah ouais. Voilà, tu vois, ça y est, ah, ça commence. Ok, et eh bah très bien. Eh bien, je vous propose qu'on fasse un petit jeu aussi dans ma valise du futur. Tiens, on l'a fait tout à l'heure avec les autres.
2: Oh, je connais, c'est juste dans ma valise, il y a, ouais, par exemple, une voiture volante.
0: Et eh bah voilà, tu as commencé. Donc ok, il y a ça dans la valise. Ensuite, toi, tu dirais quoi?
2: Dans ma valise, il y a...
0: Alors, faut redire ce qu'elle vient de dire, puis après rajouter quelque
2: une
0: chose.
2: Une voiture volante et un robot.
0: Ok.
3: Dans ma valise, il y a une voiture volante, un robot et...
0: Ah, c'est dur. Qu'est-ce qu'on peut rajouter? Elle est en train de te souffler quelque chose. Un chat, non, c'est ça?
3: Un chat.
0: Ok.
2: Dans ma valise, il y a une voiture volante, un robot et un chat.
0: Moi, j'aurais pas dû vous en parler. En fait. Ok, on met un 6-7 dans la valise, d'accord.
2: Dans ma valise, il y a une voiture volante, un robot, un char, un 6-7.
0: Qu'est-ce qu'on rajoute dedans? Ah, il est en train de dire quelque chose, non? Qu'est-ce que tu veux rajouter dans la valise du futur? Vous pouvez dire des trucs un peu qui n'existent pas encore. T'as pas d'idée? Qu'est-ce qu'on pourrait rajouter dans la valise?
2: Un casque qui se met tout seul. Même pas besoin de le prendre.
0: Ouais. Et ben, un casque...
2: Ou alors un lit en hauteur qui se baisse tout seul.
0: Eh bah vas-y, voilà, on rajoute le lit. Bah, tu gardes ton idée pour après. Et hop, c'est à toi. Alors, comme on a parlé, je sais pas si tu viens de tout, mais...
3: Dans ma valise, il y a une voiture, un robot, un chat, 6-7 et... un lit. Et un lapin.
0: Elle va nous mettre tous les animaux dans la valise. Ok, vas-y.
2: Dans ma valise, il y a une voiture.
0: Un très beau mime, ouais.
2: 6-7.
3: Ben non.
0: Avant, il y avait autre chose.
2: Il y avait le chat.
0: Ouais.
2: Et 6-7.
0: Oui, non, il n'y avait pas dit autre chose avant, je sais
3: plus. Non, je crois
0: qu'il y a le lit qui se plie tout seul.
2: Un lapin.
0: Ouais.
2: Un casque qui se met tout seul.
0: Ah oui, voilà. Et pour terminer, vas-y.
2: Dans ma valise, il y a une voiture, un robot, un char, 6-7.
0: C'est dur de se souvenir. C'était quoi le lit? C'était pas ton lit déjà? Oui,
2: c'était
0: le
2: lit, je pense.
0: Non.
2: Non. Mmh.
0: Les auditeurs savent peut-être, mais peuvent pas nous faire signe, c'est dommage. Donc il y avait le lapin aussi qu'on n'a pas dit.
3: Le lapin, c'est après.
0: C'est ouais, c'est le tout dernier. Non, le dernier, c'est le casque.
3: Là, c'était le lit, après le lapin, le casque.
0: Ouais. Et ben, on va s'arrêter là parce que je vois qu'il y a d'autres gens qui ont envie de participer à la radio et comme on n'a plus que 20 minutes d'antenne, on va les laisser participer aussi. Je vous remercie beaucoup à toutes les trois, j'allais dire toutes les quatre, mais du coup tu n'as pas parlé, mais tu as fait beaucoup de mimes pour les animaux, donc tu as participé au jeu quand même. Et bien merci beaucoup, on se dit au revoir.
1: Au revoir.
0: Et puis vous allez pouvoir laisser la place aux autres. On va écouter une petite musique le temps qu'ils s'installent. On va écouter, tiens, Evanescence.

0: Et nous sommes de nouveau en direct des AJC avec un nouveau groupe d'enfants. Bonjour vous tous.
1: Bonjour.
0: Alors, vous êtes de quelle école vous?
2: Domèvre-en-Haye.
0: Et vous êtes en quelle classe?
3: CM2.
0: Je peux avoir vos petits prénoms à tous là?
4: Laurine,
5: Amy,
6: Soline.
0: Tu peux te rapprocher du micro, j'ai pas entendu.
7: Elsa.
0: Manon. Ok. Et donc du coup, qu'est-ce que vous avez fait déjà là aux AJC? Vous avez fait des petites activités déjà?
8: On a été visiter le musée.
0: C'était quoi le musée? Il y avait quoi dedans?
8: Des choses de la préhistoire.
0: Ah, c'est pas du tout vers le futur ça?
8: Non.
0: Non? Et vous, ici, vous avez fait quoi? Vous avez pu faire un peu des stands ici?
9: Plein d'activités.
8: Oui, avec ma copine, on a été faire une course.
0: Une course? C'est qui a gagné?
8: Moi.
0: Waouh, bravo. Et bien, à part la course, vous avez vu d'autres choses? Parce que je vois qu'il y a plein de stands. Moi, j'ai pas pu les faire.
8: En fait, on a fait une activité, il fallait tirer sur des cordes pour leur faire faire un chemin à une balle.
10: Et on a essayé déjà à quatre notre groupe. Mm-hmm. Et après, on a essayé toutes les deux avec Amy.
9: Et on a été pique-niquer.
0: Ah ouais? Et bien, vous avez mangé quoi de bon?
8: Moi, j'ai mangé un sandwich avec des chips et du saucisson.
0: Eh bien.
11: Moi, j'ai mangé des chips, des crudités chou rave radis, du caco poireau et une compote.
9: Moi, j'ai mangé un yaourt et un sandwich du cake d'Elsa qui était trop bon. Et un mikado de Soline. plein de trucs trop bons.
0: Bah super. Et alors moi j'ai une petite question parce que là c'est quand même le thème. Est-ce que vous savez c'est quoi le thème de la journée d'aujourd'hui ou pas?
12: Dans 20 ans.
9: Dans 20 ans.
8: Et dans 20 ans.
0: Et du coup, et dans 20 ans, vous voyez où?
8: Moi je pense que je vais aller en Espagne parce que j'y suis déjà allée, c'était trop bien. Donc je pense que je vais y aller avec ma...
0: Tu vas aller habiter là-bas dans 20 ans?
8: Non, je vais juste aller en vacances là-bas.
6: Moi j'aimerais bien être maître chien dans la police.
0: Eh ben...
9: Moi, je veux faire plein de métiers. Là, tu voulais parler de...
0: Tu veux faire quoi comme métier?
9: Je veux faire chanteuse, coach of the voice kids, prothésiste angulaire, coiffeuse et maîtresse.
0: Tout ça?
9: Oui.
4: Moi, je veux être justement coiffeuse.
0: Coiffeuse?
11: Moi, coiffeuse et scientifique, j'hésite entre les deux encore.
0: Coiffeuse et scientifique?
11: Oui.
0: Eh bien. Et donc, du coup, dans 20 ans, vous voyez tout ça?
4: Oui.
0: Et vous habitez...
11: Et faire deux métiers en même temps, ce serait cool.
0: Deux métiers en même temps?
8: Moi, j'aimerais bien être chauffeuse de bus ou m'occuper des enfants, comme par exemple une garderie, un centre aéré.
0: Ok. Et vous pensez qu'il y aura beaucoup de choses qui auront changé, là, dans 20 ans?
8: Oui. Je pense parce qu'on crée plein de nouvelles choses.
0: Ouais, on crée quoi comme nouvelles choses?
11: L'intelligence artificielle.
0: Tu penses que ça prendra beaucoup de place dans 20 ans, l'intelligence artificielle?
8: Oui. Oui, je pense qu'il y aura beaucoup plus de robots parce qu'ils sont déjà en train de faire des robots Tesla, etc.
0: Okay.
11: Déjà, en ce moment, l'intelligence artificielle, elle participe beaucoup à la vie des humains.
0: Et toi, t'en penses quoi? Tu penses que c'est bien ou pas?
11: Non.
0: Non.
11: Mieux rechercher dans des livres.
0: Okay.
11: Avec l'intelligence artificielle.
9: Moi, je suis pas du tout d'accord avec toi, parce que la Skibidi dans ta fruit, c'est trop bien déjà. Et sinon, l'IA, en fait, c'est drôle, mais lire dans un livre, c'est trop ennuyant. Genre, il faut tourner les pages et tout. Là, t'as juste par exemple à aller sur TikTok, c'est bon, tu scrolls et t'as l'intelligence artificielle.
0: Après, il n'y a pas que les livres ou l'intelligence artificielle, hein, y a d'autres activités.
6: Moi, je trouve que l'intelligence artificielle, c'est bien. Mais en même temps, c'est pas bien parce que il y a des gens qui s'en servent pour faire des trucs, pour faire des choses, des recherches, tout ça. Mais il y a des choses qui, il y a des gens qui utilisent l'intelligence artificielle pour faire des choses pas bien.
0: Ouais.
8: Je crois que ça date pas d'aujourd'hui et peut-être que c'est pas en France, mais il y a des genres d'overboard comme ça qui sont reliés à des tuyaux et on peut voler avec sur l'eau.
0: On peut voler avec sur l'eau. Et vous pensez qu'il y a encore d'autres choses là qui vont être créées dans les prochaines années, là, dans 20 ans?
4: Je pense beaucoup de choses.
0: Ouais. Il y a des idées précises ou pas?
8: Je sais pas, peut-être des voitures volantes.
0: Des voitures? J'ai beaucoup entendu ça, les voitures volantes et les robots, c'est ce qui revient.
9: Moi, peut-être un truc aussi, c'est... Je sais pas, peut-être genre en mode une intelligence artificielle qui connaît vraiment toutes les musiques des chanteurs ou j'en sais rien.
0: Ah, tu penses que ça existe pas déjà ça?
9: Non, parce que des fois je demande à ChatGPT des paroles de chansons, il me dit je peux pas à cause des droits d'auteur.
0: Ah oui, mais c'est pas la même chose.
9: Bah, une intelligence artificielle qui n'a pas de droit d'auteur et qui peut nous fournir toutes les paroles qu'on a besoin.
0: Ah oui, mais du coup, tu les payes comment, les artistes, s'il n'y a plus de droit d'auteur?
9: Bah, j'en sais rien.
4: Ou alors, il y a une application qui s'appelle Shazam. Mmh. Et quand on écoute une musique, mais on sait pas c'est quel chanteur. Bah, on appuie sur le rond et après ça met le titre, le chanteur et puis ça trouve les paroles, tout ça.
9: À part si tu connais.
8: Sur Spotify aussi, on peut regarder les paroles en même temps.
0: Ouais. Mais du coup, est-ce qu'on a besoin d'une intelligence artificielle?
4: Non.
0: Pas pour ça.
8: Non. Moi, je suis pas contre, mais je trouve que c'est pas très bien parce qu'il y en a, ils s'en servent pour faire des pas très bonnes choses, comme a dit Céline. Il y en a, ils piratent les gens.
0: Ouais, c'est pas cool.
8: Et j'ai déjà vu, il y en a, ils prennent des numéros au hasard, ils sont passés pour leur enfant et tout, et ils peuvent nous hacker, prendre toutes les informations.
9: Par exemple, en ce moment, ça tourne, c'est en gros, faut pas répondre au téléphone des gens qu'on connaît pas parce qu'ils peuvent cloner notre voix pour ensuite appeler par exemple notre mamie, notre maman ou des trucs comme ça. Oui. C'est pas bien.
1: Surtout des fois quand il y a moi je l'ai eu une fois, et ben il y a un numéro qui m'a appelé et j'ai raccroché et il y a du coup je l'ai bloqué pour pas qu'il me rappelle et du coup un autre numéro m'a rappelé et donc j'ai appelé et je leur ai dit ne m'appelez plus et pareil. Je l'ai bloqué et il y a un autre numéro qui a dit totalement la même chose que ce qu'il a dit.
9: Bah, c'est
1: que le numéro d'avant.
8: Ah oui.
9: C'est un peu
2: oui, ma mère aussi, des fois, la semaine dernière, j'ai reçu plein d'appels. Il voulait remercier ma mère parce qu'elle.
8: Rapproche-toi.
2: Et donc, du coup. Moi, à chaque fois, je disais désolé si vous cherchez. Bonjour, vous voulez quoi? Il me demandait. Vous pouvez me passer votre email, s'il vous plaît. Parce qu'il voulait la remercier, mais donc du coup, à chaque fois, je disais désolé, elle n'est pas là. Et je raccrochais parce que j'en avais marre.
1: Oui, mais des fois, au téléphone, faut surtout pas dire qu'on est toute seule. Parce que il peut par exemple avoir des gens qui veulent du mal et qui savent que t'es toute seule et que justement voilà quoi.
8: Il faut pas dire des informations personnelles comme par exemple notre famille, surtout notre adresse, faut surtout pas.
9: Bah oui, on est quand même pas bête pour pas dire ça, mais faut pas dire oui j'habite à tel endroit et tout. Et après les gens par exemple ils peuvent faire une recherche sur nous, genre via Google ou quelque chose d'autre. Et du coup, c'est pas bien, quoi. Enfin, après, ils peuvent nous retrouver, nous kidnapper. Ils peuvent nous dire j'ai des bonbons dans mon coffre.
8: Dans la camionnette blanche.
9: Ouais.
0: Quand on arrivait là.
8: Dans la camionnette blanche.
9: C'est
0: vous
9: ça.
0: Faites attention, vous êtes grand.
9: Oui.
8: Moi, je vais à l'école toute seule parfois les matins et je fais très attention, j'ai très peur.
1: Moi, souvent, je rentre toute seule et du coup, au collège que je vais aller, au collège Vatelot. Et faut que je traverse tout pour aller à Vatelot parce que mon bus il est loin. Et du coup j'ai un peu peur.
0: Du coup, vas-y.
8: Moi j'ai toujours peur de me faire kidnapper.
9: Moi aussi.
8: Dès que je sors toute seule.
0: Est-ce que vous pensez que dans le futur il y aura des solutions pour ça par exemple des
8: Moi je sais pas.
2: J'aimerais bien parce que comme ça le monde vivrait en paix. Il n'y aurait plus de méchants pour nous embêter et on serait.
8: Mais. Il y a déjà des choses qui existent, par exemple sur TikTok ou YouTube, c'est des choses. C'est la police, qu'est-ce qui se passe, alors que c'est juste une vidéo, c'est juste pour faire peur aux gens, les faire fuir.
9: Et une fois, ma sœur, elle a donné son compte à quelqu'un pour avoir Snap Plus, elle s'est fait pirater, on allait partir en vacances, moi 1000 euros sur le compte et c'est ok, hein.
8: C'est ok.
0: Alors, je suis désolée, c'est super intéressant tout ce que vous dites, mais je vois que votre maître il est juste à côté et que ça va être l'heure pour vous d'y aller.
8: Oh non.
0: Donc, je merci à vous d'être venu et je vous propose qu'on se dise au revoir ici.
8: Au revoir. Merci, c'était trop bien.
2: Merci, c'était merci.
0: Ouais, merci à vous.
9: Merci Radio Déclic. Ouais, ça fait du bien.
0: Les agissés commencent à se terminer doucement. Nous avons notre dernier groupe d'enfants qui est en train de partir en ce moment même. Et Élise m'a rejointe pour conclure cette émission.
3: Et oui, bah oui, c'est la fin, effectivement, comme vous l'entendre. C'est beaucoup plus silencieux, peut-être, parce que je sais qu'on vient de me dire qu'effectivement, quand on écoutait à la radio, on entendait beaucoup le bruit alentour, effectivement, là, comme vous pouvez l'entendre. Eh bien, les dernières classes sont en train de partir. En tout cas, ça a été un très beau succès, visiblement. Et tous les élèves qu'on a eu, en tout cas, étaient bien contents d'avoir participé à cette journée-là, ou à ces journées pour ceux qu'on a pu avoir sur les ondes mercredi et mardi aussi. Donc on a pas mal d'idées hein, pour

0: ce qu'avaient imaginé les scolaires. Et là, je vois que les décorations sont en train de se, enfin, les expositions sont en train d'être rangées. Il y avait la fameuse malle qui avait été ouverte pour les en novembre dernier, où c'était donc pour 20 ans plus tard, des objets qui avaient été mis en 2006 par des élèves des classes des écoles environnantes. Et je crois qu'il y a une autre malle donc qui va être créée aussi. Donc voilà, mystère de ce qu'il y a dedans, de ce qui a pu être mis dedans. En tout cas, c'est une très bonne après-midi, une très bonne journée même que nous avons passée aux AJC. Je crois qu'il ne nous reste plus qu'à conclure cette émission, Lucie.
1: Et oui.
0: 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Très bonne fin de journée à vous, profitez du soleil et très bon week-end. D'ailleurs, on se retrouvera au JDM.
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0: Bonjour à toutes et à tous et bienvenue dans ce nouveau numéro de Santé et Bien-être où aujourd'hui nous allons parler de seniors et d'aidants avec le forum seniors et aidants du Saint-Ouen qui aura lieu tout prochainement le mardi 2 juin. Alors pour nous en parler, nous recevons les organisateurs ou organisatrices devrais-je dire même avec Audrey Przinski, salariée à Agir Cargo, retraite complémentaire, et puis nous avons aussi Elodie Rigaud qui est chargée de mission du collectif Nous vieillirons ensemble dans le Saint-Ouen. Bonjour à toutes les deux.
1: Bonjour Élise.
2: Bonjour Élise.
0: Ensemble, donc, vos structures proposent un forum. Avant d'aborder vraiment le forum, j'aimerais qu'on voit qui vous êtes justement, les deux structures. Alors peut-être pouvez-vous déjà nous présenter Agir Cargo et puis ensuite Nous vieillirons ensemble dans le Saint-Ouen.
2: Oui, tout à fait. Alors du coup, c'est l'Agir Cargo et nous sommes le régime de retraite complémentaire obligatoire des salariés du secteur privé. Donc c'est un régime de retraite qui a été créé en 1947 dans la foulée de la sécurité sociale. Donc c'est un régime qui fonctionne sur les principes de répartition et de solidarité entre les générations. Et on comptabilise 96% de la population. Hein, on considère qu'il y a 96% de la population qui cotise à l'Agir Cargo à un moment ou à un autre de sa vie professionnelle. Et donc ça représente 14 millions de retraités. Donc 14 millions de retraités qui perçoivent chaque mois une allocation de retraite complémentaire. Et en plus de ce rôle principal qui est la gestion et la distribution des retraites, il y a un service d'action sociale qui est mis en place, un service d'action sociale qui est présent depuis l'origine de la création du régime et qui est un service d'accompagnement et de prévention en direction des personnes fragilisées, qu'il s'agisse de retraités, d'actifs ou de personnes en perte d'autonomie. Voilà. Et on intervient sur plusieurs champs, en complémentarité des acteurs du privé et du public. Donc on intervient sur le bien vieillir, sur le soutien et l'accompagnement des aidants, et sur la perte d'autonomie des personnes âgées.
0: Bien, très bien. Et en ce qui concerne Nous vieillirons ensemble dans le Saint-Ouen ?
3: Alors le collectif Nous vieillirons ensemble dans le Saint-Ouen, NVES, c'est une association qui œuvre depuis 10 ans sur la communauté de communes du pays du Saint-Ouen, donc 55 communes, pour accompagner les personnes en perte d'autonomie, donc dû à l'âge ou à un handicap, et leurs aidants. Donc l'association propose des différentes actions de prévention, elle propose aussi, elle a un réseau de voisinage, donc des bénévoles qui vont aller visiter les personnes isolées. Donc il y a vraiment une volonté dans le cadre de Mona Lisa de lutter contre l'isolement des seniors. Et le collectif est aussi centre de ressources, enfin référent pour le centre de ressources territorial porté par les pattes de fougue de l'OHS de Lorraine. Voilà quelques missions du collectif Nous vieillons ensemble dans le Saint-Ouen. Et dans cette optique d'accompagner les personnes seniors et en perte d'autonomie et leurs aidants, on a pu monter l'action, donc le forum qui aura lieu le 2 juin avec l'Agir Cargo, la communauté de communes du pays du Saint-Ouen, le département, le conseil départemental et la mairie d'Arouet.
0: Très bien. Et c'est donc la première fois que vous travaillez ensemble les deux structures ou...
3: Alors, un événement à une telle ampleur, oui, c'est le premier projet qui est coporté par le collectif L'Agir Cargo. Oui.
0: Alors, parlez-nous en plus en profondeur du programme de cet après-midi, là, du mardi 2 juin.
2: Alors, qui commence? Du coup, c'est un forum qui aura lieu mardi 2 juin sur la commune d'Arouet, qui pour nous aura lieu sur la journée, puisqu'on attend à peu près sur la journée, enfin pas à peu près, c'est sûr, 85 professionnels sur l'ensemble de la journée. Et on a fait le choix de garder une matinée de travail entre professionnels, avec l'idée de faire une matinée interconnaissance afin de mieux connaître chaque structure et de pouvoir mieux orienter le public par la suite. Donc ce sera cette matinée réservée aux professionnels. Et l'après-midi sera ouverte au public, où on aura une partie forum avec 39 stands de partenaires qui seront là pour informer les personnes et une animation théâtrale qui débutera à 14h par la compagnie Impro et Santé, donc sous forme de petite scénette suivie d'un débat. Donc les personnes seront invitées à cette animation théâtrale et tout le long de l'après-midi pourront se rendre sur les stands qui seront ouverts jusqu'à 17h30.
3: Les stands sont ouverts à partir de 13h30. Tout le monde peut venir à partir de 13h30, les partenaires les accueilleront sur les stands et les personnes sont invitées à participer au spectacle à 14h. Mais les stands seront également ouverts pendant le spectacle.
0: tout se passera dans le même, la salle polyvalente au même endroit du coup.
3: Alors, dans la salle polyvalente d'Arouet aura lieu le spectacle et ensuite tous les stands seront en extérieur le long du Madon, donc derrière la salle, pour que les gens puissent profiter et du cadre et de l'espace, que ce soit vu comme une promenade. Voilà, les habitants, les visiteurs sont invités à venir se promener le long du Madon et rencontrer les partenaires qui le souhaitent tout le long du Madon. Voilà.
2: On a commandé à peu près à 25 degrés soleil, un temps idéal avec ça, Élodie.
0: Oui, parce que si jamais il y a un temps de pluie, ça, j'imagine que ce sera rapatrié à l'intérieur.
2: On a prévu des abris,
0: oui,
2: tout le long de la rue, et du coup la mairie d'Arouet nous apporte un grand soutien logistique à ce niveau-là, et la communauté de communes aussi.
3: Les stands seront sous barnum, donc les personnes, voilà, seront et à l'abri du risque de pluie du soleil. Si jamais il fait trop chaud, il y aura un point aussi
2: rafraîchissement
3: dans la salle.
2: Les personnes pourront se restaurer, avoir un petit goûter et pour se restaurer, avoir un petit goûter et avoir des rafraîchissements. L'idée, c'est d'être dans quelque chose de convivial, et on est vraiment dans une démarche d'aller vers. C'est pour ça qu'on a eu cette volonté à la Folle Agir Carco de le faire avec le collectif, qui est vraiment un collectif qui agit sur toute la communauté de communes du Saint-Ouen en ruralité. L'idée, c'est d'aller vers les personnes, vers les seniors et vers les aidants, pour que les personnes qui arrivent là puissent avoir on essaie d'être le plus exhaustif possible, d'avoir toutes les informations qui correspondent à leur situation, que ce soit au niveau de l'accès aux droits, que ce soit au niveau du lien social, de la mobilité en milieu rural, que ce soit de l'hébergement, de l'aide à domicile, de l'aide aux aidants, de l'accompagnement aux aidants, du répit. Du bien-être également.
3: L'idée, c'est de faire venir les partenaires qui œuvrent sur le département, mais au plus proche des personnes qui en ont besoin. Là, dans le Saint-Ouen, on a un problème de mobilité aussi. Donc l'idée, c'est vraiment de pouvoir amener les services, les partenaires au plus près des habitants.
2: Et on a beaucoup de partenaires qui sont à l'échelle locale de la communauté de communes et qui interviennent directement dans la communauté de communes du Pays du Saint-Ouen. Et on a aussi des partenaires à l'échelle départementale, mais qui rayonnent sur tout le département et qui ont été vraiment ravis quand on leur a présenté ce forum, en leur disant on a envie de faire quelque chose dans le Saint-Ouen, qui ont été ravis puisque c'est un secteur où on ne fait pas des forums tous les ans. Donc là, c'est vraiment l'idée de pouvoir repérer les personnes, repérer les aidants, les seniors, et leur apporter de l'information et des solutions d'accompagnement en fonction de leur situation.
0: Effectivement, c'est le premier forum sur le secteur du Saint-Ouen qui concerne donc les seniors et les aidants.
3: Tout à fait. Et alors, on dit le forum des seniors et des aidants du Saint-Ouen, c'est vraiment parce qu'il est ancré à Arouet, qui est dans le Saint-Ouen, mais il est ouvert à toute personne qui souhaiterait venir avoir des informations ou venir rencontrer les professionnels. C'est pas réservé aux habitants du Saint-Ouen.
0: Tout à fait, oui, comme vous l'avez dit, il y avait des mêmes aussi à l'échelle départementale. Donc effectivement, on peut venir de plus loin. Parce que c'est vrai qu'on a parlé beaucoup des aidants, mais peut-être qu'on définit pas vraiment le rôle d'un aidant, parce que des fois on peut être aidant sans même en fait le savoir finalement. Peut-être rappeler un petit peu ce que fait un aidant justement. Enfin, qui peut être aidant en fait.
3: Alors tout le monde, c'est ça vraiment la caractéristique première, c'est que tout le monde est amené un jour dans sa vie à être aidant. On l'est ou on le sera tous. Une personne aidante se définit comme quelqu'un qui accompagne une personne en perte d'autonomie à un moment donné. Sur le quotidien de façon informelle. Donc on n'est pas dans un cadre professionnel et on n'est pas dans un cadre de bénévolat. L'aidant, c'est vraiment j'accompagne mon mari, j'accompagne mes parents, j'accompagne mon enfant, j'accompagne mon voisin pour des tâches variées. Ça peut être aller faire des courses pour rendre service à la voisine, ça peut être accompagner un parent dans les démarches de la vie quotidienne parce qu'avec l'âge ou maladie d'Alzheimer ou autre, voilà.
2: C'est vrai que arriver aussi juste à la fin de sa carrière ou en début de retraite, énormément de personnes accompagnent un proche en perte d'autonomie. Et la difficulté, c'est de se reconnaître aidant et de les repérer. Et parce qu'il y a des dispositifs qui existent, le collectif NVES organise des actions envers les aidants sur le territoire. Au niveau de l'action sociale Agir Carco, on a des dispositifs d'accompagnement. On peut accorder des aides pour que les personnes puissent avoir du répit, puissent avoir du soutien. Mais encore faut-il que l'aidant se reconnaisse. Et une fois que l'aidant s'est reconnu, qu'elle puisse avoir l'information. Et une fois qu'ils ont l'information, ils nous disent, bon, on sait qu'il y a des choses qui existent, mais on ne sait pas forcément où chercher l'information. D'où l'intérêt de faire le forum et d'où l'intérêt d'avoir nos actions sociales respectives qui, justement, mettent en place des choses pour les aidants et de pouvoir vraiment les accompagner et aller vers les aidants et être au plus proche de leur problématique.
3: Mais l'idée du forum, c'est vraiment que la personne qui vienne puisse avoir des réponses, puisse repartir avec des informations, avec quelque chose du possible derrière, que ce soit une inscription quelque part ou une aide juridique par un conseiller juridique, une aide administrative ou voilà. Mais il faut que la personne, le but c'est qu'elle puisse avoir des réponses à sa situation.
0: Très bien, alors est-ce qu'il est conseillé de s'inscrire ou on peut entrer comme ça librement ?
2: Alors c'est ouvert à tous et à toutes, l'entrée est libre. On a mis en ligne l'information sur le site internet Agir Carco, on a envoyé un courrier par la poste, on a fait des affiches où il y a les coordonnées du collectif NVES. Donc tous ces moyens de communication, sur tous ces moyens de communication, les personnes peuvent s'inscrire, mais ce n'est pas obligatoire. Nous, ça nous permet d'avoir un ordre d'idées, puisqu'on va prévoir un petit rafraîchissement, on va installer la salle pour la représentation théâtrale, et ça permet d'avoir un ordre d'idées pour accueillir le mieux les personnes, mais c'est ouvert à tous et si la personne elle se décide le matin de venir, il n'y a aucun souci. L'idée c'est vraiment que les personnes viennent échanger avec les professionnels, viennent participer au théâtre. Donc on espère vraiment qu'on aura pas mal de personnes sur cette journée.
3: Et les personnes peuvent venir quand elles veulent et quand elles le peuvent. L'après-midi, les stands sont ouverts de 13h30 à 17h30. Donc l'idée, c'est vraiment que chacun puisse venir en fonction de ses possibilités. Les personnes qui auraient des problèmes de mobilité, elles peuvent faire appel aussi à Mobilité Solidaire, qui, si elles peuvent en bénéficier, peut éventuellement mettre en place du covoiturage par des bénévoles. Elles peuvent aussi faire appel au dispositif Sortir Plus de l'Agir Carco. Et si vraiment pas d'autre solution, peuvent appeler le collectif et on pourra voir éventuellement pour faire mettre en place du covoiturage particulièrement.
0: Très bien, donc si on a des questions, on peut retrouver donc toutes les coordonnées sur les sites que vous avez dit précédemment. On peut peut-être appeler un numéro de téléphone.
3: Oui, alors le numéro de téléphone, c'est le 07 86 45 55 75. Donc ça, c'est le téléphone du collectif Nous vieillirons ensemble dans le Saint-Ouen. Toutes les informations, elles sont aussi sur le site du collectif. Donc on peut retrouver le lien pour s'inscrire, on peut retrouver le programme aussi du forum sur Facebook, sur LinkedIn aussi, sur le site de l'Agir Carco, voilà, et ou nous contacter par téléphone si c'est plus simple.
2: Oui, sur le site Agir Carco, donc les personnes elles peuvent retrouver l'information sur notre site, donc c'est www.agirc-arco.fr dans la rubrique Mes services, mes événements près de chez moi. Et en fonction du département de la personne, puisqu'on est une caisse de retraite nationale, en fonction du département, les personnes peuvent retrouver toutes les actions qui existent près de chez elles. Et donc c'est ouvert à toute personne, que ce soit des personnes retraitées ou actives, à tous les régimes de retraite, même si on représente le régime de retraite des salariés du privé, c'est ouvert à tous.
0: Très bien, donc on a les coordonnées. Alors après, pour terminer, on n'a peut-être pas évoqué qu'il y avait peut-être des ateliers aussi sur place.
2: Oui, c'est vrai qu'on n'a pas évoqué. On a également des partenaires qui vont proposer des ateliers en plus des stands. Donc on aura le département qui va venir avec le bus de l'autonomie, qui est un bus qui permet de présenter aux personnes tous les aménagements qui est possible de faire liés au vieillissement et au handicap. On va avoir l'Automobile Club Lorrain qui va venir avec un simulateur de conduite. On aura la CARSA qui va mettre à disposition la combinaison de simulation du vieillissement. On aura un atelier de casque de réalité virtuelle.
3: Par le campus des métiers et de l'autonomie. Mmh. On aura une art-thérapeute qui pourra proposer aussi un atelier de création collective. Voilà, chaque partenaire va essayer de présenter aussi un petit peu ce qu'il fait pour que ça soit plus attractif aussi. Et le but, c'est qu'on puisse vraiment se rendre compte de la réalité d'une personne en perte d'autonomie dans son quotidien et du coup quel aménagement derrière on peut mettre en place, quoi. Que ce soit dans la vie au quotidien, pour le bien-être, pour le côté financier, les vacances, voilà, ça touchera un petit peu tout.
2: Oui. On peut pas tous, on s'excuse d'avance par rapport à tous les partenaires qui vont participer à notre journée, on peut pas tous les citer puisqu'il y a 40 structures qui vont être présentées, mais vraiment, on remercie tous les professionnels par avance qui se mobilisent, parce que les personnes qui vont venir assister à cette journée auront vraiment beaucoup d'informations et d'apport en fonction de leurs besoins, je pense.
3: Avec un horaire à retenir, c'est de 13h30 à 17h30 et à 14h, donc le spectacle théâtral qui est proposé par une troupe locale, donc un pro santé, qui va pouvoir proposer des petites scénettes autour de la vie quotidienne et qui est originaire d'Arroué.
0: Très bien, on prend note alors de tout ça et on n'hésite pas donc à venir le mardi 2 juin du côté de la salle polyvalente de Arroué. Merci beaucoup à toutes les deux. Je rappelle Audrey Przyzinski. Vous êtes salarié de l'Agir Carco, retraite complémentaire. Et puis, Elodie Rigaud, vous êtes chargée de mission pour le collectif Nous Vierons Ensemble dans le Saint-Ouen. Merci beaucoup à toutes les deux.
3: Merci.
0: Et bon forum d'avance.
2: Merci.
0: Au revoir.
3: Au revoir.
1: Et on va entendre le titre Fix You de Coldplay, qui justement parle aussi de ce thème d'apporter du soutien émotionnel, la capacité à aider autrui à surmonter la douleur. Une très belle chanson du groupe britannique qu'on va écouter tout de suite. Et puis juste après, eh bien, on va parler pour terminer ce numéro de santé et bien-être, eh bien, des collectes de sang qui auront lieu prochainement eh bien, en terre de Lorraine, car c'est important d'aller donner son sang. Et surtout, voilà, je parle de don de sang, mais c'est le don de plasma, don de plaquettes. Effectivement, je vais refaire un point dessus pour terminer cette émission santé et bien-être. Mais juste avant, donc, on écoute déjà Fix You.

C'était Fix You de Coldplay que vous venez d'entendre sur Radio Déclic. Et pour terminer cette émission santé et bien-être, je vous propose de faire un petit tour des collectes de dons de sang qui auront lieu prochainement et bien sur notre territoire. On va commencer par Toul. Alors je dis prochainement, mais je donnerai des dates qui sont en juillet, c'est pas si prochain non plus. Mais comme ça, vous pouvez déjà noter dans votre agenda si jamais vous ne pouvez pas venir à la collecte du mercredi 27 mai de 8h30 à midi et de 15h30 à 19h30. À la salle de l'Arsenal de Toul. Donc il y a cette collecte-là et sinon il y a aux mêmes horaires le vendredi 31 juillet, donc toujours à Toul. Vous avez une autre collecte mobile qui aura lieu, elle, à Neuf-Maisons. Ce sera le lundi 6 juillet de 16h à 19h30. Prenez rendez-vous si vous voulez sur le site de l'EFS ou sinon vous vous présentez le jour J. Évidemment, ils ne vous refuseront pas, je veux dire, vous allez quand même voir devant un médecin. Si vous êtes un petit peu malade comme moi là en ce moment, eh bien vous ne pouvez pas le donner. Mais voilà, n'hésitez pas à vous y rendre. Je vous en donne une qui est un petit peu plus près, puisque cette collecte aura lieu au mois de juin. Ce sera à Colombelle et Belle, le jeudi 25 juin de 16h à 19h30. Et ce sera dans la salle polyvalente de Colombelle et Belle. Et enfin, un quatrième lieu où je peux vous donner aussi une date pour une collecte mobile, ce sera le vendredi 24 juillet de 16h à 19h30, rue du Haut-Barmont à Vézelise. Voilà pour les prochaines. Alors après, vous pouvez consulter évidemment près de chez vous, vous rentrez votre commune sur le site du don de sang. efs.santé.fr. Vous allez dans l'onglet où donner, prendre un rendez-vous et vous avez une carte où vous pouvez taper le nom de votre village. Ça vous mettra, si auquel cas il n'y a pas de collecte dans votre village, les dates à proximité. C'est ainsi que vous pouvez même vous inscrire aux collectes. Alors pour certaines, il n'y a pas forcément de réservation, comme celle de Vézelise par exemple, ou alors c'est encore trop tôt peut-être aussi, puisque ce n'est qu'en juillet. Mais sinon voilà, n'hésitez pas à vous inscrire pour que eux ils voient déjà si il y a des places, s'il y a des personnes qui vont venir aux collectes. Et puis sinon vous pouvez vous rendre, si vous n'êtes pas sûr, vous rendre sur place le jour J. Ils seront que ce soit les professionnels de l'établissement français du sang ou les personnes des différentes associations de l'amicale du don de sang seront ravies de vous recevoir. Je parlais de don de sang qu'on peut faire donc dans les collectes mobiles, mais aussi à la maison du don à Nancy. Et la maison du don à Nancy, qui se trouve boulevard Lobo. Pour les horaires de la maison, eh bien, la maison du don peut vous accueillir du lundi au vendredi de 8h à 19h et le samedi de 8h à 16h. N'hésitez pas, vous pouvez les appeler pour

C'est surtout aussi à la Maison du Don tous les jours sur rendez-vous. Donc n'hésitez pas, vous pouvez planifier. Ça dure 5 minutes de prendre un rendez-vous. Et le plasma, c'est quand même la partie liquide du sang dans laquelle circulent les cellules sanguines, donc que ce soit globules rouges, globules blancs et plaquettes. Il contient des protéines d'un intérêt thérapeutique majeur pour les patients délivrés sous forme de médicaments ou par transfusion, comme je le disais précédemment. Donc ça peut aider des milliers de malades en France pour améliorer leur quotidien. C'est pas rien. Et pour le don de plaquettes, là par contre, ça permet aussi, dans le même cas aussi, de sauver la vie de nombreux patients. Elle a une durée de conservation bien limitée, donc c'est pour ça que les dons réguliers sont nécessaires. Si vous donnez vos plaquettes aujourd'hui, vous pouvez sauver quelqu'un demain. Là, il faut compter plutôt 2 heures sur place, 1h30 de dons environ. C'est pour les urgences, c'est traiter les maladies du sang. C'est pareil, un moment que pour soi, pour faire une petite pause dans votre journée. Là aussi, vous aurez le temps de trier vos photos sur votre téléphone par exemple. Et donc les plaquettes, ce sont les cellules de notre sang qui jouent un rôle crucial dans le processus de coagulation. Elles sont produites dans la moelle épineuse et sont essentielles pour la formation de caillots sanguins qui permettent d'arrêter les saignements, ce qu'on appelle la croûte rouge qui apparaît à la surface de la plaie, qu'il ne faut pas gratter justement. Les plaquettes sont donc indispensables pour stopper des hémorragies ou pour cicatriser. Et comme je le disais, c'est très limité puisque leur durée de vie est en moyenne de 7 jours. D'où le fait qu'il faut faire pas mal de dons dans l'année pour pouvoir aider tous les malades qui souffrent par exemple de lymphome, de leucémie ou d'autres maladies du même genre. Tous ces renseignements, vous pouvez les retrouver sur le site du don de sang.efs.sante.fr. N'hésitez pas à vous renseigner avant, vous pouvez les appeler comme je l'ai dit, ils peuvent aussi vous renseigner si vous avez des interrogations sur comment exactement se passe le don, ils seront ravis de vous répondre. Et c'est la fin de ce numéro de santé et bien-être. N'oubliez pas aussi donc de vous rendre le 2 juin au forum des seniors et des aidants. Et en attendant, eh bien, je vous souhaite une très bonne journée sur Radio Déclic.

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0: Eh bien, bonjour et bienvenue aux auditrices et auditeurs qui nous écoutent, ainsi qu'aux personnes présentes ici à l'atelier où nous sommes accueillis par la brasserie Cheval. Merci à eux. On vous a donné de quoi vous abreuver à l'entrée, donc vous pouvez vous installer tranquillement et rester à l'écoute. Nous nous retrouvons aujourd'hui ici après une semaine d'animation dans le cadre des Assises Jeunesse et Culture, dont le thème était « L'avenir du futur ». Cela faisait suite à l'ouverture de la malle de la fête de la communication de 2006, dans laquelle quelques 2000 enfants avaient écrit ou dessiné ce qu'ils imaginaient dans 20 ans. Mais je ne suis pas sûr qu'ils avaient pensé aux 40 ans de l'association pour la communication en terre de Lorraine, Radio Déclic. Et pourtant, nous y sommes. On écoute d'ailleurs quelqu'un qui nous souhaite un bon anniversaire.
1: Salut Radio Déclic, c'est Alice, l'ancienne coordinatrice de la radio. Un petit message pour vous souhaiter un très bon anniversaire. 40 ans, quelle aventure, 40 ans au service de tous. Je pense évidemment aux salariés, aux bénévoles et à tous ceux qui ont participé de près ou de loin à la bonne marche de ce formidable outil. Les 10 années passées à Déclic ont été pour ma part extrêmement enrichissantes. J'y ai côtoyé des personnes exceptionnelles par leur bienveillance et leur engagement. J'ai pu mettre en œuvre des projets qui avaient beaucoup de sens. Et ça, c'est pas tous les métiers qui le permettent. Et j'ai également un souvenir incroyable de la richesse du tissu éducatif, social, culturel du territoire Terre de Lorraine, qui a été vraiment très inspirant. 10 belles années pour moi, 40 belles années pour Radio Déclic. Je ne pourrai pas être présente le 21 mai à vos côtés, mais le cœur y sera. Longue vie à Radio Déclic et encore bon anniversaire.
0: Eh bien, merci. Pour ces vœux à 40 années de vie associative dont on vous fait un rappel, un petit rappel historique. On est au début des années 80. Avec la décentralisation, on parle de développement de territoire. C'est la mise en avant des acteurs locaux. Parmi eux figurent les MRJC, qui souhaitent rompre l'isolement des communes et de leurs habitants. Avec d'autres, ils promeuvent l'ACT, qui à l'époque c'était l'Association pour la communication dans le Toulois. Ils ont l'ambition de créer plusieurs outils destinés aux échanges locaux. Ils imaginent une télévision, un bistrot, une radio. Et puis finalement, seule la radio verra le jour, profitant de la législation des radios, la légalisation des radios libres à partir de 1984. La radio associative Radio Déclic émet pour la première fois en 1986 depuis la ferme Prévost à Villers-le-Sec. Tout un tas de personnes y participent à des degrés divers. La radio se déplace sur tout le territoire. C'est une belle aventure humaine et collective qui commence. Son slogan, plus on l'écoute, mieux on s'entend. C'est beau ça. Très vite, les instituts de la circonscription sollicités s'emparent de la radio. L'émission quotidienne Cache-Cache Micro voit le jour et existe encore aujourd'hui, tant bien que mal. On en reparlera tout à l'heure. Ces dernières années, bénévoles et salariés tentent à des degrés divers de développer le versant associatif de la radio. Celle-ci se déplace sur le territoire, comme aujourd'hui, forme des bénévoles à l'utilisation des outils, les incite à construire eux-mêmes leurs émissions. Notre projet est de faire de cette radio un outil au service des communes, des associations et des personnes. Nous sommes en effet convaincus que c'est au travers d'échanges, fussent-ils informels, qu'il est possible de combattre repli sur soi, réflexes xénophobes, homophobes et sexistes, et promouvoir les valeurs humaines. Déclic est une radio apartisane et laïque. Elle n'est cependant ni neutre, ni apolitique. Et le projet associatif précise son orientation. L'ACT se positionne pour soutenir toute forme d'engagement et d'action mettant en avant la solidarité, la fraternité et la coopération. Citoyens, structurés ou pas, associations, élus, il est essentiel que vous saisissiez de cet outil. Prenez-y la parole, parlez-en, écoutez-la, critiquez-la. Informer, rêver, croiser des utopies, des envies, des positionnements, des savoir-faire. Nous, habitants de ce territoire, avons barre sur un instrument de communication alternatif qui nous appartient à tous collectivement, mais n'appartient à personne en particulier. D'ailleurs, écoutons ce que dit Madame la Présidente du Conseil départemental sur le rôle d'une radio associative.
2: Une radio associative, c'est une... Radio qui permet non seulement la liberté d'expression et de permettre aux citoyens et aux citoyennes à la fois de faire vivre une radio et aux habitants et aux habitantes d'un territoire et bien d'avoir un outil d'expression et de valorisation de ce que j'appelle, en tout cas de manière forte, une valeur fondamentale de notre République, c'est la liberté d'expression. Et nous avons la chance d'avoir un tissu de radio associative très fort, notamment grâce à la liberté d'émettre, une liberté très chère depuis les lois de Jack Lang en 82, qui font que nous avions à l'époque des radios pirates, on émettait en cachette, et aujourd'hui bien les habitants, les citoyens ont un outil d'expression formidable, et il faut absolument qu'ils s'en emparent, d'autant que c'est en plus un bel outil, je dirais, de formation à la curiosité, de formation à comment est-ce qu'on déconstruit les fausses nouvelles, les fausses informations. Et puis, c'est un bel outil de citoyenneté parce que, bah, quelquefois, comme terrain de stage pour les jeunes, c'est une façon aussi de s'exprimer et de défendre la liberté d'expression.
0: Et nous remercions bien sûr le conseil départemental qui nous soutient depuis 40 ans. Et nous avons la chance d'avoir un représentant du conseil départemental ici autour de la table. Bonjour.
3: Bonjour à vous tous, à vous toutes.
0: C'est donc Martin-Emilien Trifondier, présent.
3: C'est moi.
0: Et qui veut prendre la parole au nom du conseil départemental.
3: Dans la cohérence de ce que disait la présidente, quand je suis arrivé ici, je réfléchissais à ce que m'inspirait spontanément Radio Déclic, et j'ai noté rapidement trois mots. Le premier, bien sûr, c'est pas forcément si évident que ça, mais c'est résistance. Parce que d'ailleurs, dans l'histoire de Radio Déclic, on a une histoire de résistance dès les origines, puisque à une époque où les radios libres se recentralisaient fortement avec une forme de prédation, on va le dire, hein, de plusieurs radios associatives locales par de grandes majors, vous avez tenu la baraque, hein, si j'ose dire, et résister à la tendance de l'uniformisation des contenus. Et donc ça, c'est un esprit de résistance qui était à l'origine du projet. Vous continuez à le cultiver dans, par exemple, le refus de la pub et donc de la loi que peuvent imposer les annonceurs dans certaines productions radiophoniques. Donc c'est aussi un gage de liberté. Et vous luttez encore aujourd'hui contre la dynamique qu'on connaît au présent de concentration des médias en préservant une autonomie et une ligne éditoriale entièrement libre. La deuxième valeur, c'est la démocratie concrète, hein, parce que d'abord dans la gouvernance et par le recours que vous faites au bénévolat, vous démontrez qu'on peut piloter un média tout en ayant une gouvernance complètement transparente et ouverte. Vous laissez la parole aux sans-voix, non seulement en les interviewant, mais aussi en leur permettant de co-construire votre propre grille de programmation, et vous cultivez donc la communication comme un sens de l'engagement collectif. Et ça, c'est précieux également à l'heure où la communication est très descendante et rarement ascendante. Et je pense que c'est ce que vous faites. Je ne vais pas être très long. Le dernier sujet auquel je pensais, c'est bien sûr le lien social. Vous partagez vos antennes avec les associations locales. J'ai vu Charles de la mission locale. Je vous ai vu au 1er mai à la Croix-de-Metz. Et vous valorisez surtout la ruralité qui a besoin qu'on parle de ces enjeux dans les décennies à venir. Le vieillissement, la fin du pétrole, la transition agricole. Il y a plein d'enjeux que vous mettez en avant au quotidien sur les antennes et qui permet de mettre en avant des thématiques qui sont souvent dans l'angle mort des débats publics. D'ailleurs, vous finissez à Sion, donc également sur un site du conseil départemental. Donc bravo et merci pour ce choix. Bref, enfin, en gros, dans un moment où, dans une année en plus qui va être compliquée, où on va voir s'ériger beaucoup de murs sociaux, géographiques, politiques aussi, hein, faut qu'on prenne notre part. Vous faites partie de ceux qui préféraient construire des ponts. Plus on l'écoute, plus on s'entend, hein, votre slogan originel. Donc voilà, je suis toujours très fier de soutenir financièrement l'acte et Radio Déclic. Donc vive l'acte, vive Radio Déclic, vive le Sud-Lorrain, et je vous souhaite un magnifique 40e anniversaire.
0: Voilà. Merci beaucoup. Alors effectivement, pour aller dans le sens de ce que vous venez de dire, la radio, c'est encore celle et ceux qui la pratiquent ou qui l'ont pratiquée qui en parlent le mieux. Nous allons écouter quelques témoignages dans ce sens.
4: En fait, moi, je travaillais à Toul dans le cadre d'un projet, ce qu'on appelle d'un projet d'un contrat de ville, donc avec la ville de Toul et avec l'association Femmes Relais. à Toul. Donc elles avaient initié un travail de mémoire sur leur quartier de la Croix-de-Messe, dont j'étais un peu le coordinateur, je dirais, qui visait en fait à écrire à la fois un livre sur l'histoire de la Croix-de-Messe, urbanistique, un petit peu, comment tout ça. Et puis, surtout, ce qui était le plus important, c'était d'avoir des témoignages d'anciens habitants, les plus anciens qui sont arrivés dans les années 60, etc. Et puis donc, j'avais coordonné tout ça, interviewé, etc. Et puis, je ne sais plus dans quelles circonstances ça s'est fait. Donc, j'avais un groupe de personnes âgées autour de moi, les petites mamies, très dynamiques, tout, voilà, très bien. Et puis, je leur dis, comme ça, ça vous dirait d'aller à la radio, sur Radio Déclic ? Et puis, l'une me dit, quand même, non, à notre âge, on ne va pas à la radio, quoi. Je dis, je prends la voiture et je vous emmène à Villersec, Radio Déclic. Donc, on s'est retrouvés là au studio un matin, où l'animateur, le journaliste, donc, les a interrogés sur leur vie d'avant. Ça a été un moment de partage qui était hallucinant, quoi. Elle voulait plus quitter le micro après, hein. Donc, voilà. Et donc, je vois ces mamies qui avaient à l'époque, je sais pas, moi, 70, 80, je dirais, avec, comme moi, là, avec le casque. Et pour elles, ça avait été une aventure. C'était hallucinant, quoi. J'aurais dit, vous voyez qu'il n'y a rien d'impossible. Il n'y a pas d'âge pour aller à la radio. Ça va de 7 à 77 ans, hein, voilà.
0: Eh oui, comme on vient de nous le dire, ça va de 7 à 77 ans, il n'y a pas d'âge. Un autre petit témoignage, et d'ailleurs j'en profite pour remercier la ville de Toul aussi qui nous soutient, notamment avec le studio Malraux sur la Croix-de-Metz. Un autre petit témoignage de Simon.
5: Simon Attenot, j'ai travaillé à Radio Déclic pendant près de 10 ans, 11 ans même, 2010 à 2020 environ. Voilà, j'étais journaliste, réalisateur de programmes radiophoniques. Et je suis surtout un enfant du Toulois qui a connu Radio Déclic depuis les débuts de Déclic et depuis les débuts de ma vie aussi, puisque j'ai participé à Cache-Cache Micro déjà à la maternelle. Donc, c'était déjà André De Jaune qui a été ensuite mon instituteur quand j'étais au CE1. Je me souviens qu'il se trimballait avec son énorme magnétophone pour faire ses interviews Cache-Cache Micro un peu partout. Je vais retenir trois souvenirs. Le premier, c'est une interview de Michel Dinet, quand on avait interviewé tous les candidats aux élections cantonales de 2012. Voilà, Michel Dinet qui nous a quittés, comme tout le monde sait, est un personnage vraiment touchant, imposant évidemment, mais aussi par son caractère, avec un... Il avait terminé son interview en chantonnant une chanson de Jacques Brel, La Quête, qui m'avait vachement ému. Et on sait aussi quelle importance Michel Dinet a eu pour la radio. Autre souvenir, c'est les 25 ans de Radio Déclic qu'on avait fait sur la place du village, je crois que c'était à Blénaud, ou Mont-le-Vignoble peut-être. On avait mis le feu sur la place du village, c'était déjà bien sympa. Et ça préfigurait un des... meilleurs souvenirs, et dans ce meilleur souvenir, il y en a plein. Ce sont les 30 ans de Radio Déclic qu'on avait fait à Toul, à la salle de Narcenal, avec un programme vraiment génial, avec une implication des bénévoles, des habitants, des partenaires, des associations. Vraiment plein de temps incroyables, d'échanges, de musique, de plein de belles choses, vraiment d'incroyables souvenirs, notamment le lendemain, le dimanche, avec un concert de la chorale des Sans Noms où j'ai versé ma petite larme.
0: Ah, encore un nouveau témoignage. Ah, André, c'est toi la mémoire de Radio Déclic, non ?
6: Oui, j'ai bien compris.
0: Donc si c'est toi la mémoire de Radio Déclic, on va pouvoir faire un petit peu un point sur tous les salariés qui se sont succédés à la radio, comme Simon, que nous remercions d'ailleurs.
7: Pas tout à fait tous les salariés, parce que je me suis amusé à collectionner les coordinateurs ou les coordinatrices. Voilà, donc... les responsables, coordinateurs et coordinatrices qui sont passés par Radio Déclic, on les a appelés par leur prénom et on a fini par oublier leur nom de famille. Et ils sont tous intervenus sur les ondes depuis plus de 40 ans. Leurs voix sont peut-être encore dans vos mémoires. Et les archives de Radio Déclic n'étant pas classées, je n'ai pas le plaisir de vous les faire entendre. Je vais essayer de les nommer, tout simplement. Ce fut Marie-Pierre Carleguer, repérée par Dominique Potier sur un rassemblement MRJC à Paris. Il osa lui faire quitter sa Bretagne pour lui faire connaître l'aventure utile en Lorraine, où Radio Déclic était prête à bâtir, à canaliser, à étayer, à consolider. Les idées fusaient, il fallait mettre en musique, c'est ce qu'elle a fait passionnément pendant 10 ans. Jusqu'au moment où un marin de la Méditerranée, Claude Maresca, en réalité anténiste, la charma, elle le rejoignit dans le sud, à La Ciotat, où elle s'engagea dans l'action sociale. Et puis, depuis février, elle coule doucement sa retraite, tout en lorgnant de temps en temps sur le Finistère, mais en restant attachée à la Lorraine. Ensuite, il y a eu Jérôme Vandamme, un jeune journaliste qui lui succéda. Un passage rapide, car il alla installer sa grande famille en Normandie. Puis ce fut encore un passage rapide, Georges Latirivre, un homme expérimenté en développant des radios associatives, puisqu'il avait été l'un des 5 fondateurs de Radio Aria dans le Pays Haut. Se trouvant libre du fait de la fermeture de Radio Aria, et il pensait rebondir à Radio Déclic, ce ne fut pas le cas. Très vite, il démissionna pour retourner dans le Pays Haut. Il devint membre du parti du vote blanc et avec Marie-Hélène Kololakov, se présenta aux législatives à Briey-Longwy. Puis ce fut Johan Chanel qui le remplaça une petite année avant de retourner à l'animation du MJC près de Montargis. Nous le retrouvons actuellement comme animateur bénévole dans l'émission Sans Papier, mais pas sans voix. Une jeune journaliste lui succéda, Laure Sibilo, 3 ans. Elle était arrivée aussi de l'Ouest, elle aussi était vendéenne. Elle réussit à s'adapter au climat lorrain, mais aussi saisit l'occasion de retourner dans son pays. Effectivement, de journaliste, elle est devenue enseignante-chercheuse, s'appuyant sur son expérience du développement d'un réseau radiophonique d'écoles rurales. Oui, bien sûr, il s'agit là de Cache-Cache Micro. Leur ont succédé 2 personnalités qui sont restées implantées chacun 10 ans. Jérôme Moisin, qui après une formation s'envola vers d'autres cieux, mais par contre la radio lui tient à cœur, puisque actuellement il est élu au Mont OCA de celle-ci. Quant à Alice Renard, que nous venons d'entendre, non issue du système journalistique, mais plutôt du sport, travailleuse acharnée, dynamique, elle porte à 5 le nombre des salariés de l'acte, nouvelle structuration, passage au numérique, une soif de voir d'autres horizons, quitte à Radio Déclic pour également réaliser d'autres aventures. Et puis c'est Annie Émilie Corneau qui l'a remplacée. Elle fut rattrapée par l'envie d'enseigner, sa première passion, actuellement au lycée de Lunéville. Et c'est Alexis Guillemin qui s'y colla, abandonnant le poste aux multiples activités et responsabilités rapidement. Ce fut Aurélien Chrétien, qui est maintenant le coordinateur depuis 3 ans, qui assure cette fonction et qui est parmi nous ce jour. Peut-être 2 mots, Aurélien.
3: Je suis ravi, un peu fatigué certains jours, mais voilà, on développe pas mal de projets. J'ai eu à cœur de découvrir l'association, le service radiophonique, les projets autour des écoles, et puis je suis aussi jeune sur le territoire, et voilà, je suis content de découvrir toujours plus de territoires ou de zones en terre de Lorraine en tout cas.
0: Merci Aurélien.
8: Alors, y a-t-il des personnes dans la salle qui ont des souvenirs précis à nous partager sur Radio Déclic et son histoire ? Non ? Personne ? Ah si, quelqu'un.
9: Eh bien moi, quand j'étais petite, ma tante animait un jeu le samedi matin. Et donc je l'accompagnais dans les studios, et puis bah quelquefois des gens ne téléphonaient pas pour le jeu, alors on gagnait des livres, et donc elle me donnait la réponse. J'allais dans le studio d'à côté, je téléphonais et on trichait. C'est pas beau, hein. Alors ça c'est vraiment un souvenir, mais j'étais vraiment gamine, quoi. Donc voilà.
8: Bah, 40 ans, hein, ça remonte déjà. Quelqu'un d'autre ?
10: Alors moi, ce que je me souviens, c'est de Bertrand, À 7 heures du matin qui passait, l'aventure commence à l'aurore. Oh, ça,
8: c'était beau.
10: Ça, c'était beau.
8: Merci pour ces témoignages. Nous continuons. Alors j'en profite pour continuer les remerciements, notamment aux associations, aux communes, aux communautés de communes, CC2T, Pays de Colombey, Sud-Toulois, Saint-Ouen, Moselle et Madon, ainsi que le Pays Terre de Lorraine, la région Grand Est et le ministère de la Culture qui nous soutiennent aussi et qu'on espère nous soutiendront encore longtemps. Et puis, puisque nous sommes ici à la clôture des AJC, nous allons faire un petit retour sur ces assises jeunesse et culture qui viennent de se dérouler, dans laquelle Déclic était présent. C'est Aurélien qui nous fait ce petit bilan.
3: Alors oui, on finit une semaine d'animation autour des écoles, collèges, du grand public dans le cadre des AJC. Alors les AJC, ça fait un an et demi que ça se prépare à peu près. On a déterminé que le thème serait l'avenir du futur. Du coup, mardi et jeudi, on a accueilli les écoles. Mercredi après-midi, c'était en grand public, donc autour d'ateliers, une exposition qui a été construite par tous les partenaires, en tout cas, alors que ce soit la mairie, des associations, les écoles elles-mêmes, en tout cas. Alors on a dénombré, on a fait un petit comptage rapide tout à l'heure, à peu près 11 écoles ont participé, un collège, et ça nous a permis d'accueillir environ 500 élèves sur 3 jours, ce qui était déjà ce qui est énorme en fait. Et sur la demi-journée grand public, on a à peu près une centaine de personnes, donc soit des familles, soit des structures comme l'EDC, les ACM, la mission locale, les foyers seniors qui ont pu passer. Alors qu'est-ce qu'on retrouvait sur cette exposition? Soit des petits ateliers, des petits jeux, des constructions. Il y avait un karaoké autogéré. Il y avait
8: plusieurs ateliers. J'ai vu ça dans les travées aujourd'hui, cet après-midi.
3: En tout cas, en lien aussi avec la ville, hein, parce que les écoles pouvaient passer sur le site. Alors, j'ai pas dit c'était dans l'espace de don, en tout cas. Et certaines écoles ont pu aller, par exemple, au musée d'art et d'histoire dans la foulée, donc créer tout un maillage dans la ville, en tout cas. Alors, c'est presque la clôture des AJC. Elisabeth, directrice de la MJC, n'est pas présente parce qu'en fait, elle est en train de sortir ou de finaliser la sortie de l'exposition et de préparer la salle de l'Arsenal. Et il reste un dernier temps à ces AJC. Donc, avec les orchestres à l'école, ils ont travaillé conjointement avec Diotima un concert. Donc, Diotima, c'est un quatuor de renommée internationale qui voyage un peu partout dans le monde. Et qui va se produire demain à Toul, avec les orchestres à l'école en tout cas. L'entrée est libre et c'est à partir de 18h30.
8: Ah ben voilà, l'annonce est faite. Si vous ne savez pas quoi faire demain soir, on vous conseille d'aller assister au concert. Alors qui dit école fait penser ou référence immédiatement à Cache Cache Média. Cache Cache Média a participé à ces assises et nous avons la chance d'avoir une représentante de Cache Cache Média.
11: Oui, alors moi je suis Marilyn Pesanti, je suis enseignante et c'est vrai qu'Cache Cache Média c'est un réseau d'enseignants qui permet de faire vivre l'outil radio à l'école. Alors c'est un outil très important, moi j'y suis très attachée car c'est un outil qui permet de développer une pédagogie de projet qui permet d'impliquer les élèves, de faire de l'éducation aux médias et de les motiver, de les impliquer, de montrer qu'un projet, c'est pas qu'un produit fini, ça se travaille avant. On travaille aussi les disciplines de français. Il faut écrire avant de parler, il faut anticiper un cheminement, faire un squelette de l'émission. Ça permet aussi du partage entre classes, d'élaborer des projets entre classes, donc des projets de classe, des projets entre classes. Je pense aux Coucou Mag qui sont diffusés les vendredis, où souvent on travaille à 2 ou 3 classes et des classes peuvent envoyer des bobinos, donc des petits enregistrements aux écoles. Donc il y a un échange entre classes qui peut se faire. Et ça permet aussi de développer des partenariats avec d'autres partenaires, comme par exemple la MJC dans le cadre des AJC. Effectivement, dans le cadre des AJC, les classes ont pu utiliser l'outil radio pour communiquer, pour s'envoyer des bobineaux. Cache-Cache Média intervenu dans les classes aussi pour enregistrer les chansons qui étaient inventées dans le cadre des AJC, dont le thème était « Et dans 20 ans, ça sera bien comment ?» Voilà, donc c'est vraiment un outil important pour moi, pour l'éducation des élèves. Et j'invite toutes les classes du Toulois et d'ailleurs d'utiliser cet outil radio qui est très riche et qui permet vraiment... moi, je l'ai vu dans ma classe cette année, une classe... voilà, qui, comme dans toutes les classes où il y a des enfants qui peuvent se sentir parfois en échec, qui sont en difficulté, mais vraiment le projet radio, c'est vraiment un projet, ils se sentent investis, impliqués, et c'est vraiment un projet riche, et on voit aussi le produit fini, enfin, ils travaillent, ils produisent quelque chose, mais c'est pas qu'un produit fini, c'est vraiment une élaboration d'un projet, c'est vraiment une pédagogie de projet qui est très riche et qui touche à beaucoup de disciplines, et c'est très intéressant. Et l'éducation aux médias, je pense qu'elle est primordiale, surtout en ce moment, et nous, on a travaillé énormément dans notre classe, mais je pense que toutes les classes qui participent au projet radio, c'est la même chose, sur les fake news, sur faire attention,

0: ces témoignages. Alors, nous allons fêter les 40 ans et durant ce mois de juin, des émissions spéciales 40 ans vont être réalisées, à commencer par celle du 3 juin dont va nous parler Joséphine.
1: Bonjour. Effectivement, le 3 juin à l'espace André Malraux, place Henri Miller, on aura Balance ton flow qui a déjà eu lieu l'année dernière. Ce sera donc rap, slam, poésie, écriture, tout ce que vous voulez, un concours à partir de 14h.
0: Merci. Alors, la radio, il ne faut pas oublier quand même que c'est aussi de la musique. Alors, nous allons nous détendre un petit peu les oreilles et nous rafraîchir un peu la gorge en écoutant un titre qui était au début des années 80 dans les hit parades. C'est le titre de Michel Polnareff, « Radio ».

0: Bon. Oui, alors on est toujours en direct sur Radio Déclic pour l'émission de lancement des 40 ans. Et après le Balance ton flow, une autre animation spéciale 40 ans aura lieu. Et c'est Charles qui nous en parle.
1: Oui, bonjour à tous. Je viens vous faire un petit promo du ML Show, l'émission de radio des jeunes de la mission locale. On fait une émission, le ML Show particulier pour les 40 ans. Donc, on fait un ML Show classique. Donc, c'est une émission de radio où on donne la parole des

0: Jeunes avec la mission locale. Et en plus de ça, du coup, on fait une émission de Radio des Jeunes et derrière, on fait une petite conférence animée par Franck et moi pour parler de accompagner les jeunes de la mission locale et présenter le partenariat Mission Locale Radio Déclic qui a fonctionné depuis des années et que nous relançons avec Franck et qu'on animons avec Franck depuis bientôt 4 ans. Donc voilà, il y aura le 10 juin à la salle K de l'espace K. Vous êtes tous invités à partir de 9h30. L'émission commencera à 10h.
1: Bah, très bien. Eh ben, rendez-vous est pris pour tous les jeunes intéressés. Ensuite, nous passons à un petit jeu proposé par Aurélien.
2: Oui, tout à fait. Alors, je passe mon temps à ranger, à ouvrir des placards, à jeter ce qui ne marche plus, à remettre en état d'autres choses. Et au détour de ces rangements et des préparations de cette soirée, je suis tombé sur cette petite boîte. Alors, les auditeurs ne voient pas, c'est une petite boîte rose qui ressemble à une boîte à bonbons. Et avec un super autocollant Radio Déclic dessus. Et en l'ouvrant, miracle, magie.
1: Qu'est-ce qu'il y a dedans?
2: Je me suis rendu compte qu'il y avait plein de petits papiers dedans. Et madame, comment vous appelez-vous, s'il vous plaît?
3: Dominique.
2: Dominique, est-ce que vous voulez bien vous soumettre au jeu de piocher un petit papier?
1: Suspense.
2: Et nous le lire.
3: Connaissez-vous Radio Déclic?
2: Alors, est-ce que vous connaissez Radio Déclic?
3: Depuis 40 ans.
1: Depuis
2: 40 ans. Alors, vous êtes intervenu tout à l'heure. Vous pouvez nous redire une petite anecdote, peut-être?
3: Oh ben, y a l'aventure. C'est tous les matins là d'attendre Bertrand qui passe le générique. Enfin, même pas. C'est comment ça s'appelle ça maintenant? Je sais plus comment ça s'appelle, mais. Voilà, l'ouverture de l'antenne, c'était avec l'aventure commence à l'aurore de chaque matin.
1: L'aventure commence à l'aurore, chaque matin l'aventure.
2: Alors merci beaucoup.
1: Que la lumière nous lave les mains.
2: Merci beaucoup. Alors je propose de continuer à faire tourner la boîte et j'entends que des gens sifflotent par ici.
4: Allez.
2: Alors, Hélène, que nous proposes-tu?
5: De quoi vivent les associations? D'amour et d'eau fraîche.
1: Ah, si seulement.
5: Si seulement. Bah, d'amour, déjà, hein, il en faut. Presque, hein, quand même. Et de subventions et de bénévoles. De bénévoles.
2: Ben, merci beaucoup. On espère que ça continuera cet engagement. Est-ce que je peux faire passer la boîte de l'autre côté de la table? Sans forcer personne, bien sûr. Une main innocente est en train de piocher un mot.
6: Citer trois mots en lien avec association. Alors, dévotion, ça rime avec association. Engagement. Et joie de vivre.
2: En un seul mot, bien sûr.
6: Bien sûr. Il n'y a pas d'instit ici.
2: Eh bien, merci beaucoup. Je propose de retraverser la salle pour proposer à d'autres personnes de participer à ce petit jeu. Et attention, une main innocente.
7: Connaissez-vous l'agenda de Déclic? Si oui, sa nouvelle forme. Sinon, savez-vous que vous avez la possibilité d'y inscrire vos événements? Il y a trois questions. Connaissez-vous l'agenda de Déclic? Oui. Sa nouvelle forme, pour moi, c'est Internet.
2: Alors, je pense que cette boîte où je l'ai trouvée a au moins 10 ans. Donc, la nouvelle forme d'il y a 10 ans, sûrement sur Internet, dans la même catégorie qu'aujourd'hui.
7: D'accord. Il y a 10 ans, c'est vrai que j'étais moins attentive. Et sinon, savez-vous que vous avez possibilité d'inscrire vos événements? Oui.
2: Eh bien, merci beaucoup. On va peut-être piocher un dernier mot?
1: Oui, un dernier mot.
2: Un dernier mot? Surprise, c'est à vous.
8: Allez, voyons voir. Qu'attendez-vous d'une radio associative locale? De l'info et beaucoup de musique.
2: Eh ben, merci beaucoup. On essaye de se prêter au jeu régulièrement, en tout cas. Et je propose qu'on conclue là. Alors, il y a encore plein de petits mots que vous pourrez consulter, si vous voulez, a posteriori. Et je vais repasser la main à Jean-Pierre.
1: Merci, Aurélien. Et moi, je vais repasser le micro à Joséphine pour nous annoncer une autre animation pour les 40 ans. C'est le 12 juin.
9: C'est ça, le 12 juin à 18h au Café Solidaire, toujours à l'espace Henri Miller, place Henri Miller, espace André Malraux, donc avec le Conseil citoyen. Et donc ce sera 1h30, 2h d'émission. Et ça va parler de comment inclure les associations et les habitants du quartier dans l'espace, en fait.
1: Très bien, merci. Alors, puisque nous parlions d'histoire au début de cette émission, nous allons entendre le témoignage d'un des fondateurs aussi de la radio et qui ne pouvait pas être là aujourd'hui, mais qui nous a laissé un petit message.
10: Bonjour, c'est Dominique Potier. Je suis retenu actuellement à l'Assemblée nationale et c'est de là que je vous appelle au pied de l'hémicycle pour vous souhaiter un bon anniversaire, vous dire que j'aurais aimé être avec vous pour partager le lancement des festivités qui en mai et juin nous permettront de faire mémoire. Pour moi et pour quelques-uns de ma génération, c'est une sacrée émotion parce que nous avions 20 ans, nous étions fauchés comme les blés et nous y avons cru dur comme fer. Déclic, c'est l'aventure. Une aventure imaginative, participative, c'est l'amour du pays, c'est l'amour de la démocratie, c'est l'amour peut-être de l'éducation populaire dont nous sommes issus, c'est cache-cache micro, c'est des fêtes extraordinaires, des spectacles, et c'est du débat public, de l'information locale. Nous sommes très fiers d'avoir transmis ce virus à d'autres, et je salue ici chaleureusement tous les bénévoles, tous les animateurs, tous les responsables, les partenaires de Déclic, ses auditeurs, tous ceux qui ont fait vivre cette aventure utile, c'était le slogan de l'époque, qui dure encore 40 ans après. Je serai heureux de vous retrouver à Toul, à Sion, partout où vous émettez, partout où il y aura des rendez-vous, pour partager cette histoire extraordinaire. Et je souhaite qu'aujourd'hui encore, des équipes de jeunes à 18-20 ans et des rêves, les accrochent et les mettent et les enracinent dans notre territoire. Et vive Déclic, bon anniversaire, à très bientôt.
1: Merci Dominique Potier pour ce chaleureux message. Alors 40 ans, c'est des manifestations, mais c'est aussi la nécessité de recruter des bénévoles pour ces organisations. Alors je vois ici beaucoup de personnes qui sont prêtes à faire du bénévolat pour ces deux temps, surtout les 27 et 28 juin, mais même avant. Alors pour vous inscrire, c'est assez simple, il suffit de se rendre sur le site de Radio Déclic. Sur la page d'accueil, il y a un bandeau tout en haut, 40 ans de Déclic. Vous avez plusieurs liens sur lesquels vous cliquez. Vous avez un lien pour le programme, vous avez un lien pour vous inscrire pour le volontariat et pour le bénévolat. Et tout ça se fait naturellement, simplement. Il n'y a qu'à suivre les indications, n'est-ce pas, Franck?
11: Tu as tout dit. Oui. Je rajouterai même un troisième lien pour le rallye, mais peut-être qu'on en parlera plus tard.
1: Peut-être.
11: S'inscrire au rallye des 40 ans le 27 juin.
1: Oh, très bien.
11: On en parlera plus tard.
1: On en parlera plus tard. Parfait. Alors, tout à l'heure, le monsieur là-bas nous demandait de la musique. Eh bien, nous allons repasser un petit morceau de musique avec Jacques Higelin. La joie de vivre.

0: Merci Jacques Higelin pour nous mettre en joie. Alors, dans les 40 ans, Franck, tu vas nous parler de l'Arbre à chansons le 12 juin.
1: Le 18 juin même, le jour de l'appel du général. Le 18 juin 2026, il y aura donc l'Arbre à chansons. L'Arbre à chansons qui est une émission de chansons françaises portée par deux bénévoles, Serge et Brigitte. Et donc là, pour le 18 juin, ce sera une émission spéciale en public au Théâtre de Cristal. Rendez-vous à partir de 18h. On accueillera le public à partir de 18h. L'émission commencera à partir de 18h30 et on va accueillir en fait une dizaine d'artistes français locaux qui vont venir jouer de la musique, chanter et après faire une petite interview. Ça va être assez rythmé, chacun aura une quinzaine de minutes pour faire deux chansons plus une petite interview. Voilà, je rappelle, le 18 juin 18h au Théâtre de Cristal.
0: Merci beaucoup. Alors, 40 ans de radio, c'est aussi le renouvellement des émissions qui se créent et qui se font, et nous accueillons ici les animateurs de l'émission Talk Show à venir nous parler de leur projet.
2: Oui, bah bonjour, rebonjour, donc Charles, toujours conseiller à l'émission locale, mais en fait dans mon temps libre, j'ai embarqué des copains qui sont ici présents dans une émission de radio. Alors je te reprends un tout petit peu, on est français, on dit Talk Show.
0: Talk Show, c'est vrai que ça s'écrit Talk Show, j'ai présenté à français, à l'anglais.
2: On a fait un peu le jeu de l'humour en allant chercher un petit peu, voilà, c'est pas un talk show, c'est un talk show, tout à fait. Et l'objectif, alors l'émission elle est née de la venue, alors sur le ML Show avec les jeunes, j'ai fait intervenir mon meilleur ami, mais alors pour le plaisir personnel, mais pour le plaisir professionnel aussi, et dans l'intérêt professionnel de ses compétences et de son appétence dans un domaine. Et en fait, Franck, qui nous accueille à chaque fois avec cette émission, l'a trouvé très à l'aise. Donc le voici, pour ceux qui sont présents. Donc Kono est venu présenter un peu le domaine des finances, c'est son milieu professionnel auprès des jeunes, et du coup après cet échange c'est bien la radio et pourquoi pas, et puis Franck nous a lancé un peu allez-y. Et il nous a pas fallu de plus. On s'est lancé. Du coup, on a fait deux émissions de radio, donc le Talk Show. Qu'est-ce qu'on pourrait dire de plus? L'objectif, c'est de rigoler, de se retrouver entre copains, dire notre point de vue, d'essayer d'être positif aussi un petit peu. C'est un peu le leitmotiv de cette émission, de sortir un peu des infos positives qui ne sont pas forcément mises en avant, ou de donner un peu le point de vue du territoire et le point de vue d'une bande de mecs et nanas, parce que tout le monde est bienvenu, qui ont une trentaine d'années, qui ont envie de dire ce qu'ils ont envie de dire.
0: Oui. Puis je crois que vous avez la particularité d'être filmé, c'est en vidéo aussi, non?
3: Oui, bonsoir, donc moi bonsoir. C'est Kono, donc effectivement Charles m'a bien présenté. Encore une fois, merci à Franck, parce qu'il nous a simplement dit une seule fois au mois de février pourquoi pas, et puis on a commencé au mois de mars,
2: ouais, je crois.
3: Il me semble, ou avril, donc ça a été très vite. La troisième émission, ça sera le 1er juin, en direct à 20h, et on s'est lancé aussi un petit peu dans tout ce qui est vidéo, donc en direct sur Twitch. Donc vous pouvez rejoindre la chaîne Twitch de Radio Déclic pour nous voir dès la prochaine émission le 1er juin.
2: Si tout va bien.
3: Ce qu'on fait, c'est tout simplement, quand on allume la télé aujourd'hui, on voit beaucoup d'informations, on va dire, difficiles à entendre, négatives. Nous, on a voulu vraiment mettre tout ce qui est positif en avant. C'est avant tout une bande de copains. Et puis, on parle de tout. On n'a pas l'impression d'être à la radio. Des fois, faut même limite faire un peu attention à ce qu'on dit, parce que on peut partir un peu loin. Mais c'est super agréable, super sympa, et j'espère qu'il y en aura encore plein d'autres.
0: Ben, on vous le souhaite de tout cœur. Et dans les nouvelles émissions aussi qui apparaissent sur Radio Déclic, on en a deux qui sont présentées par Jean-Marc. C'est les potins de Jean-Marc et puis Eureka, je crois.
4: Oui, tout à fait. Alors, c'est les potins du JM.
0: Du JM, pardon. Du JM. De JM.
4: Oui, enfin, c'est moi. Voilà, c'est Jean-Marc. Et Eureka, oui. J'avais une petite anecdote, je peux la passer là maintenant. Tout à l'heure, vous avez parlé, Jean-Pierre, du MRJC. Hein. Alors, il se trouve que moi, j'ai découvert la radio Déclic en 1988, donc elle avait 2 ans, parce que je suis arrivé, alors je viens d'Alsace, et j'étais permanent MRJC à l'époque. Et je suis arrivé en Lorraine pour une semaine de stage BAFA. qui a eu lieu à Villers-les-Nancy. Et bien sûr, le MRJC local était là aussi avec des jeunes. Hein. Moi, je venais avec 10 jeunes. Et ils nous ont fait visiter cette radio parce que c'était quelque chose qui émanait du MRJC, tu l'as dit hein, tout à l'heure. Et il fallait le montrer un peu, enfin, le faire connaître. Hein. Donc, j'ai croisé Mimi Kerdeguer, hein, dont a parlé André tout à l'heure. Et il faut quand même que je dise qu'à l'issue de ce stage, j'ai rencontré ma moitié. Et c'est pour ça que je suis en Lorraine, moi, depuis 38 ans, voilà, on va dire 36 ans à peu près. Je me suis marié dans la foulée. Et après, il y a eu une période de professionnel qui a fait que, bon, je savais que Radio Déclic existait, mais j'ai pas pu m'en approcher plus que ça. Mais là, voilà, alors j'arrive à cette émission, hein, puisque je suis bénévole depuis quelques mois. C'est par mon nouveau métier, je travaille à la communauté de communes de Colombey et on nous a invités à venir faire une émission de tourisme, hein, sur le tourisme en Pays d'Aire de Lorraine, avec Élise. Et en fait, j'ai découvert un outil fabuleux de formation. Hein. Je m'étais pas rendu compte qu'il y avait là à portée de main quelque chose de fabuleux. Donc, avec Franck, j'ai fait une première formation sur le montage. On m'a appris à utiliser Studio Mobile. On m'a appris à faire des articles et à les publier. Je me suis dit, mais j'ai envie de me lancer. Et les potins du GM, alors ça, c'est un petit peu ce qui se passe dans le Saint-Ouen, puisque j'habite dans le Saint-Ouen, ou ailleurs, hein, c'est ce que je croise soit au niveau professionnel, soit au niveau associatif, parce que je suis assez investi aussi au sein du foyer rural de mon village, hein, de Tantonville. C'est des événements d'actualité, des tables rondes, des choses comme ça. Quand je peux, je fais une émission. Et Eureka, le déclic en sciences. Alors, comme j'ai une formation plutôt scientifique et technique, j'ai voulu faire une émission. Vous savez, vous connaissez tous, c'est pas sorcier. Oui. Hein, voilà, c'est un peu le modèle, hein, c'est-à-dire de la vulgarisation technique ou scientifique, mais au travers de l'histoire des sciences, c'est-à-dire comment on est arrivé à avoir le fonctionnement de la radio, par exemple, comment ça fonctionne. Hein. Donc j'en ai fait une pour l'instant, où j'ai fait une émission sur la spationaute française qui est dans l'ISS, hein, et notamment les liaisons radio qui peuvent se faire avec des écoles où les gamins posent des questions. Voilà, donc elle est actuellement, on peut l'écouter en podcast, elle a été diffusée et je travaille actuellement à préparer la deuxième qui parlera encore d'astronautique et de fusée.
0: Merci, hein. On peut se rendre compte de l'éclectisme, c'est pas facile à dire en fin de journée comme ça, des émissions de radio sur les ondes de Radio Déclic. Merci à vous quatre, hein. Il y avait même André qui est là pour son émission Ma mémoire en chanson. Il y en a plusieurs ici, des bénévoles qui font des émissions. Merci à vous, et puis j'espère que ça va perdurer encore longtemps. Oui.
2: Moi, je me permets juste déjà de remercier Radio Déclic, parce qu'en effet, je rejoins Jean-Marc, j'étais pas sûr.
4: Le JM.
2: JM, voilà. Je rejoins Jean-Marc dans l'outil radio qui est génial. Oui. Il est mis à disposition. Alors là, moi, j'ai cette étiquette talk show avec une bande de potes où on se marre, on vient donner un point de vue, on vient tout ça. Et merci à Radio Déclic de nous donner ce temps et ce créneau-là qui nous permet aussi de nous retrouver, mais aussi de faire partager aussi, pourquoi pas, des choses sympas aux auditeurs. Mais c'est vrai, l'outil radio, je le vois moi avec la mission locale, avec le ML Show, c'est vraiment un outil qui favorise la liberté de parole de chacun. Et Radio Déclic en plus nous laisse une grande liberté sur les actions et sur les sujets abordés. Donc un grand merci déjà à vous, Radio Déclic. Et alors on en profite, on est là, bon anniversaire pour les 40 ans. Mais c'est vrai que je rejoins Jean-Marc sur l'outil radio, il est vachement formateur et vachement pertinent et ludique en plus dans l'accompagnement et dans le regroupement entre bandes de copains ou toutes ces choses là.
3: Ben si on fait des bêtises, il faut nous le dire aussi. Si on dit des bêtises, il faut pas hésiter à nous reprendre.
0: Non, on espère que les auditeurs vous feront remarquer.
3: On fait attention.
2: On fait attention.
0: Mais en tout cas, c'est bien le projet associatif d'utiliser l'outil radio le plus possible auprès des personnes. Alors, nous sommes toujours sur Radio Déclic au 80. Moi, je connais pas très bien les ondes, Franck.
5: Tu peux les rappeler. 87.7, 103 et 89.6.
0: Voilà, la mémoire, pas seulement en chanson, mais la mémoire des fréquences avec André. Merci André, sur le lancement des 40 ans de la radio. Donc, l'univers musical aussi s'adapte en fonction des émissions et nous vous proposons en hommage à Talk Show d'écouter de

0: surprise.
1: Eh bien voilà, nous reprenons l'antenne après Dubbing pour continuer sur les festivités lors des 40 ans avec Franck qui nous parle de, du 20 juin.
2: Et oui, j'étais venu pour le 18 juin, maintenant me voici, nous voici au 20 juin. Le 20 juin, ça va être un mélange entre l'émission Chronique de l'antiracisme quotidien et l'émission Sans papier mais pas sans voix, qui sont toutes les deux portées par des bénévoles de différentes associations. On a le MRAP, Mouvement contre le racisme et pour l'amitié entre les peuples, Amnesty International et Réseau Éducation Sans Frontières, RESF 54. Et donc ces associations, ensemble, on travaille sur l'émission, une émission spéciale qui s'appelle Écho d'ailleurs le 20 juin, à savoir que le 20 juin est la journée mondiale des réfugiés. Et donc ça se passera, alors pour vous repérer, moi on appelle ça le 1 rue Jean-Mihet, M-I-H-E, à Nancy. C'est sur le plateau du Haut du Lièvre. Et en gros, il y a une halle couverte. Et là-bas, eh ben, on va faire une émission de 2 heures. On va faire un moment festif également après. Voilà, une émission où des différentes, plein d'autres associations vont pouvoir venir participer et dire comment elles accompagnent des réfugiés. Des personnes vont venir même certainement en direct faire des prestations musicales, du slam, etc. Rendez-vous, j'ai pas dit rendez-vous, à 10h30. Rendez-vous à 10h30 et l'émission commence à 11h. Voilà, et c'est en mode auberge espagnole aussi, donc si vous venez ramener un petit truc à grignoter pour le temps de midi, après on fera un repas partagé tous ensemble après l'émission vers 13h. Voilà, je crois que j'ai dit toutes les infos.

0: Moi, en 85, enfin, moi qui étais de la banlieue d'Ancienne, je suis arrivé dans le Toulois et j'ai trouvé un groupe de jeunes qui avaient envie de développer le milieu associatif toulois et en plus qui avaient envie de s'investir dans l'agriculture et d'aider des jeunes paysans à s'installer. Et ça m'a vraiment attiré et j'ai trouvé qu'il y avait une super ambiance, il y avait des envies de faire des choses ensemble, de travailler ensemble et puis voilà. Et la preuve que ça a marché, c'est que 40 ans après, c'est toujours là, quoi.
1: Voilà. C'est l'esprit dans lequel on essaye de faire et vivre la radio. Merci Jean-Michel pour ton témoignage. Et tu n'as pas travaillé un petit peu à Radio Déclic ou fait quelque chose, toi ?
2: Non, oui, tu peux expliquer exactement comment tu n'étais pas à Radio Déclic, tu étais objecteur de conscience.
0: Voilà, alors j'ai fait un service civil, effectivement j'étais objecteur de conscience pour le MRJC, avec deux missions, c'était une mission au niveau de la JAC, la jeunesse agricole chrétienne, et du développement du magasin, enfin la deuxième mission c'était le développement du magasin de la UJOT, c'était un magasin de vente de produits fermiers surtout. Et puis, en parallèle de ça, on va dire plutôt en bénévole, enfin comme plein d'autres, dans le cadre de mon boulot, enfin je prenais pas mal de temps pour aider à organiser des spectacles, voilà. Et on faisait ça, enfin les petites anecdotes, c'est qu'on faisait vraiment ça à moindre coût. J'ai deux trois souvenirs comme ça du style le cirque Plume qui arrive à la salle Valcourt pour monter leur spectacle et donc moi j'étais chargé de d'aller chercher la nourriture et du coup on faisait travailler Jean-Louis Mongenot qui était un traiteur de Colombey qui faisait très bien son travail quoi mais j'avais tellement tiré les prix, je lui avais tellement demandé de baisser le tarif que en finale les gens du cirque Plume, ils allaient se nourrir au Cora directement parce qu'il n'y avait rien dans les assiettes. C'était vraiment... Enfin, quand j'y repense aujourd'hui, je suis un peu honteux, mais... Ah, voilà,
1: oui,
0: mais...
1: tu peux. Moi, j'espère que le cirque Plume ne tombe pas.
0: Ouais, non, enfin, depuis, je crois qu'ils se sont arrêtés.
1: Oui, ils sont arrêtés.
2: Ils sont arrêtés.
1: Alors, André, d'autres témoignages ou non ?
2: Eh bien, merci.
1: Merci. Et en tout cas, aujourd'hui, s'il n'y a plus d'objecteurs de conscience, nous avons toujours l'occasion d'accueillir sur la Radio Déclic des stagiaires et des volontaires en service civique, notamment Mathieu qui s'occupe de la technique, merci Mathieu, et Inde qui était à l'accueil aujourd'hui. Merci à eux deux. On enchaîne. Oui, André, tu voulais...
2: Oui, ben, je voulais dire qu'il fallait rappeler, il faut rappeler quand même que les objecteurs de conscience n'ont pas le droit de s'exprimer à la radio.
1: Ah! Jean-Michel n'est plus objecteur de conscience, donc on est tranquille de ce point de vue-là.
2: Et le premier, c'était Bébert, on en a parlé tout au début de l'émission. C'est pareil, c'était aussi un objecteur de conscience. Et il était là un peu en pirate. Et puis, il y a eu un troisième dont je ne me souviens plus le nom.
1: Ah oui, la mémoire te fait défaut des fois.
2: Voilà, ça arrive.
1: Tant qu'elle n'est pas en chanson, elle te fait défaut. Merci André, merci au témoignage de Jean-Michel et de Denis, c'est ça ? Non, Denis, oui, bref. Nous enchaînons avec les festivités pour les 40 ans et c'est Aurélien qui nous parle du 24 juin. Aurélien.
3: Alors le 24 juin, quand on a monté tous ces événements sur Radio Déclic, on voulait montrer un peu des chants qui nous tiennent à cœur, et notamment deux chants, la culture et puis l'intégration au sens large. Et alors on a mixé tout ça pour proposer un concert débat autour de la culture et l'intégration. Et comment notamment la culture peut être moteur d'intégration. Et ça sera introduit par un concert des fils de flûte. Alors c'est pas ouvert au grand public, mais donc c'est à l'EREA François Joubert à Flavigny, donc avec l'ensemble des élèves en tout cas. Et mais les auditeurs auront le plaisir de pouvoir retrouver de 13h30 à 16h sur les ondes le concert et suivi du débat.
1: Ouais. un nouveau partenariat avec l'EREA de Flavigny, c'est ça?
3: Oui, il a une demi-année à peu près, 6 mois qu'on travaille avec. Ils ont monté, ils avaient déjà des projets de club radio, Ere Volta et Ere Fun, portés par des collégiens, des lycéens, et on a surtout mutualisé nos moyens de diffusion. Et voilà, ils ont joie de pouvoir diffuser en direct sur Radio Déclic, à leur rythme, leurs émissions, en tout cas.
1: Merci. Nous continuons avec un témoignage qui nous rappelle que quand on a connu la radio plus jeune, il peut se passer parfois plusieurs années avant qu'on y revienne tout doucement. Nous allons écouter Johan Chenal, dont nous a parlé tout à l'heure André.
4: Alors moi je suis Johan Chenal, j'ai connu Radio Déclic dans les années 95, peut-être autour de ça à peu près. À l'époque, je travaillais sur une association qui s'appelait l'Association des jeunes de la Californie. Dans le cadre de nos projets estivaux, on cherchait des chantiers à faire. Et on avait rencontré, par je ne sais plus quelle heureuse rencontre, des personnes de Ville-et-le-Sec qui géraient l'entretien du fort. Et donc avec les jeunes, à force de rencontres et tout, on avait organisé 3 semaines de présence sur le fort de Ville-et-le-Sec, on campait dans les parages avec quelques jeunes. Les jeunes travaillaient les matins à nettoyer des parties du fort, débroussailler, etc. Et puis, il y avait une petite radio locale à l'époque et encore maintenant sur ce village de Ville-et-le-Sec. On a été visité par la directrice de l'époque, je crois, Marie-Pierre, et puis qui a fait un petit reportage sur ce qu'on faisait, et puis un deuxième sûrement, et puis on a commencé à se connaître, et puis les jeunes ont commencé aussi pendant cette période à venir dans les studios de la radio. Et voilà, les 3 semaines se sont passées, on a eu des moments un peu d'échange, sympathiques et tout, et moi en particulier, j'ai noué aussi des relations amicales avec l'équipe et puis après cet été on a convenu de faire une émission mensuelle, je crois, ou hebdomadaire, je sais même plus, non, mensuelle je dirais plutôt, avec des jeunes de l'association. Donc on venait les samedis à la radio faire une émission d'une heure en direct. Je me souviens que le générique de l'émission, c'était la chanson de Julien Clerc, je crois, La Californie, La Californie. Et je me suis retrouvé à ce qu'on me propose de prendre la présidence de la radio pendant quelques mois, un peu de manière intérimaire, en attendant, je ne sais plus quelle échéance. Et puis voilà, après j'ai vaqué à d'autres horizons, j'ai fait d'autres choses, et puis il se trouve que j'ai été embauché il y a une quinzaine d'années par la directrice de l'association pour laquelle je travaille maintenant, qui a été elle la présidente aussi de Radio Déclic, avant ou après moi, je sais plus, je crois que c'était juste après. Donc Cécile Deblic, voilà, aujourd'hui heureuse retraitée. Et puis il se trouve que voilà, depuis maintenant un peu plus de 2 ans, j'ai remis les pieds plus sérieusement à la radio pour y animer une émission qui s'appelle Sans papier mais pas sans voix, qui permet de partager des interviews de personnes sans papier qui vivent sur Nancy ou la Meurthe-et-Moselle depuis quelques mois ou quelques années. Selon certains. Voilà un petit peu ce que je peux raconter autour de mon vécu sur Radio Déclic. On ne peut lui souhaiter que de refêter une quarantaine d'années encore à venir, à faire son travail et d'éducation populaire et d'information. C'est un super canal d'expression, de liberté. Et puis, et que malgré son âge qui devient grand, lui souhaiter que ceux qui sont actifs gagnent aussi en jeunesse et se renouvellent de manière perpétuelle jusqu'à la fin du siècle au moins.
1: Ouais, merci Johan, vous avez entendu, il faut du renouvellement au sein du CA. Hein, André, t'es d'accord?
2: Je suis d'accord complètement.
1: Oui, voilà, il faut du renouvellement. N'hésitez pas à venir au CA, rajeunir l'équipe. Nous avons Nicole qui veut intervenir.
5: Une petite anecdote personne ne connaît.
1: Alors
5: Et le début de déclic, les dimanches, j'étais obligée de couper, de baisser le son de la radio en direct pour que les sons ne passent pas dans le micro de l'église.
1: Ah oui.
5: Parce qu'on avait la messe plus Radio Déclic qui passait dans les... Ça, vous ne le connaissiez pas.
1: Ah non, non, non, ça, on ne le connaissait pas. Enfin, moi, je ne le connaissais pas, André, peut-être.
2: Mais... Oui, mais je connais bien. Ouais. Et oui, effectivement, c'était bon, des interférences qui passaient. Et
5: un monsieur,
2: objet de
5: un monsieur dans la rue avec dans la rue du Fort, qui avait des instruments de musique, c'est pareil, lui. La radio passait dans ses... Donc c'est son de musique.
2: Et ça, c'est le Zoléa du début de Déclic, effectivement. Ouais. Mais Nicole, c'est un personnage, disons que c'est l'une des premières bénévoles de Vielsec à oser parler à la radio.
5: Voilà. Bon, alors là, je fais un gros effort.
2: Tu fais un gros effort, mais c'est quand même depuis de nombreuses années une émission avec moi qui s'appelle Les Épluchettes.
5: Oui, mais avant, la première qui m'a fait parler dans la radio, c'était l'Instit. Qui était là, à l'école, donc cache-cache micro passait, et les midis, il n'y avait personne à la radio. Donc il fallait changer les cassettes. Et l'Instit m'a dit, il n'y a plus que toi, il faut que tu y ailles. Oh, quelle grosse catastrophe, parce qu'il fallait dire présenter, bonjour, au revoir, parce qu'il fallait changer la cassette.
1: Ah, oui.
5: Et l'Instit, j'avais que ça à dire, hein, mais... Oui.
1: Quel est l'Instit qui t'a traumatisé comme ça?
5: L'Instit qui était à l'école à Vielsec dans ce temps-là, quoi.
1: On ne citera pas de nom. Merci Nicole pour ces années.
2: Et tu peux nous expliquer également l'étrange passage qu'il y a eu entre la maison de Pierre Prévost et puis l'actuelle maison de la Com.
5: Eh bien oui, c'était juste pendant les vacances. Pierre avait été obligé de vendre sa maison, donc obligé de quitter Radio Déclic, comme les premiers temps. Et la nouvelle, que vous connaissez, n'était pas prête. Donc ils sont venus à la maison pendant 2 mois d'été. Je voyais défiler des gens, je ne sais pas qui c'était, parce que le studio de Radio Déclic était dans ma salle de bain.
1: Voilà. L'occupation.
5: Et le bureau de Marie-Pierre était dans une chambre d'une de mes filles.
1: Ah voilà.
5: Qui en a profité pour partir voir avec son copain. Comme ça faisait une pièce de une pièce de libre.
1: Voilà, c'est l'autre mémoire de Radio Déclic, Nicole.
5: Pendant 2 mois, quoi, les 2 mois de vacances. Et puis après, ils ont été dans le gîte. Le temps, je ne sais plus, le temps que ça se termine. Voilà. Une petite. Oui.
2: Deux mots sur la maison de la Com. La maison de la communication a été créée pour servir aux trois Com-Com qui étaient Colombey-les-Belles, le PC de Colombey-les-Belles, tout le Nord, parce qu'à l'époque, et également l'autre, c'était Gondreville-Velay-Noé. Et cette maison a été créée volontairement pour que ça devienne un lieu de culture et de communication. Voilà. Et c'est pourquoi il y a eu des essais, comme je disais tout à l'heure. Il y avait des idées folles qui partaient, la télévision. Mais il y a eu d'autres choses, par exemple, dont on n'a pas pu rejoindre les personnes. Mais il y a par exemple eu la maison de la communication pendant 2 ans a servi de lieu d'exposition artistique. Voilà. Tous les 15 jours, il y avait une expo et il fallait organiser l'expo, il fallait accueillir les visiteurs pendant 15 jours. Et c'était une action de l'acte, quoi. Et là, on a ici une personne qui avait essayé d'installer un bar à lait. Je ne sais pas s'il veut en dire 2 mots du bar à lait. Ouais, ah oui, oui, Guy. Et oui, on a Guy Boyette qui, parce que, mais manque de chance, nous avons un gros handicap pour la maison de la Com. On est à 5 mètres de l'église, à 10 mètres du cimetière, on était à 10 mètres de l'école. et on ne pouvait pas ouvrir un bar vendant de l'alcool et même sans alcool dans ce local. Donc Guy a eu une idée en revenant du Québec, il me semble.
6: Alors, c'est justement en venant du Québec. Alors, ça aussi, avec des clics, c'est une aventure, parce qu'il y avait 22 enfants du Toulois qui avaient, pour des raisons diverses, œuvré pour le monument de leur village, qu'ils avaient fait en bois, en dessin, et que le ministre de l'Éducation nationale n'avait pas daigné supporter. Donc, Déclic était aussi le lieu acte ou déclic, il y avait beaucoup de passages, et il y avait un gars qui venait du Québec, justement, qui s'était dit, finalement, la région sud-touloise, elle est à peu près identique que la région dite des Bois-Francs, à Québec, en bordure du Saint-Laurent. Et il a dit, tiens, ça serait bien que les enfants qui ont bossé pour avoir une reconnaissance sur leur village aient quelque chose d'autre. Alors, toutes les forces vives entourant des clics se sont mis à base d'idées. Il y a eu des concerts, des voyages, enfin. Toujours est-il que les 22 gamins sont partis au Québec. Et il y avait un bonhomme à bouc, avec un bouc, pas à bouc, qui réfléchissait plus vite que tout le monde, qui disait, mais toi en face, c'était moi, t'es administrateur à Déclic, tu connais bien les villages, tes enfants ne seraient pas du voyage, mais c'est toi, il faut que tu y ailles, quoi. Donc je me suis retrouvé accompagnateur des 22 gamins. Et lors des différents passages dans différentes communes, j'ai vu un truc vraiment qui m'avait intéressé. C'était que près de chaque ferme, chaque grosse ferme, il y avait un bar à lait, c'est-à-dire qu'ils utilisaient le lait et la crème pour faire de la glace. Alors la glace, les Québécois appellent la glace molle, c'est un genre de notre glace italienne, un peu en cornet, et c'était délicieux, quoi. On avait un litre à dévorer, là, c'était vraiment agréable, quoi. Voilà le bar à glace, voilà le bar à lait, d'où est venue l'idée du bar à lait, quoi. Mais il y a d'autres choses aussi. Pour revenir au village, j'étais donc reporter de Déclic. Et tous les soirs, depuis le Québec, on donnait ce qui s'était passé pendant la journée, les jours précédents, les réunions avec les parents, tout ça. Voilà. Donc voilà le voyage Québec.
1: Merci Guy, merci pour ces anecdotes. 40 ans d'expérience vécue déjà et 40 ans qui nous restent encore à vivre. Et dans les prochaines, tout prochain, il y aura au mois de juin, le 25, Élise, qu'y aura-t-il ?
7: Eh bien oui, il y aura une émission spéciale de 2h le 25 juin. Rendez-vous dans la salle de la com de Vielsalm, dont on parlait il y a quelques instants, que vous soyez initié ou simplement curieux de découvrir l'univers du jazz. Donc on l'a dit, le 25 juin, rendez-vous à 17h30 et l'émission spéciale Impression Jazz commencera à 18h jusqu'à 20h. Denis Desassi aura des invités de marque, que ce soit l'ancien directeur du NJP, Tito, Pierre-Alain Gualch, pianiste, Claire Brunner, bassiste, chanteuse, ou encore Guy Constant, percussionniste. Et ils prendront la parole lors de cette émission pour répondre à la question suivante. Comment percevez-vous les 40 années qui viennent de s'écouler du point de vue de la musique et des arts dans notre monde, et comment imaginez-vous les années à venir? Et il y aura aussi d'autres témoignages que Denis a enregistrés en amont, comme par exemple Anne Passeo, batteuse et chanteuse, ou encore Lisa Kat Béraud, qui est elle aussi saxophoniste et chanteuse. Donc voilà, vraiment un beau détour dans le monde du jazz. Ça, que demander de mieux, hein.
1: Oui, ça nous promet encore un beau temps d'émission sur le jazz, comme c'est le faire Denis Desassis.
2: Et
1: oui.
2: Et ça va faire pâlir Barzingo, hein, parce que Barzingo est venu de nombreuses fois à la maison de la com.
1: Bon, on verra, on lui demandera.
7: Faut qu'il écoute.
1: Donc nous approchons de la fin. Oui, Guy. Pardon.
6: Dès la création de Déclic, il y avait une émission de jazz.
1: Dès la création.
6: Qui animait Gérard Jacquemin, je ne sais pas si vous vous souvenez. Donc, dès le tout début, très régulière, toutes les semaines, il y a un vrai jazzman, c'était bien.
1: Mmh. Ben oui. Et juste ça se poursuit.
2: C'est Denis qui a pris la succession.
1: Très bien. Alors nous arrivons bientôt à la fin de cette émission et nous allons clôturer avec les festivités des 27 et 28 juin. Parce que les 27 et 28 juin, ce sera effectivement la grande fête des 40 ans. Alors pour en parler, on a Aurélien, on a Franck. Moi peut-être, je verrai bien si j'ai plus encore un peu de voix. Est-ce qu'il commence, Aurélien?
3: Bah, non, je propose Franck, le 27 de commencer par toi.
1: Le 27 juin, le rallye, Franck.
8: Oui, bah, le rallye.
1: Tout à l'heure, quelqu'un a parlé de résistance.
8: Et bah, ça tombe bien, on s'est regardé justement. C'est Emilien qui parlait de résistance tout à l'heure. Je vais me décaler un peu parce que je crois que je suis pas bien placé. Emilien parlait de résistance tout à l'heure. Le rallye, c'est un peu l'idée qu'on lui a donnée. Pour celles et ceux qui ne savent pas, qui ne connaissent pas ce que c'est un rallye, alors on n'a pas en tête de vous faire faire une course de voiture sur un terrain blanc.
1: Oui, c'est surtout pour les férus d'énigmes et les curieux de nos contrées.
8: Voilà, c'est ça. L'idée, c'est plutôt de vous faire vous balader sur tout notre territoire. De tout le territoire que Radio Déclic couvre, c'est-à-dire le territoire Terre de Lorraine, et tout au long de ce rallye, au long de différentes étapes, vous allez pouvoir réaliser des énigmes, faire des petits jeux, etc. Et on a fait toute une histoire en fait où justement on s'est un peu replongé dans une époque qu'on veut futuriste. On s'est replongé en 2027. On a imaginé un futur qui ne se produira pas, nous l'espérons, mais où un nouveau président est arrivé qui l'interdit les radios, les médias, etc. et que Radio Déclic doit résister pour survivre et fêter ses 40 ans comme il se doit. Et donc vous allez tout au long du rallye nous aider à fêter nos 40 ans
1: et à résister avec nous.
8: Et à résister avec nous, voilà.
1: Oui, ça sera le 27 juin.
8: C'est important.
1: Et le 27 juin, une fois que le rallye se termine, nous arrivons à Sion. Et à Sion, le soir, le 27 juin, ce n'est pas fini, Aurélien.
3: Eh ben oui, dès le soir, on propose à partir de 17h de se rejoindre à la Cité des Paysages de commencer ou de continuer, poursuivre cette journée, en tout cas, avec notamment une conférence sur l'histoire des radios libres. Suivi d'un mot officiel.

0: de les organiser et ça représentera la vie de Déclic pendant 40 ans. Voilà.
1: Ça, plus des témoignages aussi qu'on récolte, dont certaines personnes que vous avez entendues ici déjà, mais voilà, que vous pourrez scanner pour écouter sur notre site internet et les retrouver même après l'exposition, bien sûr.
2: Il nous reste le 28 juin.
3: Donc l'expo sera aussi là le 28 juin, elle restera en fil rouge tout le week-end. Le 28 juin de 10h à 17h, on est sur une journée peut-être un peu plus familiale, avec l'idée de proposer des émissions de radio, donc il y a un comme à la radio spéciale.
2: Oui, effectivement.
3: Il me semble qu'il y a un talk show spécial qui est en train de se monter.
2: Ils sont en train d'en parler là à côté.
3: Voilà.
4: Ils ont validé
3: leurs horaires en tout cas. En fil rouge, on risque d'avoir des jeux en bois aussi, j'ai oublié de le citer tout à l'heure, et on aura plus du théâtre. Et pendant ce temps, le talk show, le représentant est arrivé.
2: Talk show.
4: Le talk show.
2: Le talk show.
3: Je suis américain, moi, c'est pour ça.
4: Oui, le talk show, on attend confirmation de l'heure. Pour le 28 juin.
3: Eh ben, ça arrive très prochainement, voilà. Mais on veut garder beaucoup de suspense pour nos auditeurs. Voilà. On ne le révélera pas maintenant.
4: Ce qu'on peut dire nous, c'est on s'est dit c'est convivial, c'est les 40 ans, donc on va peut-être faire un petit truc en famille. Donc il y a des chances que vous entendiez femmes et enfants sur les ondes.
3: Super. Et on continuera parce que les émissions sont quand même entre le matin, le temps du midi. Ce professionnel qui va venir avec Raconte-Voix. On a aussi les frères Chrysanthème qui proposent un spectacle qui s'appelle Youpi Radio. Donc, qui parle de radio.
5: Je me permets, mais est-ce que vous avez vu quand même les audiences du podcast, du talk show? C'est quand même incroyable.
2: On a vu, moi j'ai regardé.
3: On a vu, j'ai même une petite notification marquée talk show de notre système de podcast. Je vérifierai, voire même vous transférerai. Il me semble qu'il y a une histoire de podium de la semaine ou quelque chose comme ça.
4: Tout à fait.
3: Bravo. Et je pense que bientôt on mettra, peut-être que pour les 41 ans, on pourra proposer une remise des prix de la saison et on espère que vous allez vous maintenir pour potentiellement avoir ce prix.
4: Alors, faut pas nous mettre au défi.
3: Si d'autres bénévoles ne lancent pas d'autres émissions et d'autres concepts entre-temps parce que voilà, le temps avance très vite.
4: Alors, on aime le challenge, si tu nous mets au défi, on est capable, hein, on envoie et on se fait écouter en réunion en Martinique et tout ça, on peut propager encore, hein, donc nous chauffe pas. Hein.
3: Alors, je parle sous le couvert de la présidente de Cache-Cache Micro. Mais il faut savoir que Cache-Cache Micro vous a largement
4: dépassé
3: certaines fois. Hein, faut se dire aussi que 30 élèves, les parents, les grands-parents, les cousins et tout ça, ça peut y aller.
4: On va battre les enfants, c'est pas grave.
3: Donc voilà, Cache-Cache vous met au défi, je crois.
4: D'accord.
2: Bien.
4: On arrive Cache-Cache.
2: Merci, nous arrivons à la fin de cette émission. Eh bien, pour faire plaisir à une personne présente qui était là tout à l'heure, et si on écoutait l'aventure de Jacques Brel, pour faire plaisir à Dominique.
6: Au revoir.
2: Ouais, au revoir à tous, et l'aventure continue.
3: Au revoir.
7: Au revoir.
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0: grande chance, l'école j'en fête. 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
11: 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Elsa.
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18: 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Dans 20 ans, quand je serai grande, j'irai en vacances dans l'espace, sur la lune en fusée.
19: 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Dans 20 ans, il y aura des animaux qui parlent grâce à une machine.
20: 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Dans 20 ans, quand je serai grande, les robots va faire le travail. Ensley.
21: Dans 20 ans, j'ai mon compte, j'ai une maison, j'ai travaillé magasin et légumes. Simay.
22: Moi, je serai grande, je serai la grande sœur.
23: Minira. Dans 20 ans, j'espère il aura toujours des animaux. Je m'appelle Tasnim.
24: Dans 20 ans, je veux voir la paix sans une Lamborghini, une Ferrari et la PS1 et la PS1000. Mélie.
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27: Je pense que dans 20 ans, il y aura toujours les maîtresses.
28: Je pense que dans 20 ans, il y aura plus de travail en France.
29: Je pense que dans 20 ans, je serai le roi.
30: Je pense que dans 20 ans, que les maîtresses sont des robots pour nous faire travailler.
31: Je pense que dans 20 ans, qu'on ferait toujours des maths.

0: Bonjour, nous sommes l'école Saint-Mansu Didier Plouve de la classe CE2 CM1.
1: Dans 20 ans, j'imagine que les voitures n'auraient pas besoin de conducteurs. Elles nous emmèneraient où on le veut et peut-être qu'elles pourraient voler.
0: Dans 20 ans, j'imagine que la ville sera développée, qu'il y aura plus de maisons, d'hôpitaux, d'écoles et aussi plus de bâtiments. Géants, lumineux, en métal et bien sécurisés.
2: Dans 20 ans, j'imagine que dans le futur, il y aura des voitures volantes et d'autres qui vous emmèneraient là où on veut.
3: Dans 20 ans, j'imagine que toutes les écoles auront des escalators à la place des escaliers et que la récré dure 1 heure.
4: Dans 20 ans, j'imagine que l'école sera partout dans le monde, qu'on appuie sur un bouton et que ça projette ce qu'on veut sur le tableau, que toutes les chaises sont confortables, qu'on écrit sur un ordinateur pour ceux qui ont du mal, que tous les élèves portent un uniforme et qu'on peut apporter des jeux pour la récréation.
5: Dans 20 ans, j'imagine que la ville sera grande, belle, avec des restaurants, des grands immeubles en verre, avec des lumières multicolores quand il fera nuit et que la ville sera plus sécurisée.
6: Dans 20 ans, j'imagine que les voitures seront moins chères et plus jolies et que la plupart des voitures auront des sièges chauffants et des frigos pour y mettre de la glace et plein d'autres choses.
7: Dans 20 ans, j'imagine que toutes les voitures rouleront à 350 km/h minimum.
8: Dans 20 ans, j'imagine que la ville sera polluée, agrandie, plus de personnes, il restera plus beaucoup de nature.
9: Dans 20 ans, j'imagine qu'il n'y aura plus de gasoil et que les voitures au gasoil seront des voitures de collection. J'imagine qu'il y aura des voitures électriques et que les nouvelles seront sur des rails ou qu'elles soient volantes. J'imagine qu'il n'y aura plus de stations essence et qu'il n'y aura plus les prix indiqués sur les panneaux. Les prix indiqués sur les panneaux seront pour les voitures électriques, volantes et sur les rails.
10: Dans 20 ans, j'imagine que les villes, les restaurants, il y aurait des robots serviteurs, la nourriture dorée, des voitures volantes et des Ferrari et des Lamborghini et Ronaldo sera très vieux.
11: Dans 20 ans, j'imagine que dans toutes les villes, il y aura des fêtes et aussi de la nourriture partout dans la ville. Et aussi, des prix augmenteraient 2 fois 10.
12: Dans 20 ans, j'imagine que des voitures volantes tout autour de nous, en Russie, en Chine et même partout.
13: Dans 20 ans, j'imagine qu'il n'y aura plus beaucoup de nature et que les arbres seront secs.
14: Dans 20 ans, j'imagine qu'il y aura moins de pollution envers la nature, comme ne pas jeter des choses en métallique et plus de choses, par exemple des épluchures d'orange, etc.
15: Dans 20 ans, j'imagine les voitures seront volantes et qu'il n'y aura plus d'essence.
16: Dans 20 ans, j'imaginerai que les légumes poussent plus vite.
17: Les pays pourront s'unir, il sera non violent l'avenir.
18: Bonjour, nous sommes les élèves de CM1, CM2 de l'école Saint-Mansu. Nous avons écrit des lettres pour les futurs élèves de dans 20 ans.
19: Chers lecteurs de dans 20 ans, je suis Ethan, je vais avoir 11 ans, mes journées à l'école sont bien. Mon école a 61 ans. Au moment où vous lisez cette lettre, elle aura 81 ans. Ma classe a un vidéoprojecteur et une salle où il y a des canapés. Mes camarades sont très amusants. J'aime jouer à la console et faire du vélo. Je joue à Minecraft et à Call of Duty. Nous allons partir en vacances dans un mois et demi. Il fera très chaud et on pourra faire des batailles d'eau et aller à la piscine avec mes parents et mon frère. Dans 20 ans, j'aurai 2 enfants, un chat, un chien et un perroquet. Je travaillerai dans une usine où on y déposera la pollution pour la transformer en engrais. Et adieu la pollution. Dans la classe, il y aura des fauteuils massants avec des casques VR pour étudier et des machines pour envoyer directement les devoirs dans le cerveau. La France sera le pays le plus futuriste du monde. Ce seront les enfants qui décideront et qui donneront les lois Avec les casques VR, on pourra tout sentir directement à la réalité virtuelle. Merci d'avoir lu ma lettre, Ethan.
20: Cher lecteur de Dans 20 ans, je suis Elena, j'ai plein d'amis. Léa, Lucie, Mila, Lizzie, Maëlie, Esther, Alice, Ethan, Théo, Charlie et plein d'autres. J'aime jouer avec eux, ce qui m'amène à mes passe-temps favoris. J'aime regarder la télé, jouer à Minecraft, un jeu vidéo d'aventure et de création, et de jouer avec ma sœur. Ce qui me fait peur, c'est que ma famille meure et de manger des bonbons. Dans 20 ans, je pense que j'aurai 3 enfants et plein d'animaux. Je serai footballeuse professionnelle et après je reprendrai les garages de mon papa. Je pense que toutes les classes seront plus modernes. J'aimerais que les enfants aient plus de 3. Elena.
21: Cher lecteur de Dans 20 ans, je suis Lucie et j'ai 11 ans. À l'école, je travaille et je joue avec mes amis qui sont Lucie et Mila. En dehors de l'école, je fais de l'équitation et de la danse. Parfois, je joue à Roblox, c'est un jeu sur application et dessus, il y a plusieurs jeux. Tous les ans, je pars en colonie d'équitation. Le matin, on monte et l'après-midi, on fait des activités sportives comme de l'escalade ou une baignade dans un lac. Mon chanteur préféré est Julien Live. Dans 20 ans, j'aurai un border collie, j'aurai une fille qui s'appellera Lila et un garçon Sébastien. Dans 20 ans, il y aura des voitures volantes avec plein de gadgets. Les voitures à essence n'existeront plus. On n'aura plus besoin de payer les impôts. On pourra faire de l'escalade sur les immeubles et on pourra manger notre maison car elle sera en nourriture. Lucie.
22: Cher lecteur de Dans 20 ans, je suis Mila, une fille de CM2. J'ai 2 meilleures amies, Lucie et Lucie. Elles sont très gentilles. On n'a pas école les mercredis, donc je fais de l'équitation. Ça consiste à monter à cheval et bien s'en occuper. J'ai une chienne qui s'appelle Roxy. Elle adore les chevaux. J'admire ma monitrice car elle est trop forte. Dans 20 ans, j'aimerais avoir 2 enfants, Louis et Capucine. J'aurai 2 chiens, des bergers blancs suisses, Jack et Marc. On aura des voitures volantes et des robots pour tout faire à notre place. On fera de la tyrolienne sur les fils électriques. On n'aura pas besoin d'aller à l'école car on aura des clés USB branchées à notre cerveau pour tout savoir. Mila.
23: Dans 20 ans. Cher lecteur de Dans 20 ans, je suis Léana et j'aurai mes 11 ans le 13 octobre. Moi, j'adore l'école parce que j'ai des amis en or et aussi j'adore les maths. Sinon, mon école est un petit peu vieille. En activité extrascolaire, je pratique le patinage, mais ce que je préfère le plus, c'est les activités manuelles. Il y a une musique que j'aime, c'est Parisienne de Gims. Les personnes les plus importantes dans ma vie sont mes parents, parce qu'ils m'ont créée et ce sont mes sauveurs. Sinon, les personnes que j'admire le plus, ce sont mes amis. J.N., A.L., Lola, Lucie L., Lucie P., Mila, Léa, Loïs, Elena G., Elena O.P., Ethan, T.O.W., T.O.P., Yacine, Jarod, Augustin et Maïlis. Dans 20 ans, il y aura des robots cuisiniers dans certains restaurants. Il y aura des tunnels souterrains qui relieront toutes les villes de France. Merci d'avoir lu ma lettre. Bisous, Léana.
0: Cher lecteur de Dans 20 ans, je m'appelle Emmaïa, j'ai 11 ans. Mes journées d'école sont bien, même si ma classe est bruyante. Je ne pratique pas d'activité extrascolaire, mais mes passe-temps sont de jouer avec mon téléphone, jouer dehors et avec ma famille. Dans ma famille, celui que j'aime le plus, c'est mon père. Je joue à toutes sortes de trucs, de jeux, et j'écoute toutes sortes de musique. Dans 20 ans, l'école sera peut-être plus facile. On n'aura plus besoin d'étudier et on fera nos devoirs sur ordinateur. Les endroits seront améliorés, le maire aura changé. Il y aura beaucoup plus d'appareils et de téléphones, tout sera mieux. Mais il y a...

0: Messieurs de Chema de l'école Saint-Èvre.
1: Pour cette émission collective, on vous propose un peu de grammaire, bien sûr.
2: En classe, pour réviser les groupes, on a réalisé des cadavres exquis.
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6: On a mélangé le tout,
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8: et en assemblant une feuille bleue, une feuille rouge et une feuille verte, on a créé des phrases surréalistes.
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10: Et voici le résultat.
11: Un poulpe jouera avec des fruits dans la ferme.
12: Dans 20 ans, les poules pourront manipuler des téléphones.

0: les animaux adopteront dans un studio. Les poissons auront moins de maladies au parc. Demain, demain, c'est certain. Demain, tout ira. Dans 20 ans, le grand youtubeur téléphonera au lion dans le monde entier. Allô, allô.
1: Le loup parlera dans la mer. Ah ouh!

les éléphants mangeront pas. Un humain mangera dans un pays lointain.

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0: Et bonsoir à toutes et à tous et bienvenue sur l'antenne de Radio Déclic en compagnie de Cédric et de Daniel pour Adrénaline. Salut Daniel.
1: Salut Cédric, bonsoir à toutes et bonsoir à tous.
0: Et bienvenue Masque sur Singer compris. Les ondes de la radio. Et voilà, Daniel commence déjà. Daniel, tout de suite, interro surprise, quelles sont les trois fréquences pour nous écouter?
1: Punaise, je suis loin, je ne les vois pas.
0: Et voilà, donc je vous rappelle sur la FM, le 87.7, le 101.7. Et le 89.6. Et puis surtout le www.radiodéclic.fr pour nous écouter partout dans le monde et même en replay. Adrénaline, le principe de l'émission, du pop-rock, du rock, du folk, du oldies, du indies et même du local ce soir parce que nous allons avoir l'immense plaisir de recevoir un petit groupe fort sympathique, Amer Béton, qui va venir nous rendre une petite visite et puis se présenter, présenter un petit peu son travail, leur travail. Parce que quand même c'est un groupe de 4 personnes. On en parlera tout à l'heure.
1: Oui, c'est leur travail, c'est pas le nôtre.
0: Ben oui. Nous, on est juste là pour les présenter et les mettre en avant. Hein. C'est le boulot des radios associatives également. Daniel, tu m'entends bien, dis-moi.
1: Moi, je t'entends bien.
0: Oui. Tu trouves que j'ai une voix de lover grâce à ce nouveau micro?
1: Oh là là, ouais. Il sait vous faire un nouveau micro, là, il se la joue, mais ça peut être grave.
0: Je m'aime des fois, je suis désolé, mais c'est comme ça. Bon, en tout cas, ta sélection musicale, Daniel, pour cette semaine, j'ai vu que tu avais pris Daniel, je sais ici que ça se passe, c'est là ton ami. Tu sais, tu as pris du Fleetwood Mac, tu as pris plein de choses, tu t'en souviens?
1: J'ai pris un peu tout, mais après, vu que nous recevons un groupe ce soir, après, on passera certainement pas tout, ouais. Parce que bon. Moi, je prévois un comme assez large. Là, on va démarrer que des nouveautés.
0: Des nouveautés des années 60.
1: Il y a des gens qui sortent des nouveautés qui me plaisent, c'est pas mal. Hein. Donc, on peut démarrer. Tu te rappelles d'Europe?
0: Ben oui, Final Countdown.
1: Et ben, ils reviennent. Ils reviennent aux affaires et ils ont sorti un single qui s'appelle One on One.
0: D'accord.
1: Que je trouve fort sympathique. C'est une entrée un peu symphonique. Puis après, allez, ça part.
0: D'accord.
1: Il y a des guitares, tu vois.
0: Ça va être une découverte.
1: La petite partie de basse de démarrage, j'aime bien. Et ensuite, il y a Evanescence qui est revenu aussi aux affaires. Donc je vais passer un morceau que j'ai oublié de tendre une pipe. Who will follow?
0: J'ai créé I will always love you.
1: Si tu connais Evanescence, tu vas reconnaître tout de suite. Hein. Le chant, la guitare, ils n'ont pas changé. C'est le même moule. Et ça, je sais que tu es bien. Airborne, ils reviennent aussi.
0: Bah écoute,

0: Ça, ils ont
1: sorti un album.
0: C'est ACDC un peu plus jeune.
1: Voilà, Alive After Death, c'est sorti. Alors là, tu connais Airborne. Ouais. ACDC Like. Voilà, et donc, c'est. Trois groupes, c'est la guitare qui crunch bien, voire qui accroche bien derrière.
0: Eh bien, écoute, Daniel, je te propose de partir tout de suite avec ces excellentes nouveautés. Mais histoire de commencer, une fois n'est pas coutume, moi, je te casse toujours une vieillerie comme ça au démarrage. Et vieillerie, pas si vieille que ça, l'année 89, une certaine. Oh, t'as vu comment ma langue a fourché. Charlene Spiteri, ça te parle?
1: Texas?
0: Eh bien, oui, voilà. Avec Everyday Now, ça fait partie des premiers CD que j'ai pu mettre dans une platine à la maison, et donc forcément ça fait toujours plaisir, et en plus ils adorent la France et moi je les adore aussi. Donc on va commencer avec un petit Texas Everyday Now, et suivra Europe, Evanescence et Airbound sur l'antenne de Déclic, et puis après on se retrouvera avec Amer Béton. Tout de suite, Texas sur l'antenne de Déclic.

Les 1975 avec le titre Chocolate à l'instant sur l'antenne de Déclic. Nous avons eu l'immense plaisir d'écouter donc les 1975 avec le titre Chocolate. On a eu également Airbound avec Alive After Death. On a eu Evanescence avec un tout nouveau titre, Who Will You Follow. Ouais, c'est un peu dur à dire. Je pense que l'anglais Daniel serait d'une forte aide, mais il n'est pas encore disponible. Et puis on a eu surtout Europe avec un excellent morceau qui rappelle leurs grandes heures. On va continuer tranquillement avec un morceau Atlas Genius et puis ensuite nous allons retrouver nos invités du soir à Amer Béton. Tout de suite Atlas Genius avec un morceau qui s'intitule Trojan qui date de 2011. Rendez-vous compte, c'était il y a 15 ans, mais c'est toujours aussi bien.

0: Le groupe Atlas Genius avec le morceau Trajans, l'année 2011, c'est l'antenne de Déclic.
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0: Et de retour à l'antenne en compagnie de Cédric et de Daniel qui va se taire. Sinon, Daniel, je coupe ton micro. Daniel, ça y est, nous sommes en direct, mon très cher ami. Et tu sais que les micros sont très sensibles. Hein?
2: Oui.
0: Bon, ben voilà, c'est bien, je te l'ai rappelé, c'était important. En tout cas, nous sommes en direct sur Radio Déclic, dans Adrénaline. Et nous sommes en compagnie de nos invités, le groupe Amer Béton. Il s'appelle, pour ne pas faire de bêtises, Laurie. Corinne, Elliot, Mathias et Lucas, ils sont venus nous rendre visite. Eh ben, je vais vous dire bonjour les amis, bonjour Elliot.
3: Bonjour Cédric, bonjour Daniel.
2: Harvey.
0: Laurine, salut, ça va ?
4: Salut, ça va très bien et toi ?
0: Mais très très bien, écoute, moi il fait très chaud dans le studio et je pense que vous allez avoir chaud aussi de l'autre côté.
3: Ok.
0: Bon, on a aussi Mathias, comment vas-tu Mathias ?
5: Salut, ça va et toi ?
0: Alors je vois tes cheveux, je t'avouerai c'est pas grave, je t'entends très bien. Voilà, et notre dernier, Lucas, qui est venu sans son instrument, malheureusement, c'est dommage. Hein.
6: Salut, bah ouais, c'est un peu trop gros à transporter une batterie.
0: Ouais, vas-y, est-ce que tu peux essayer de reparler pour voir si on t'entend mieux ?
2: Est-ce que tu m'entends mieux ?
0: Ah voilà,
2: parfait.
0: Voilà, histoire de mettre en valeur quand même toutes les voix. Donc, ce petit groupe fort sympathique, Amer Béton, que j'ai découvert grâce à Aurélien. D'ailleurs, Elliot, comment t'es rentré en contact avec Aurélien ? Parce qu'il m'a dit, ah, y a un petit groupe sympa qui a une petite actu, est-ce que tu peux les recevoir ?
3: Eh ben, en fait, ça s'est fait grâce à la MJC de Toul, où j'officie en tant que prof de guitare et prof de solfège. Et c'est la directrice de la MJC, Elisabeth Delini, qui m'a mis en contact avec Aurélien parce qu'il cherchait des groupes à faire jouer pour les 40 ans de la radio Déclic.
0: Hey, yes, effectivement.
3: Donc
0: oui.
3: Le plan, c'était de faire jouer Amer Béton et des élèves de la MJC parce que j'anime des groupes de rock dans l'école de musique de Toul.
0: Bon, okay.
3: Et c'est comme ça que j'ai rencontré Aurélien au téléphone.
0: Bon,
3: je l'ai toujours pas vu en vrai.
0: Bon, bah écoute, ça, je pense que ça sera vite rattrapé. La question la plus importante, est-ce que vous allez jouer aux 40 ans de Radio Déclic ? Du coup, est-ce que vous avez réussi à vous caler ou pas ?
3: Oui.
0: Oui ?
3: Oui, c'était moins une.
0: Bon, bah écoute, ça c'est une bonne nouvelle. Eh bah écoute, je te propose c'est de faire un petit tour de table. Comme ça, vous allez vous présenter. Donc, Elliot, quel est ton instrument, toi, en tout cas, et qu'est-ce que tu fais dans le groupe ?
3: Dans le groupe, je joue de la guitare et je chante. C'est moi qui ai fondé le groupe. Il y a 2 ans, 3 ans maintenant.
0: Ah ok, donc ça fait... Bon, on va dire que ça fait pas très long finalement pour un groupe. Voilà, quand on considère que des fois c'est des années de travail avant de réussir à produire quelque chose. Et là, en l'occurrence, ben, y a déjà des choses. Mais bon, on en parlera juste après. À ta droite, ben, il y a Laurine. Laurine, quel instrument...
4: Moi, je suis bassiste et chanteuse dans le groupe.
0: D'accord. Donc, en fait, c'est un groupe à 2 voix majoritairement.
4: Oui, c'est ça.
3: Absolument. Voilà.
0: Bon, et ben d'ailleurs, ça va être... Ah, ben, tiens, Daniel, vas-y, dis-moi, Daniel, tu avais une question.
6: Lynchel Buckingham, non ?
3: Ouais, on peut dire ça, ouais. Bon. C'est toi, Steve Nix ?
4: Ah oui, voilà, c'est ça, c'est bon.
0: Ouais, parce que Lindsay Buckingham, bon, il joue très bien. Il joue très bien du picking, hein, ma foi, mais bon, il reste quand même... Bon, on en parlera. Il ne faut pas qu'on commence à parler de musique. On est là aussi pour parler de vous, hein, d'abord. Bon, en tout cas, donc toi, du chant, ça fait combien de temps, toi, que tu fais de la musique et de la basse, notamment ?
4: J'ai commencé assez tôt. Ma mère est directrice d'une école de musique, donc okay. J'ai passé mon enfance là-bas. J'ai fait du piano, du violon, puis j'ai trouvé la basse quand j'avais 9 ans. Et depuis, j'ai pas arrêté. Et le chant, j'ai commencé pour de vrai il y a à peu près 5 ans.
0: Bon, voilà. Tous les chemins mènent à Rome, hein, comme on dit. Allez, dans la suite du tour de table, on a notre batteur, hein, votre batteur, Lucas.
6: C'est présent.
0: Bah oui, Lucas. Et d'ailleurs, avec le micro ouvert, ça sera vachement mieux. Parce que du coup, j'ai
3: la malédiction.
0: Et oui, parce que vous avez remarqué, c'est quand tous les micros sont ouverts, c'est vrai que c'est un petit peu compliqué de vous entendre. Donc c'est pour ça que je coupe au fur et à mesure les micros pour essayer de bien capter votre son. Lucas et la batterie. T'as pas choisi l'instrument le moins encombrant sur Terre, en l'occurrence.
6: Non, effectivement, je dis toujours, j'aurais dû faire de la flûte. Ça aurait été vachement plus simple.
0: Ben oui. Et toi, ça fait combien d'années que tu fais de la batterie?
2: Moi, j'ai commencé il y a une bonne dizaine d'années maintenant. Moi, j'avais 8 ans.
0: Ok. Bon, ben c'est comme quoi ça, on précise bien qu'on commence relativement tôt, hein, les instruments, on va dire, si on veut en faire.
3: Et puis. C'est seulement majeur, là.
2: Oui, effectivement.
3: Au purée, je savais pas. J'avais embauché des mineurs dans mon groupe.
0: Fais attention, parce que c'est toi le plus âgé. Hein.
2: Oui, à un an près. Hein.
0: À un an près. Ah, d'accord.
3: Ouais, non, donc, ça va alors.
0: Bon, bah, ça va encore. Et puis, on a à la guitare, me semble-t-il,
2: tout
0: Mathias.
2: Et, salut
0: Mathias. Guitare d'ailleurs, toi, c'est plutôt guitare.
2: Guitare gaucher, ouais.
0: Ouais, gaucher en plus. Ah, bah, dis donc.
2: Selon les besoins, guitare électrique ou guitare acoustique, parce qu'on a deux formules dans le groupe.
0: D'accord. Bon, donc c'est au gré des compositions ou des besoins. Voilà, vous n'avez pas une préférence.
2: Oh, plutôt électrique quand même.
3: Ouais. C'est là pour faire un petit peu. Ouais, ça déménage, c'est cool.
2: Ouais,
0: voilà, on a vu les têtes hochées de partout parce qu'en fait, il n'y a que de la guitare électrique quasiment entre la basse électrique voilà, ah bah et les guitares électriques. Ouais. Et même l'invité mystère hein, qui est Lucille, qui ne prend jamais le micro, qui elle aussi est en guitare électrique. Hein, tu vois, donc comme quoi tous les chemins mènent à Rome et notamment la musique. Alors, Amer Béton, groupe qui a 2 ans, 3 ans, c'est ça, approximativement.
2: Oui, à peu près, ouais.
0: Style de musique orienté, alors moi j'ai écouté, on dirait pop rock, rock.
3: Ouais, absolument, ouais. En fait, j'aime bien dire qu'on fait du rock des années 90-2000, très influencé Britpop et puis grunge 90, c'est notre génération, en tout cas Mathias et moi.
0: Alors, en tout cas Mathias, mais moi aussi, hein, j'aime bien, hein, et bon. Pourtant je suis un petit peu plus âgé quand même. Voilà, ouais.
3: Bah, je pense que de toute façon, c'est quand même enfin, j'ai été bercé par les clips MTV. Et même quand il n'y avait plus MTV, je les regardais à nouveau sur YouTube, les clips.
0: Ben oui, donc oui, c'est ce qui nous sauve la mise si on veut retrouver des vieux clips. Hein, parce que MTV, moi je captais MTV, j'enregistrais sur une cassette, même sur deux cassettes, pour pouvoir faire des mix après. Ouais, parce qu'il n'y avait pas encore des lecteurs CD ou du MP3 hein, pour mettre dans les bagnoles. Hein, donc,
3: oh purée.
0: Eh ben oui.
3: C'était déjà du pirate.
5: Je ne te dis pas ce que moi je disposais à mon âge. Hein.
0: C'était les 8 pistes.
5: C'est un magnétophone, c'est tout.
0: Bon, alors.
5: Et une télé en noir et blanc, 3 chaînes.
0: Bon, et Daniel, c'était presque du local, c'était en Alsace. Par contre, vous êtes quand même ancré en local, vous êtes Toulois, Pont-à-Mousson, à ce que j'ai compris.
4: Oui, moi, Pont-à-Mousson, Lucas aussi.
0: D'accord.
4: Et les Nancy, gars, Nancy. Ouais.
0: Donc, c'est-à-dire que vous retrouvez, enfin, vous êtes encore sur Pont-à-Mousson ou vous êtes plutôt sur Nancy maintenant?
4: Lucas, les deux. Moi, je suis entre là et Paris, parce que je suis à Paris maintenant.
0: D'accord.
4: Et sinon, pour répéter, on se retrouve plutôt à Pont-à-Mousson, là où on a les lieux pour répéter, quoi.
0: Ok, bon, on va dire que c'est du 100% Lorraine et c'est quand même le bassin de Nancy, quoi,
4: ouais.
0: Au final.
4: Ouais.
5: Mais Paris. Et vous arrivez à répéter à Pont-à-Mousson, mais
4: je fais les allers-retours toutes les semaines. Parce que je travaille aussi dans la région Lorraine et j'ai cours, je suis au conservatoire à Paris et du coup je fais les allers-retours cours, travail.
5: Bah après c'est 1h30, c'est pas très long, mais au niveau des cadences de répétition, c'est peut-être limité. Non,
4: les week-ends, on essaye de trouver.
5: Oui, bon après c'est ce qu'on faisait aussi, on avait que le week-end, on était mineur.
3: Oui. On répète pas tant que ça en vrai.
5: Vous êtes tellement bon, on n'a pas besoin.
4: Alors, c'est ça.
0: Là, c'est comme un ado. Ouais. Est-ce que le jeu on répète pas tant que ça, ça veut dire que vous répétez pas assez, vous faites juste ce que vous pouvez au final, quoi.
4: On fait ce qu'on peut, mais après aussi pendant les vacances, on profite pas mal.
3: L'avantage c'est qu'on est tous profs. En fait, dans le groupe.
0: Enfin, d'accord. Et dans le milieu de la musique, ouais. Je suppose. Ok.
3: Absolument. Donc, le rythme des vacances scolaires est très cool. Ça nous permet de faire vraiment avancer les compositions, les nouvelles compositions, les répétitions. Bah, pendant les vacances scolaires, c'est là qu'on se réunit le plus. On peut se voir en semaine aussi. Mais en général, on est plus dans notre train-train de prof tout le reste de la semaine.
0: Ouais, qui est bien actif aussi.
5: Qui compose?
2: Bah, c'est majoritairement Elliot.
3: Ouais.
2: Ouais. Après, nous, on se cale par-dessus, on a chacun nos influences. Je sais pas si on en parlera après, mais l'idée de base vient très généralement d'Elliot, et après, nous, on se colle dessus, on fait nos propositions. Mais les compos sont jamais les mêmes de quand tu les proposes et ce qu'elles sont à la fin, quoi.
5: Après c'est le but du groupe, hein, je veux dire, une fois une proposition, et chacun a un ressenti différent, c'est normal qu'après chacun porte sa petite patte.
2: Exactement.
5: Parce que je pense que quand tu composes peut-être une musique, même dans ta tête, tu te dis tiens, cette ligne de basse me paraît pas mal, mais elle, c'est non, moi je le vois pas comme ça, je le joue différemment. C'est logique.
3: J'ai un peu le principe de composition comme pouvaient faire les Beatles. C'est-à-dire que toute la chanson doit tenir sur une guitare folk et une voix, une mélodie et un accompagnement. Et après, quand j'arrive en répète et que je propose le fruit de ma réflexion, si j'ose dire, chacun vient se greffer dessus et trouver sa propre ligne. Et c'est rarement arrivé que j'ai vraiment un truc écrit pour l'un ou l'autre. Je préfère que chacun vienne mettre son style dessus.
5: Bon, j'ai un groupe où j'étais ado, hein, donc il y a un siècle, un bon siècle. On a fini par composer, on démarre avec des reprises, mais les compositions, c'est marrant, c'est toujours à la gratte sèche, quoi. On n'a jamais réussi à composer quelque chose là-bas avec une électrique, quelque chose de. C'est toujours une guitare sèche. Je sais pas pourquoi.
3: En fait, tu vois que ça, si tu le vois tout de suite, c'est tellement, j'allais dire, pur comme instrument que.
5: Tu veux pas trop te rater non plus.
3: Voilà, c'est soit ça marche, soit ça marche pas. Et tu
5: parce qu'à fois, tu rajoutes la guitare électrique dans les effets, il y a plusieurs guitares, il y a un brouhaha, donc tu peux te permettre de. Oups là, j'en ai un loupé. La guitare sèche, ça pardonne pas.
3: Non.
0: Donc si on veut composer, on a déjà les Beatles l'ont fait, Amère Béton l'a fait. Je pense que on a une référence. C'est important. On va parler un petit peu des influences musicales. On a parlé un petit peu à côté. Nous, c'est vrai que Adrénaline, c'est essentiellement du pop rock, du rock, du folk, alors tout ce qui tourne quand même autour de composition, majoritairement guitare électrique. Voilà. Et donc vous. Au niveau des goûts musicaux, si on peut faire des petites comparaisons, on va dire qu'est-ce qui vous a amené à ça, quoi, à votre style actuel, parce que ça vient pas de nulle part en général.
3: Ça s'est fait. Enfin, je prends encore la parole. Du coup, disons que je prends une guitare, je m'amuse en jouant avec, et je me rends compte que les idées qui viennent, ce qui sort. C'est des choses qu'en fait j'ai déjà entendues ou c'est des trucs qu'on a dans l'inconscient.
0: Oui, c'est une inspiration et donc ouais. Côté quoi, côté british, hein, au rock anglais.
3: Primo, je dirais le rock américain. C'est le c'était vraiment mon entrée quoi.
0: Je vois Lucas qui fait oui.
7: Oui, tout pareil.
3: Ouais, Lucas et moi, on est amoureux du même groupe, c'est pour ça.
0: Et c'est quoi, c'est comme groupe.
7: Les Queen of Stone Age.
0: Ouais, ça tabasse un peu quand même.
3: Le mot faible.
5: Du coup, j'ai pas pu aller dans les catacombes pour écouter le.
3: Moi je l'ai vu, il y avait plein de morts vivants d'ailleurs à ce moment-là.
5: C'était trop bien. En fin de compte, il n'y a pas de public.
3: Non, il n'y avait pas de public dans cet enregistrement-là. Ils sont joués dans les catacombes de Paris.
5: Oui, c'est ce qu'ils voulaient faire.
3: Absolument. De toute façon, ils n'avaient pas le droit en fait de faire venir du public. Je crois que c'était.
5: Je sais pas comment ils ont fait pour avoir cette dérogation.
0: Écoute, là, on est dans le technique, Daniel. Je pense qu'ils ont dû s'y arrêter.
2: C'est un formulaire bleu à la mairie.
4: Mais pas
2: le
4: 10e.
3: Seulement pas. Parce que l'entrée des catacombes se fait par là.
0: Bon, et Mathias, toi, tes influences musicales, tes goûts, tout simplement.
2: Un peu comme les autres membres du groupe, c'est un peu éclectique parce que on écoute tous de tout. Enfin, on est musiciens, donc de base, j'imagine que c'est important de varier ses influences. J'ai mes trucs préférés, forcément, moi, c'est les groupes anglais des années 70. Tout ce qui est Iron Maiden, Judas Priest, j'aime beaucoup, mais c'est des trucs assez précis là. Là, je suis aussi capable de prendre vraiment mon pied sur du Parcells, par exemple, qui a rien à voir, Justice.
0: En même temps, c'est ils sont excellents. Enfin, je veux dire, c'est des excellents artistes, même s'ils sont côté plutôt numérique, hein, mais ils savent très bien jouer. C'est ça le pire. Ils savent très très bien jouer d'autres instruments. Il n'y a pas à dire quand on est doué, hein, tout simplement.
2: Voilà. Et je pense que c'est important aussi de savoir apprécier chaque chose dans chaque style aussi. Les Beatles, Oasis, pour moi, c'est aussi bon que les Daft Punk, par exemple.
3: Ah ouais.
0: Bon, bah, de toute façon, il y en a pour tous les goûts.
2: C'est ça, ouais.
0: Il y en a vraiment pour tous les goûts. Et d'ailleurs, moi, avant d'être vraiment, on va dire, orienté par le rock, même si tout petit, moi, c'était des groupes comme Fleetwood Mac ou Dire Straits, parce qu'on parlait des premiers concerts de Daniel, où c'était assez laissé, moi, ça a été Dire Straits, mon premier concert.
3: Ah, purée, trop bien.
0: Voilà. Ouais. Donc, tu vois, c'est dans le sud-ouest, j'étais en mobylette quand j'y étais, hein. C'était mon cadeau de Noël, quand même, mon billet pour Dire Straits.
5: Mon premier concert, c'était Scorpion.
0: Ah oui, bon, voilà. Excuse-moi, Daniel.
5: Donc c'était leur deuxième album. Voilà. Et ils vendent la MJC de Thionville pour la rire. Ils vendaient leur album à la sortie.
4: Ils ont joué à la MJC de Thionville.
5: Oui.
2: Les pauvres. C'est pour ça que ça a un Scorpion.
5: Ils avaient encore le frangin, le premier guitariste, c'était le frère de Rudolf Meine.
2: J'ai pas leur.
3: Je sais pas.
5: Qui a créé UFO.
3: Ah ok.
5: Donc c'est le frangin et il jouait encore avec eux. Mais il vendait les albums à la sortie quoi. Donc j'étais très peu connu quoi.
3: Énorme. Mais je me souviens qu'avec mon ancien groupe dans lequel était Mathias, on a eu une résidence en Belgique qui était accompagnée et coachée par l'ancien batteur de Scorpion. C'était un Belge en fait.
5: Oui, c'est pas mal. Hein.
3: Ouais.
5: Et j'ai même la corde de mi aigu de la guitare du soliste.
0: Alors si vous regardez bien sur le visage, il a la trace de la corde de mi aiguë sur la tête.
5: Mais il l'a acheté, elle m'est tombée dans les mains, j'ai pris.
2: T'en fais quoi du coup?
5: Bah, elle est enroulée dans un
3: beurre avec.
5: Ouais, non, j'ai gardé.
0: Non, en fait, il a un hôtel avec des petites bougies et tous les soirs, il va se recueillir.
5: Non, je ne sais même pas où aller, bien pourri quand même.
0: Bon, et en tout cas, Laurine, toi aussi, tes préférences musicales, c'est dans la même mouvance, on va dire?
4: Ben, peut-être un peu moins poussé vers ça, mais moi, je fais du jazz en fait à côté. En études, okay. Donc j'écoute beaucoup de jazz forcément. Mais sinon, dans le domaine plutôt pop rock, je dirais quand même des groupes plus calmes, genre Fleetwood Mac, moi j'adore ça.
0: Trop trop bien, tu sais que je les ai vus en concert.
4: Oui, vas-y.
0: J'ai été te voir à Paris.
4: À Paris, c'était quand?
0: C'était 2015, 2016, ouais. Je crois. Voilà. Alors, il y avait juste Christine McVie qui n'était pas présente dans cette reformation, mais je les ai vus. C'est à Paris, à Cora, Athéna. Ouais, et donc, c'était un peu aussi le rêve de mes parents qui ont toujours écouté ça et qui, c'est une génération de travailleurs, donc ils ne se payaient pas des concerts, ouais. Et puis encore moins. Et arrivé proche de la retraite, c'était pas un, mais trois billets que j'ai pris. Et okay. Hop, comme c'est ça, génial. Ils sont montés à Paris et ils ont réussi à aller les revoir une autre fois parce qu'ils avaient fait l'année d'après, je crois qu'ils continuaient à tourner. J'ai dit non, moi j'y étais une fois. Enfin, un concert, malheureusement, c'est souvent les gros groupes, c'est sur la région parisienne. C'est compliqué entre le trajet, le logement, la dispo. Voilà. Mais bon, il y a quand même des bonnes choses qui passent à Nancy, notamment, ouais. Notamment au Zénith. Il y a des choses pas mal. Voilà. Moi, je pense notamment à Dépêche Mode, tu vois, que j'ai été voir au Zénith. Ah ouais. Voilà, c'était il n'y a pas si longtemps que ça.
3: Trop bien.
5: Pourtant, c'est pas ma cam, c'est plus. Je suis vraiment un rock quand même des années 70. Et j'étais donc un collègue rock des Pêche-Bonne. Franchement, je me suis éclaté. Ils ont une sonorité. Bon, là-bas, ça tape pas.
0: C'est violent.
5: Franchement, tu passes une très bonne soirée.
0: C'est violent quand même. Au niveau électro, ils ont poussé le truc quand même assez loin. Écoute, Daniel, je te propose, on me parlait de rock anglais, quelque chose qui plaît aussi. Lucille, dans cette mouvance, parce qu'elle écoute du Offspring, du Radiohead. Voilà. Et donc, j'ai un petit morceau de Radiohead qui passe pas très souvent sur les autres radios, c'est Street Spirit. Voilà, qui est pas mal du tout. Et donc, on va le passer. Et puis après, je pense qu'on reviendra à l'antenne avec vous. Et puis, si vous voulez, vous pourrez même jouer parce que vous avez un morceau qui sort, on en parlera. Et puis, si vous voulez jouer un petit morceau tous ensemble, sauf la batterie, forcément, c'est un peu compliqué. Mais voilà. Ouais, non, Daniel, tu le fais déjà bien assez. D'ailleurs, il faut qu'on cause tous les deux là. On va causer là, toi et tes mains là, maudite. Bon, tout de suite sur l'antenne de Déclic, Radiohead Street Spirit.
5: Bah là, c'est...

0: Genesis, Land of Confusion, un instant sur l'antenne de Déclic.
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0: Et de retour à l'antenne, toujours en compagnie de Cédric, de Daniel, également de Elliot, de Laurine, de Mathias, de Lucas. Bref, on est très nombreux. C'est Amer Béton qui est venu nous rendre visite pour présenter un petit peu leur ADN, un groupe de rock, pop rock, et puis en plus qu'il y a une actualité musicale, parce que j'ai cru comprendre que vous sortiez quelque chose là maintenant.
2: Absolument. On vient de sortir notre premier single et notre premier clip s'est sorti le 1er mai dernier.
0: D'accord, donc un clip en plus. Alors, je parle en connaissance de cause parce qu'en l'occurrence, ma fille, quand j'ai parlé de ça, elle a regardé et tiens, elle m'a dit bah ouais, j'ai déjà écouté sur Spotify. Ben voilà, donc je savais trop même pas que vous étiez sur Spotify, tu vois, moi j'ai suivi gentiment les liens qu'on m'avait donnés, je suis quelqu'un de discipliné dans la vie, voilà, mais en fait, elle cherchait évidemment sur les plateformes, hein, parce qu'il y en a d'autres, il y a Deezer également, et il y en a encore
2: une. Il y a toutes les plateformes du monde, normalement.
0: D'accord, je sais bien en citer trois, il m'en faut une troisième.
2: Cobuz, Apple Music.
0: Ah ben voilà, très bien, et on en a même quatre, donc nickel. Donc en tout cas, on vous trouve facilement sur ces plateformes, et ce qui est déjà pas mal. Alors je sais pas, c'est compliqué en fait d'arriver pouvoir s'inscrire pour être diffusé.
2: Non, là on l'a fait vraiment par nous-mêmes en totale indépendance. Et en fait, il existe plein de sites web
0: qui permettent de promouvoir
2: de sur les plateformes, voilà.
0: D'accord.
2: Moyennant finance évidemment pour pouvoir sortir.
0: Oui.
2: En temps voulu.
0: Ouais, parce que là pour l'instant, vous êtes juste des poètes et des musiciens, quoi.
2: Ouais, ça rend d'amour et d'eau fraîche. Ouais.
0: Et d'un travail, parce que souvent, voilà, c'est pas tout le monde qui peut faire de la musique et surtout en vivre pleinement. Donc vous êtes quand même dans le milieu de la musique, hein, donc vous faites déjà un métier quand même plutôt passion, ou des études également passion. Voilà, et c'est déjà pas mal. Mais c'est vrai qu'il y en a beaucoup qui le font juste pour le plaisir, hein, notamment Daniel, je vois, qui en a fait pendant et qui continue à en faire depuis, c'est un petit jeune de 40 ans.

0: on peut vous le jouer en version acoustique, et puis on vous invite à aller découvrir la version électrique qui est dispo sur les plateformes ou sur YouTube.
1: Et sache que ce qu'on fera, c'est que l'émission qui est diffusée en replay, on peut aussi mettre des messages dedans. Donc ce que je te propose, c'est qu'on mette aussi le lien pour pouvoir aller écouter vos compositions directement. Comme ça, même les gens qui iront à la radio, enfin écouter la radio ou les replays, auront déjà un lien aussi qui sera référencé, qui permettra de vous trouver. Eh bien écoutez, quand vous voulez les amis, n'hésitez pas. C'est parti pour le live.

0: Bravo les amis. Ouais.
1: Merci beaucoup.
0: Et honnêtement, j'ai écouté la version enregistrée qui est disponible notamment sur les plateformes de visionnage comme YouTube, qui sonne vachement bien. D'ailleurs, j'ai dit, bah ouais, c'est sympa, ça fait quand même pop rock dans le style. Enfin, moi, c'est ce que j'ai trouvé. Et en acoustique, et vous savez quoi, ça m'a fait penser quand la façon dont vous chantez, l'association aussi des voix, hommes et femmes, et les percus derrière, ça fait penser à un groupe que j'aimais beaucoup, dont on n'entend plus beaucoup parler, c'est Lilywood and the Pricks. Je sais pas, ouais. Voilà.
1: Je connais pas.
2: Ah, tu si, ils, ont pas fait, ils ont fait un tube.
0: Down the Rain.
3: Ils en ont fait plusieurs.
0: Ouais, ils ont. Ouais, ils en ont fait plusieurs. Ils sont même passés à Nancy. J'avais pu les voir à l'autre canal, notamment. Ouais. Voilà. Ouais. Donc, j'ai toujours aimé ce qu'ils faisaient.
3: J'ai dit cette année.
0: Lilywood and the Pricks.
3: C'est toi qui m'en as parlé.
0: Ah ben peut-être. C'est peut-être pour ça d'ailleurs que ça m'est revenu. Et tu vois, fait, les sonorités, ça me fait penser à dans l'esprit. Hein. Voilà, forcément, oui. On n'est pas des clones. Hein.
3: Je dirais une chanteuse et un guitariste.
0: Voilà.
1: Ok.
3: Ils sont que deux.
0: Ah, et d'accord. Tu en fait, c'est pour le coup, vous avez pas de bol les mecs. C'est qu'elle a une voix qui rapproche des tonalités de la chanteuse du groupe Lilywood and the Pricks. Voilà. En fait, le différentiel de voix fait que ça.
1: Okay.
0: Voilà. Ça, en tout cas, c'est super sympa.
1: Merci.
0: Voilà. T'aimes bien Daniel, toi aussi?
3: Oui, moi je suis quand même étonné. Écoute, t'as l'occasion de gratter un peu, parce que moi, apparemment,
1: trop bien.
3: Tu peux danser ensemble, moi j'aime bien.
2: Moi, ouais, mais moi je connais que les versions pas acoustiques, justement, les trucs amplifiés, enfin le remix
0: mais
2: là,
0: oui.
2: Super connu.
3: Oui, les gens en 2012, quoi, mais après, c'est l'association qui fait ça.
2: Ouais.
0: Bon, mais écoutez.
3: Après, un morceau acoustique par rapport à Bruxelles, il n'y a pas photo.
1: Ok.
0: Bon, en tout cas, et ça rentre pile poil dans votre mode de composition, en plus de création, de faire les choses en acoustique. Alors, ça rend pas, les amis qui écoutaient la radio, on était dans les conditions où ils avaient juste les micro-voix. Donc, quand on est dans la musique, on sait qu'un micro-voix, c'est pas forcément fait pour capter tous les sons. Voilà. Mais en l'occurrence, si, ça va. Moi, je trouve que ça a bien rendu. Donc, déjà un morceau, et puis, quand tu m'avais envoyé les liens, relatifs au groupe, c'est qu'il y avait plusieurs morceaux également qui étaient disponibles.
1: Oui, absolument.
0: Voilà. Et qui sont, eux, des rushs ou c'est des...
1: En fait, c'est des démos. C'est les maquettes qui ont deux ou trois ans, pareil. Je sais plus, c'était les tout débuts du groupe. Donc, le son, c'était fait maison, quoi.
0: Ouais.
1: Et c'était à l'époque avec un autre batteur. C'était mon ami Marius qui nous a aidé à lancer le groupe. Et Lucas a pris la relève un an après.
0: Ok. Bon, donc en fait, vous avez déjà une base de travail, et puis là, ça y est, vous rentrez de manière un petit peu plus, on va dire presque professionnelle dans l'édition de vos musiques, et puis même dans la promo, quoi. Le fait de se faire connaître, ça prend du temps et de l'énergie.
1: Ben, j'essaye en tout cas de trouver les contacts locaux pour se montrer, quoi, pour montrer qu'on existe. Donc, c'est la première fois que je fais ça, en vrai.
0: Ouais, mais et pourtant, c'est tous les groupes sont passés par là. Quel que soit ceux qui ont une courte histoire, que c'était juste pour le plaisir, ceux qui ont une très longue histoire sont tous passés par les radios locales. C'est assez rare d'un jour de se réveiller et d'être dans les charts en tant qu'ACDC. Forcément, il y a un chemin à parcourir, mais bon, en tout cas, c'est toujours sympathique. Et puis les radios locales servent à ça.
3: T'as des émissions à la télé, ils te balancent des soi-disant musiciens ou stars.
1: C'est le showbiz.
0: Mais voilà. Il y a des choses.
3: Tu sais, je suis pas du tout ce genre.
0: On n'aurait pas deviné Daniel, d'ailleurs, c'est assez étonnant.
3: Pas du tout. Non, puis profitez-en avec l'IA qui arrive. D'avoir des musiciens et qui jouent la guitare, qui chantent.
0: Comment tu parles de Claude, toi? T'es pas sympa avec Claude. Claude, c'est quelqu'un de super gentil. On se parle régulièrement.
3: Un musicien, ça joue et ça chante.
1: Ah ouais, faut aller au concert, faut la faire vivre la musique. Hein.
3: Il y a aussi des concerts, il y a pas mal de playback derrière. Je veux pas donner de nom.
0: Mais il y a quand même du travail derrière. Mais écoute, je vous propose juste une petite pause avec. Justement, Lilywood and the Prick, comme ça, on va se remémorer tout ça. Et puis, on se retrouve juste après, parce que l'heure avance très, très vite. Tout de suite, Lilywood and the Prick sur deux déclics.
1: Merci.

0: La douce voix de Christine McVie dans Fleetwood Mac à l'instant sur l'antenne de Déclic.
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0: De retour à l'antenne en compagnie de Amer Béton, accompagné de Cédric et Daniel. Ça y est, ils ont pris le pouvoir et on est mal.
2: Daniel, il me regarde. Ils ont raison, ils sont là. C'est pour moi l'émission.
0: Comme on disait, c'est là où c'est super sympa parce qu'on ne le fait pas assez souvent, bah, par faute de matière aussi, parce que des fois on dit bon, on est disponible, appelez-nous. Voilà, et en l'occurrence, bah, là c'est bien. Toi, la prise de contact, c'est fait.
3: D'ailleurs, merci beaucoup à tous les deux de nous recevoir. Oui, merci à Radio Déclic de nous recevoir ce soir. C'est trop cool.
2: D'accord, est chouette. Pas de souci. Hein.
0: Ouais, ça vous fait une expérience supplémentaire de radio. Et puis vous en souviendrez, tu sais, quand vous vendrez des milliers
3: de millions de disques. J'aime bien ta prophétie, super.
2: Voilà. Taylor Swift ou...
3: Bon. Ça doit être très dur d'avoir cette vie-là, je pense.
0: Oui, je pense qu'il faut être formaté pour ça aussi, puis en avoir envie, c'est surtout ça.
2: Voilà. Bon, je pense qu'elle a bossé aussi, hein. C'est pas.
0: Ah mais
2: c'est
0: oui, pas, mais c'est sûr.
2: Taylor Swift, voilà. Mon avis, c'est pas cadeau, hein, ce qu'elle a.
0: Il y a du boulot derrière, mais c'est pareil, c'est pas trop mon univers musical, dirons-nous. Voilà. Bon, après, quand ça passe à la radio.
2: Pas de Woodback quand même, je trouve.
0: Daniel, t'es un type désagréable. Déjà que t'arrêtes pas de chopiner là, les micros et les fils. Vous avez vu, c'est comme les gosses. Et bien voilà. Donc en tout cas, on a eu le plaisir d'écouter un petit morceau de Fleetwood Mac avec Over My Head. On a eu également Supertramp avec Give a Little Bit et Lilywood and the Brick Down the Drain. Tu t'en souviens quand même de ce morceau? Ça t'a rappelé un petit truc?
3: Oui, en fait, j'ai déjà entendu.
0: Ben oui.
2: Voilà. Ils ont quelques albums et quelques chansons connues.
0: Ouais. Mais c'est surtout, c'est qu'ils sont super sympas. Ouais, pour les avoir vus en live, ils sont d'un naturel. Et tu vois tout de suite, voilà, entre les artistes qui, des fois, ouais, sont sympas, mais bon, ils sortent de là. Là, par contre, eux, il n'y a aucun souci à l'autre canal. Tu sais qu'il y a une buvette à la sortie. Et ben, ils étaient là avec tout le monde en train de discuter. Et tu vois que, voilà, ce sont des gens normaux. Il y en a aussi dans la musique, heureusement, même beaucoup.
3: Heureusement.
2: Alors, bon. Je pense que c'est une majorité. Après, il y a peut-être des gens qui prennent le melon sans l'avoir. Je pense que tout le monde va voir majoritairement sur le
0: dessus. Ça dépend aussi comment tu te comportes avec eux, je pense. Voilà, c'est. Si tu te mets de face à un dieu grec, bah normal, la tentation est grande. Hein. Chez moi, on m'idolâtre tous les jours. Je fais gaffe à ne pas sombrer du côté obscur de la force. Je sens le soutien. Bon, on va revenir à nos bétons, hein, nos Amer Béton. Amer Béton, on en parlait mais offline. D'où vient le nom, d'ailleurs, l'univers, parce que c'est un petit peu coloré, quand même.
3: Ben oui, comme tu dis, c'est coloré, absolument. J'avais envie. Il y a plein d'influences, il y a plein de choses derrière ce nom, en fait, qui me parlent personnellement. Et Amer Béton, c'est un manga. On en parlait tout à l'heure. Et aussi, c'est surtout l'anagramme de béton armé. Et dans beaucoup d'influences rock que j'ai, il y a le mot Stone dans leur nom de groupe. Tu vois?
0: Ben oui, effectivement.
3: Les Queen of the Stone Age, Stone Temple Pilot, puis on parlait tout à l'heure des Rolling Stones. Enfin, c'est un truc qui fait le rock, quoi. Et je pense qu'aujourd'hui, le Stone, c'est plus du béton. Tu vois, un truc solide, dur.
2: Ça se fait comme une paille. Hein, donc
3: voilà.
2: Il a quand même prouvé sa solidité.
3: Absolument. Et j'aime bien l'expression être en béton quand on est prêt, quand on a bien répété et que ça sonne solide, tu vois. Donc ça venait un peu de ça. Et le côté Amer Béton, j'aimais bien. En fait, on a des personnages hauts en couleur qui nous illustrent sur les réseaux et qui peut-être plus tard nous illustrera en fond de scène. Ça serait projeté quand on jouerait. Tu tripotes les fils.
0: J'ai trouvé un assistant, il s'appelle Mathias.
3: On fera croire qu'il y a une mouche sur tes mains.
0: Voilà, oui, donc en fait, vous êtes quatre sur scène, mais vous avez quelques personnes comme ça autour de vous qui gravitent et qui vous filent un petit coup de main à la vie du groupe, au visuel.
3: Absolument, les visuels du groupe, ils sont faits par mon père Thierry Martin, qui est auteur et illustrateur de bande dessinée.
0: Ok.
3: Donc, un jour, en fait, il m'a fait la surprise des quatre personnages dessinés, qui nous illustrent, mais qui
0: vous représentent un petit peu, voilà.
3: Ouais, voilà. Et c'était super surprise, j'ai adoré, parce que j'adore Gorillaz. Et ça fait direct écho à Gorillaz.
0: Oui, avec le contraste des couleurs, voilà. c'est pour ça. Voilà. Ok, ben je comprends pourquoi. Je dis, tiens, c'est marrant, on dirait des trucs qui ressemblent à quelque chose qu'on a déjà vu. Quoi. Mais en fait, c'est dans le contraste des couleurs, surtout, les attitudes. Okay.
3: Complètement.
0: Bon, très bien. Et vous avez aussi, alors, tu avais marqué un robot mix. Je sais quoi cette histoire.
3: Du coup, pour, on est toujours accompagné de mix. C'est notre ingé son qui s'appelle Maxime Champion.
0: D'accord.
3: Et du coup, dans la vie du groupe, mon père l'a illustré avec un petit robot, un peu comme Nono, le petit robot qui gère notre son. La régie.
0: Parfait. Non, mais c'est pour ça, c'est bien aussi, voilà, de citer ceux qui gravitent un petit peu autour de vous, et puis qui vous filent un coup de main, pour faire vivre ce groupe, là, lui donner naissance. Voilà. Donc, ok pour les visuels. Et d'ailleurs, je crois que ça se voit aussi sur. Alors, moi, je les ai vus sur Internet, forcément, vos visuels. Dans le clip, j'ai pas souvenir parce que vous avez sorti votre premier morceau, donc le premier clip. Et à un moment, j'ai dit, tiens, il y a plein de gamins dedans. Et en fait, ce sont des gamins que vous côtoyez.
3: En fait, c'est mes élèves.
0: D'accord.
3: Ce sont nos élèves d'ailleurs, parce qu'ils viennent de nos deux écoles de musique. Donc de l'école Charles Boquet à Pont-à-Mousson, dans laquelle officient Laurine, Lucas et moi, et l'école LMJC de Toul, où je travaille. Donc ce sont les deux écoles, les élèves de nos classes qui ont participé et figuré dans le clip.
0: C'est bien, ils ont aussi vu, on va dire, l'arrière-scène, comment on monte ce genre de choses, comment il faut.
3: Faire. Les parents étaient enchantés d'accompagner les gamins pour leur faire découvrir ça, de leur faire découvrir un tournage, comment ça se passe, comment c'est organisé. Et d'ailleurs, je profite qu'on parle d'eux pour les remercier chaleureusement, parce que je pense qu'il y en a pas mal qui nous écoutent en ce moment. Et ils ont été super professionnels pendant le clip. On a même fini en avance sur le programme, tellement le tournage s'est bien déroulé.
0: Ouais, donc, ils sont merveilleux.
3: Merci les loulous, vous êtes les meilleurs.
0: Ouais, mais voilà, c'est dit.
2: C'est important, hein, les annexes. Hein.
3: Ah ouais, grave.
2: On s'en rend pas compte comme ça, mais quand on regarde à la télé, on voit toujours les artistes, mais il y a un monde derrière qui existe, et puis on n'existe pas sans eux.
3: Ah ouais, il y a une énorme équipe en général autour.
4: Peut-être remercier aussi tes frères et sœurs.
3: C'est vrai, j'oublie.
4: Qui ont quand même tout filmé, parce que moi, c'est grave.
0: C'est eux qui sont collés à ça. Ouais. On est, on va dire, dans l'artisanal, mais honnêtement, ça rend bien. Voilà, ça rend bien. Parce que des fois, tu vois des clips quand même, tu dis, mais.
4: Ah, mais eux, ils sont pros.
0: Il y a des trucs, des fois, tu dis, quand même, c'est les pros qui ont fait ça, c'est moyen. Et là, tu dis, attends, mais ils en ont fait combien? Je trouve que celui-là, effectivement. Bon, ok, ça commence, quoi.
3: En fait, mon frère et ma sœur ma sœur a une activité de vidéaste. Et en parallèle, elle travaille à France 3 en tant que monteuse pour les journaux
0: télévisés. Ok, voilà.
3: Et mon petit frère l'accompagne dans ses tournages pour son activité de vidéo.
0: En fait, vous pouvez monter aussi votre propre MTV, quoi. Il y en a qui font la musique, d'autres qui font la captation, la diffusion et le montage.
4: On a aussi Marc qui fait nos guitares, nos instruments. Il nous fabrique tout de A à Z.
3: Ouais, on est sponsorisé par Red Lizard Guitar. Qui nous fait des guitares. C'est un ami, c'est le père d'un ami qui fabrique des guitares dans son garage depuis plus de 20 ans.
0: Eh ben dis donc, il est luthier, quoi.
3: Alors moi je trouve qu'il est luthier, ouais. Et lui, il dit qu'il n'est pas luthier. Hein, Marc, tu devrais dire que t'es luthier parce que tu fais un boulot de balade.
2: Ouais. S'il fabrique une guitare, c'est qu'il s'il travaille avec moi.
4: Il a jamais fait ça en se disant ok, je vais faire mon métier comme ça, quoi. Il a un autre métier à côté et il fait ça pour le plaisir.
0: C'est son plaisir.
3: Il était dentiste toute sa vie. D'accord. Et c'est le genre de personne qui dort pas. Et qui est hyper actif. Donc il fait des guitares, des basses, il fait des pédales d'effet, il répare des amplis, et puis quand il s'ennuie, il répare des motos et sa voiture. D'accord. Qui a servi dans le clip. Il a une petite Fiat 500, c'est sa voiture.
0: D'accord, mais tu sais, c'est hyper intéressant quand même. Parce que, bon, là, en plus, il n'y a que des musiciens dans notre bocal, hein, parce qu'ils sont dans le bocal des invités. Voilà. Mais c'est vrai que quand j'entends un luthier, parce que pour en avoir croisé ben, dans les fameuses les broken-roll,
3: ah oui.
0: Voilà, donc il y en avait une à Marron, et c'est vrai que là, ben, j'avais croisé un luthier. Et honnêtement, je ne savais même pas qu'il y avait encore des luthiers. Et c'est là où j'ai vu que. Eh ben, il y en a quelques-uns qui font des guitares quand même.
3: En fait, tu sais, les grosses marques Fender, Gibson, tous les trucs qui ont dominé le marché pendant des années. Il y a pas un ras-le-bol, mais il y a une espèce de volonté d'originalité chez les musiciens.
0: D'avoir son propre instrument, sa signature.
3: Ouais. Et d'aller chercher autre chose dans le son, parce qu'en fait, les sons Fender et les sons Gibson, on les a entendus pendant. On les entend encore beaucoup, mais on les a entendus pendant très longtemps. Alors, ils sont super, hein, ça a créé l'histoire. Ouais. J'aime beaucoup aussi, j'en ai. Et en fait, il y a une démarche d'aller chercher autre chose. Qui est en train de se faire. Et sur Instagram, en fait, je vois souvent des pubs de jeunes luthiers ou de luthiers indépendants et qui, en fait, commencent à se faire un nom, qui sponsorisent les artistes.
2: Moi, ce qui me fait toujours. Enfin, j'aurais voulu que c'est passé le prix. Le prix de.
0: Ouais, on n'est pas sur le même type d'instrument quand même.
3: C'est super cher.
2: Après, déjà, même ne serait-ce qu'une Fender ou une Gibson, ça coûte quand même une certaine somme. Alors, luthier, tu montes une gamme au-dessus.
3: Ouais.
2: C'est pas donné. Quoi.
3: Nous, on a la chance de se faire prêter nos instruments.
2: Ouais.
3: Donc, c'est une chance de ouf.
4: Ou alors, il vend juste le matériel. Il fait pas payer.
0: Les heures passées, oui.
4: Pour nous. Hein.
3: Nous, on a de la chance.
4: Ouais. Oui, on a beaucoup de chance.
0: Ouais. Mais bon, c'est. Mais en même temps, c'est gagnant-gagnant. Je veux dire, quand tu as quelqu'un qui produit quelque chose, ça lui permet aussi de mettre en valeur et puis voir le résultat. Parce que faire des instruments qui sont pas utilisés ou pas mis devant la scène, ça peut être aussi un peu frustrant. Là, en l'occurrence, bah, tu vois, la preuve, c'est que ça permet aussi de les utiliser. Donc, très, très bien. Donc, et en tout cas, la vidéo, le clip,
3: les guitares.
0: Les guitares. Donc, voilà, c'est tout un univers. Les dessins, exactement, tu vois. Les radios bénévoles qui sont là aussi pour vous diffuser et puis parler de vous. Ah bon, après, c'est vous qui allez devoir bosser, hein, parce que nous, on rentre, c'est fini. Hein. Tout va bien. Voilà. Donc, et en termes d'actualité, hormis ce morceau, ce clip qui est sorti, des projets d'autres sorties, d'événements, peut-être
2: Des concerts.
3: Alors, oui, on va jouer bientôt. On va jouer le 14 mai aux Trois Petits Points à Nancy. Pour jouer trois titres en acoustique pour la scène ouverte Pomme Cannelle, c'est comme ça que ça s'appelle.
0: Okay.
3: Aux Trois Petits Points Nancy, un petit bar à très très cool. On va jouer ensuite le 27 juin pour les 40 ans de la radio Déclic.
0: Yes.
3: Ça sera en acoustique et il y aura des groupes de rock avant, dont des élèves justement. Et le 11 juillet, on joue Place du Rock à Pont-à-Mousson pour les estivales avec le groupe Baleine. C'est des copains. Et là, on va jouer en électrique et.
0: Et ça va tabasser.
3: Ouais, voilà. Là, on va jouer très fort.
0: Vous allez en profiter. Bah oui, en plus, c'est une belle scène. Hein. Là-bas, le coin est super sympa. Et puis, en général, il fait bon, quoi.
3: Ah ouais, ça va être cool.
4: Ouais, cette période de l'année, ça va.
0: Voilà, autant en profiter. Bah oui, mais il faut en profiter. Voilà, c'est des moments super sympas. Pour vous retrouver, alors, je voyais Instagram, évidemment, avec le www.instagram.com et anerbeton.rock.
3: Ouais,
0: c'est ça. Bon, tout simplement. Et puis le Facebook, bon là, c'est un profile. Je pense qu'il va falloir que tu travailles le nom aussi sur Facebook.
3: Ouais, il y a le profil et il y a la page sur Facebook, mais c'est.
4: Il y en a en majuscule et je sais plus lequel.
3: Et l'autre, il est en minuscule. Pareil, je sais plus lequel. Donc,
0: alors, tu sais que Adrénaline, j'avais aussi fait une page, voilà, pour passer quelques infos. Ça a permis à des potes un petit peu partout dans le monde de retrouver les liens, parce que quand ils savent pas, ils disent OK, Cédric, voilà, on va sur la page. Et puis au moins ils pouvaient écouter ce qu'on peut écouter la radio en direct sur internet. Voilà. Donc en tout cas c'est pas mal tous ces supports, mais ça fait aussi beaucoup de travail voilà pour bosser là-dessus. Donc c'est bien, vous êtes déjà un petit peu occupé autour du enfin pour le groupe jusqu'au mois de juillet et puis ensuite je pense peut-être retravailler d'autres compositions, c'est ça?
3: Ben on a enregistré un EP l'année dernière qu'on compte faire, c'est de le sortir petit à petit sur les plateformes, de sortir un morceau tous les deux, trois mois, histoire d'être toujours un peu dans l'actualité. et de sortir idéalement en juillet le physique pour pouvoir le vendre au concert.
0: Ah ouais, ce serait pas mal, bah oui. Oui.
3: Et là, retrouver tous les morceaux directs.
0: C'est, ouais, c'est là où on fait en général les premières ventes, et puis ça permet de se faire connaître. Voilà, les gens qui ont bien aimé. Ça permet aussi de se souvenir, parce que des fois, surtout en été, hein, tu croises plein de groupes. La fête de la musique, peut-être, vous allez devoir bosser
3: La fête de la musique qu'on a réquisitionnée pour nos écoles de musique.
0: Eh ben ouais. Eh ben oui.
4: Ouais, vous organisez. Je vais voir un concert, mais.
3: Oui, excuse-nous. Tu vas voir quoi déjà ?
4: Je vais voir Bruno Mars à Paris.
3: Ah ouais, ok. C'est un travail d'aller voir des concerts quand on est musicien.
0: Vrai. D'accord. Rien que ça, tu vas voir Bruno Mars. Ouais. Ouais, c'est... Alors, il y a des types qui sont un peu surdoués quand même. Bruno Mars, il en fait partie, tu vois. C'est aussi bien, c'est pas le genre de le type de musique qui m'aurait attiré, mais ce type en plus, non seulement il sait tout faire, et puis il est sacrément doué, quoi.
4: Ouais, c'est sûr. Ouais.
0: Voilà, il a vraiment le rythme, quoi.
3: Il est trop fort, et il fait vraiment du rock aussi.
0: Mais alors, je l'ai vu justement jouer un jour, alors je sais plus, dans une émission, et j'étais étonné. Et j'ai vu, je m'étais pas intéressé à son parcours. Il s'avère quand même qu'il a été beaucoup derrière d'autres artistes. Voilà, c'est un sacré compositeur, hein, le garçon. Hein. Mm-hmm. Rien que ça. Bon, c'est tout le mal que je vous souhaite, hein, de finir comme lui, hein, j'ai envie de dire. Bon, très bien. Mais écoutez, c'était super sympa parce que vous voyez, on approche déjà de 22h moins le quart. Donc sachez que cette émission sera disponible en replay, ça va être rediffusé samedi sur l'antenne de Déclic, donc à partir de 18h en général le samedi, de 18h à 20h, et puis ça sera disponible également en téléchargement et en replay sur la page d'Adrénaline sur Radio Déclic. Voilà, donc n'hésitez pas, et puis quand vous avez des actualités, maintenant tu as nos coordonnées, donc oui, écoute, envoie les infos,
2: oui,
0: voilà. Et quand tu veux qu'on diffuse quelque chose, il faut pas hésiter aussi, alors je dis pour tous les artistes qui en herbent, aussi qui nous écoutent, quand vous avez des musiques que vous sortez, que vous voulez que les radios les diffusent, n'hésitez pas à les contacter, parce que les radios locales, ouais, on n'est pas sur des playlists, c'est nous qui définissons ce que nous passons, donc forcément on passe nous des choses qu'on aime bien, et on aime bien aussi faire découvrir des choses locales qui en plus collent à notre style musical, donc n'hésitez pas, usez-en, abusez-en, les amis.
2: Ça vous coûtera un mail ou pire.
3: C'est si cher.
0: Daniel,
2: c'est de la pub gratos.
0: Daniel, un email stocké sur un serveur pendant un an, c'est un sachet plastique, il faut le savoir. Ça a une empreinte CO2. Le mail est important.
3: T'as vidé ma boîte mail.
0: Ouais, je vous aurais appris un truc. Hein.
2: Tu veux qu'il le grave sur une plaque de marbre et puis il l'amène ici.
0: Ouais, bah, tu sais, avant on s'envoyait des messages, mais c'était les cailloux. Quoi. C'était pas franchement.
2: Bah, on en revient toujours au stone. Hein.
0: Bon, en tout cas, merci beaucoup à vous quatre d'être venus.
2: Merci à vous.
0: Je rappelle Amer Béton, Elliot, Mathias, Lucas et Laurine. Hein, et on pense à tous ceux qui sont derrière. Et surtout, moi, ça m'a fait délirer le petit robot mix. J'ai dit non, mais ils sont sérieux, c'est quoi? C'est un zouzoupette? C'est un truc aspirateur? Ah, non, c'est juste votre pote, quoi. Ça marche. Bon, très bien. Je vous souhaite en tout cas une très très bonne fin de semaine, un bon week-end. Prudence à tous ceux qui nous écoutent et qui sont sur la route. N'oubliez pas, trois fréquences pour nous écouter: 87.7, 101.3, 89.6. Et Daniel, tu connais le site internet? Le www.
2: Ah oh non, t'as tout devant toi.
0: Radio Déclic.
2: Il a juste à lire.
0: .fr pour nous écouter. Tout de suite, eh ben, je vais vous proposer un petit Superbus avec un morceau pareil qui passe pas très souvent. Radio Song, ça date de 2004. Pff, une éternité. Mais en tout cas, c'est sur antenne.
3: T'étais né, hein. Ouais, t'étais né.
0: Ah ouais, là, tout de suite, j'ai mal là.
5: Non, j'étais pas né.
3: Oh merde. Fallait pas le dire.
0: Bon, 18 ans. Très bon retour à vous, et puis donnez des nouvelles. Hein.
4: Enfin, merci.
3: Absolument.
0: Salut,
3: merci beaucoup, salut.
6: Au revoir. Et on se dit le que c'est un.

0: Le 1er mai 1986, Radio Déclic émettait ses premières émissions, c'est-à-dire il y a tout juste 40 ans. Cette émission de Jungle Fever va être consacrée à cette célébration, une hors-série, la 15e, au cours de laquelle je vais revenir musicalement sur les grands et petits événements qui ont caractérisé cette année 1986, principalement le mois de mai, que ce soit localement, là, chez nous, à Toul ou à Nancy, nationalement ou internationalement. Le 1er mai 1986, alors qu'une radio locale naissait dans le Toulois, un des plus populaires groupes français officialisait sa séparation. Et oui, Jean-Louis Aubert, Louis Bertignac, Corinne Marienneau et Richard Kolinka du groupe Téléphone mettaient fin à une carrière de 10 ans. C'était officieux depuis plusieurs jours, voire semaines, mais désormais, le Téléphone ne répondrait plus. Commencez par un point d'exclamation, signe qu'ils avaient pris pour leur premier concert en novembre 1986. Ils laissaient tous leurs fans avec des points de suspension, des carrières en solo, point d'interrogation, celle de Jean-Louis Aubert était annoncée. Après 5 albums en studio, un live de Téléphone est sorti en novembre 86, un enregistrement de leur dernier concert donné à Lyon en avril 86, et on écoute tout de suite le titre « Au cœur de la nuit ».
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Voilà, téléphone pour démarrer cette hors-série de Jungle Fever consacrée aux 40 ans de Radio Déclic. Alors personnellement, ce long week-end du 1er mai 86, j'étais en voyage à Londres. J'ai donc raté les premières émissions de Radio Déclic. Et comme j'ai longtemps archivé tous les concerts auxquels je me suis rendu, j'ai pu retrouver que ce week-end-là, je suis allé à un mini-festival au Clarendon Hotel, bien connu pour son club en sous-sol, le Club Foot, où sont passés l'essentiel des groupes anglais de la décennie qui venaient de s'écouler. 5 groupes entre rock garage, psyché et goth s'y produisaient. Il me plaît bien de vous en faire écouter au moins 3. La soirée a commencé avec Killer Goat, qui n'a publié qu'un titre de son existence. On le trouve sur l'excellente compilation The World Wide World of Guru Wellbrain. Cette galette regroupe une 20aine de formations, dont les Barracudas, les Cannibals et un tas d'autres qui me sont inconnus, dont ces Killer Goat que l'on écoute dans Cowboy X.

Dans ce mini-festival se produisait ensuite The Rose of Avalanche, formé en 1985, donc jeune groupe, lorsque je les ai vus dans la mouvance gothique de l'époque. Ils ont splitté en 1992 et comme beaucoup, se sont reformés en 2019 pour tourner encore et encore en 2026 dans leur patrie d'origine, la Grande-Bretagne, Leeds plus précisément. On écoute The Rose of Avalanche dans I Believe.

à ce petit festival. La tête d'affiche était Skeletal Family, apparemment les plus connus du lot, mais c'était aussi un de leurs derniers concerts avant un long hiatus. Ils avaient sorti 2 albums, dont Futile Combat. 3 autres sortiront durant le 21e siècle, dont le dernier en 2023. Tout comme The Rose of Avalanche, le groupe existait encore en 2025. On écoute Skeletal Family dans Streetlight.

Revenons en France, en mai 86, pour les véritables amateurs de rock'n'roll, ce qui a marqué, c'est la très attendue tournée française des Cramps. J'ai pu assister au concert de Besançon avec en première partie les Primeval's, l'occasion d'écouter un titre de chacun. The Cramps, tout d'abord, qui venait de sortir leur album A Date with Elvis, une bombe comme à chaque fois. On va les écouter dans le titre How Far Can You Too Far Fargo. Ils seront suivis des Primeval's, donc ces Écossais de Glasgow, aux influences mêlées justement des Cramps, de Gun Club, des Stooges et de garage rock américain des 60s, et qui se sont formés en 83. Et en 86, ils en étaient à leur deuxième album, Sound Hall, sur une bonne douzaine jusqu'en 2023. On les écoutera après les Cramps avec le titre Dish of Wish.

Voilà, je vais vous raconter une anecdote entre le rock et le cinéma. La réplique « C'est à moi que tu parles » que Robert De Niro a plusieurs fois répétée dans le film « Taxi Driver » est devenue mythique. Un soir de 1975, lors du tournage du film à Los Angeles, il eut envie de décompresser après une journée épuisante et il s'est offert un billet pour aller voir au Roxy Bruce Springsteen en concert dont il était fan. Chacun sait que les prestations du boss duraient entre 3 et 4 heures sans réel temps mort. Or, ce soir-là, mais peut-être le faisait-il régulièrement, il marqua un temps d'arrêt et fit mine d'interrompre le concert au bout d'une demi-heure. Le public, surpris et quelque peu mécontent, le réclama à corps et à cri alors qu'il se dirigeait vers les coulisses sa Fender en bandoulière. C'est alors qu'il s'est retourné la main collée à l'oreille et a lancé au public « Are you talking to me ?» c'est-à-dire « C'est à moi que vous parlez ?» qu'il a répété plusieurs fois, faisant monter la fièvre et provoquer une telle liesse qu'il a poursuivi son concert jusqu'au bout, comme d'habitude. Robert De Niro n'a rien oublié de ce spectacle tonitruant. Cette phrase l'obsédait. Sous la direction de Martin Scorsese, il avait à cœur d'être le plus proche possible du personnage de Travis Bickle, chauffeur de taxi psychopathe de New York. Il voulait s'approprier le rôle au plus proche du script concocté par Paul Schrader. Il faut savoir qu'avant de se lancer définitivement dans le cinéma, De Niro avait pris des cours d'improvisation enseignés par Stella Adler. Sa méthode, entre guillemets, portait sur les intonations à mettre en valeur à une réplique en fonction des situations désirées et de l'effet souhaité dans la mise en scène. Le but étant d'être au plus proche d'un dialogue dans la vie ordinaire. L'acteur s'est souvenu de cet enseignement lorsqu'il dut tourner une scène où il devait se regarder dans un miroir en jouant le dur. Il s'est mis à improviser en répétant cette tirade proférée par le boss « Are you talking to me ?» provoquant son propre effet dans la glace pour entraîner son personnage dans des contradictions de la vie dans laquelle ce schizophrène se fourvoyait. Il voulait tenter d'imaginer l'effet que pourrait produire le fait de pointer un flingue chargé devant le miroir. Séduit par l'acteur qui prenait ainsi le public à témoin en répétant cette question, Martin Scorsese a retenu cette séquence non écrite, révélant tout l'art d'improvisation de l'acteur. Robert De Niro a longtemps gardé secret l'origine de cette scène. Seul Clarence Clemons, le saxophoniste de Lee Street Band, le groupe de Bruce Springsteen, était au courant. De Niro lui avait demandé de garder le silence pendant au moins 25 ans. Et il révèle cette anecdote seulement en 2011, peu de temps avant sa mort, soit 32 ans après. Et l'expression « c'est à moi que tu parles » en français est devenue culte par son côté provocateur et la scène a été reprise dans le cinéma français, notamment par Vincent Cassel dans La Haine en 1995. Voilà donc pour cette anecdote concernant le rock et le cinéma et nous revenons à notre hors-série de Jungle Fever à l'occasion des 40 ans de la radio Déclic, de Radio Déclic et j'ai donc concocté une émission un peu spéciale autour de cette année 86 et en ce mois de mai, le programme de chez Paulette était particulièrement alléchant avec la venue le 7 mai de Wilco Johnson, le guitariste qui a mis Dr. Feelgood sur les rails aux côtés de Librio. Après deux albums, il a décidé de voler de ses propres ailes et ce n'est peut-être pas ce qu'il a fait de mieux d'ailleurs. En tout cas, orfèvre de la six cordes, ses prestations étaient toujours aussi enflammées malgré sa foi

Voilà, je vous rappelle qu'on fête les 40 ans de Radio Déclic à l'occasion de cette émission spéciale. Et en 86, grâce au duo Casse Product, Nancy avait la grâce de la presse nationale spécialisée, ce qui est plutôt rare. Mona Soyok et Spatz défonçaient tout sur leur passage. Ils étaient réclamés dans tous les festivals ouverts aux nouvelles sonorités, comme les Transmusicales à Rennes. L'album Echo High date de cette année-là. C'était leur troisième. Ils étaient au summum de leur carrière. On écoute Casse Product dans Nothing in the Way.

En 1986, Nancy connaissait une émulation musicale assez extraordinaire, qui ne s'est pas reproduite depuis. Une véritable scène s'est constituée autour de quelques musiciens et dans le sillage du succès de Casse Product, qu'on vient d'écouter. Une compilation, appelée simplement Compilation, est sortie avec l'aide des affaires culturelles de la ville, la Drague de Lorraine et la SACEM. Une dizaine de formations sont représentées dans un style électro-novateur pour l'époque. Le recto de la pochette montre la grille de la porte Stanislas, avec la fontaine d'Amphitrite sur fond noir, un disque devenu rare, je pense. On va écouter trois groupes de suite de cette compilation. Candidate, tout d'abord, dans On Off, suivi de Double Nelson dans Michel, et enfin Dick Tracy dans Poco Mucho.

Voilà, à Nancy, parlons aussi du NJP qui, il y a 40 ans, en 86, présentait une superbe soirée lors d'un concert historique au Parc des Expositions de Vendeuvre devant 4500 personnes avec Memphis Slim qui décédera 4 mois plus tard, B.B. King et Miles Davis. Le NJP en 86 était aussi les résidents en tête d'affiche au chapiteau avec leur musique expérimentale inspirée du jazz, du rock, de la country. Ils venaient de sortir l'album Stars and Hung Forever, dont la première phrase est une réinterprétation lunaire de titre de Hank Williams. Alors, ces artistes sortent un peu de la ligne musicale de Jungle Fever, quoique résident, on aurait pu quand même. 1986, c'est aussi la naissance d'un nouveau magazine national créé par des étudiants. Il s'agit des Inrecuptibles qui, malgré de nombreux aléas, existent toujours 40 ans après. Le premier, numéro zéro, quasiment introuvable, maintenant présentait Chris Isaac, un artiste en devenir, ce que recherchait à mettre en avant le magazine à ses débuts. Ils ne se sont pas trompés. L'occasion d'écouter cet artiste qui avait sorti son premier essai en 1985. On écoute Chris Isaac dans Dancing.

Voilà, Chris Isaak venait donc clore cette hors-série de Jungle Fever, la 15e, consacrée une partie de l'actualité musicale en 1986 à l'occasion des célébrations des 40 ans de votre radio préférée, Radio Déclic. Vous pouvez réécouter bien sûr toutes mes émissions sur mon site cinedetoneta.com et je vous donne rendez-vous pour la prochaine émission, la 223e. À très bientôt.

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1: Go on, nous dit le colonel. Salut à tous et bienvenue dans le super son des 60s. Le meilleur de la plus belle des décennies, vachement en vinyle et presque en direct avec au programme ce jour, The Truth. Alors là, on va partir directement au centre de l'Angleterre, du Londres des années 60. On va pouvoir aussi écouter François Droubet, bah tiens, un extrait de film, bien entendu. On trouvera aussi Sadie's Expression, un tout petit groupe, The Birdies. Et puis, on va ouvrir, bien entendu, avec notre duo fille-garçon. Et ici, il s'agit de Janet Baker, et de Oscar McLully. Nous sommes juste en 1960, un petit rhythm and blues sautillant, qu'on appelle aussi le jump blues, un phénomène qui n'aura pas duré très longtemps. Le garçon, donc Oscar McLully, il venait de Los Angeles, chanteur dans les cabarets à la fin des années 40. Il fait ensuite quelques singles en solo, un petit duo, donc avec Janet Baker, avant de partir pour Vancouver, où il enregistrera un LP seulement dans une veine soul en 1973, avant de revenir en Californie. Quant à Janet Baker, elle, quelques singles avant de disparaître complètement. Heureusement, il nous reste ce titre qui va bien avec le morceau d'ouverture en duo, Hey Girl, Hey Boy.

n'est-ce pas, que c'est mignon. Et puis, il ne faut pas trop s'embêter avec les paroles. On va traverser l'Atlantique. Nous voilà de retour en Europe avec Sean Buckley, accompagné de son groupe The Breadcrumbs. Alors, comme il y avait le mot bread, je me suis dit, il y a une relation avec le pain. Eh bien, si on en croit Google Traduction, ça veut dire le fil d'Ariane. Pourquoi pas? Joli nom de groupe. Plus facile à traduire. Le titre, No Matter How You Slice, peu importe comment tu le découpes. Alors, je sais, bon, j'ai pas traduit les paroles. Je ne sais pas trop de quoi il parle. Et il est un petit peu difficile à retrouver ce garçon Sean Buckley. C'est à peine si on trouve quelque chose de lui sur les internets, notamment l'extrait d'un concert en 2014. Visiblement, il ne s'est pas brouillé avec ses copains. Tout ce petit monde venait de Dagenham en Angleterre. Ils apparaissent sur pas mal de compilations. Et puis le nom du groupe change aussi. Il peut s'appeler le Sean Buckley 7. Des petits concerts à Londres et puis à Munich, à Copenhague. Il paraît qu'ils ont même tourné en France, toujours dans les salles de troisième catégorie.

Et on va retraverser l'Atlantique pour retrouver une dame, Sparkle Moore, et ce titre particulièrement guilleret, Killer, bah ouais. Voilà quelque chose d'optimiste. La chanson l'est un peu plus. Nous sommes en 1960. On est un peu dans le goût rockabilly, enregistré, pressé sur le label Fraternity Records. De son vrai nom, la dame s'appelle Barbara Morgan. Elle n'aura enregistré que 3 singles et pourtant, on peut la considérer comme une chanteuse extrêmement importante, une précurseuse du rock féminin. Elle a choisi ce pseudo de Sparkle Moore parce qu'il est tiré d'un comics. Et puis, elle s'habille en cuir, pantalon et veste d'aviateur. Comme elle le dit elle-même, il n'y a pas que Elvis, les filles aussi peuvent le faire. En 56, elle part en tournée avec Gene Vincent. Et puis, en 1961, lors de sa première grossesse, eh bien, elle décide de tout arrêter pour s'occuper de sa famille. L'intégralité de ses titres, bon, ils ne sont pas très nombreux non plus, ont été réédités en vinyle dans les années 2010.

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1: Et franchement, Sparkle Moore fait l'affaire dans ce morceau. On va changer complètement de sujet, rentrer en Angleterre pour retrouver de la musique freak beat avec The Medievals, comme on le dit dans cette chanson Maze Place, enregistrée sur le label Pye Records. Oh, ils sont très élégants, les cinq garçons qui posent sur la pochette, coupe de cheveux identique, costume rayé, bien taillé, très certainement venu d'un bon tailleur de chez Bond Street. Chemise blanche, cravate noire, on sait se tenir à Southampton du côté de l'année 1966. Ces cinq garçons, copains d'école d'armes, hein, oui, se sont rencontrés, fils de bonne famille, après l'équivalent du bac, passionnés de jazz, de blues. Alors ici, on le retrouve un peu moins. Et à noter quand même qu'un bon musicien, Alex Chamberlain, à l'intérieur, qui a joué pour les Fleurs de Lys. Et si leur vie vous intéresse, ils ont créé un site medievals.com.

va rester en Angleterre au lieu du freak beat dans le même type de musique avec un groupe autour duquel, bon, il se plane un petit peu de flou. Il s'appelle The Truth, la vérité en français. Il y a plusieurs groupes qui s'appellent comme ça. Et ici, au départ, on nous dit, d'après ce que j'ai pu trouver, que c'est un duo vocal. Alors, bon, ça semble un peu étrange parce que le morceau ici est essentiellement instrumental. Frank Aiello et Steve Gold, aidés parfois par Steve Jameson au clavier. Et donc là, ils vont faire une reprise de Hey Jeep, Dig the Slowness, éloge de la lenteur, bien entendu. On trouve, alors ce morceau a été repris énormément de fois, on les trouve souvent en version 3, 4, voire 5 minutes, et là, The Truth va accélérer tout ça en 2 minutes 02, c'est plié. Le morceau, bien sûr, a été écrit par Donovan, et comme je vous disais qu'il y a un petit peu de flou, on nous dit Donovan ou bien musique traditionnelle. Bon, impossible de savoir aussi si les deux musiciens jouent ici. Ce que l'on sait quand même, c'est que sur la face B, il chante une reprise d'Elvis. Ben tiens, encore lui, Jingle Jangle, direction le label Decca en 1966.

Donc si on était dans le flou avec The Truth, là on va complètement se perdre dans les brouillards de Londres avec The Insect, You're Not The Kind To Know. Voilà, il y a quelque chose d'amateur dans le chant, je trouve ça assez touchant. Peut-être une bande de copains qui aura fait ça vite fait en rassemblant un petit peu les économies, en ayant tapé la grand-mère pour pouvoir louer un studio pendant une heure. C'est difficile d'en savoir plus à part sur YouTube où j'ai retrouvé le morceau et où un nommé Martin Page nous dit « J'étais le guitariste et l'auteur-compositeur du morceau ». Oui, sympa, on aurait aimé en savoir plus, mais il n'y a rien d'autre.

mais c'est pas mal du tout pour des amateurs. On va rester en Angleterre avec Ray Anton and the Peppermint Men. Ray Anton, de son vrai nom Leonard Irons, et son groupe qu'on pourrait traduire par les hommes à la menthe poivrée. Alors, je sais pas, c'est peut-être une odeur d'après rasage comme on en faisait en 1962. C'est pas étonnant qu'après il n'y a eu que des barbus à partir de 66. Ben, en 66, c'était déjà fini pour Ray Anton, une carrière qui se déroule sur 3-4 années entre 62 et 65. Il va être emporté comme tant d'autres par la vague Beatles. Un garçon qui avait commencé comme laveur de carreaux la semaine, bah oui, et puis il était chanteur occasionnel dans les pubs de Bournemouth et le week-end, et puis il dit: j'en avais marre de trimballer mon échelle et mon seau, j'ai intégré un orchestre à Londres comme choriste. Ah, et puis il est repéré, premier single en 62 avec un premier groupe, le Condor. Et puis ça ne suffira pas, bien entendu, le contrat avec Parlophone sera rompu, et donc je vous propose ce petit morceau, Don't Treat Me Bad. On se trouve là quelque part entre Dick Dale et John Lee Hooker. Je sais, il y a de l'espace entre les deux.

nous arrivons à la mi-temps de cette émission et c'est le moment de retrouver notre rubrique 60s 2020. C'est au tour des filles avec Diane Birch et ce morceau Shade qui se traduirait en français par nuance. Superbe exemple de soul dizzy listening des années 66-68. D'ailleurs, la fille porte la coupe frangée qui va avec, extrait d'un album Flying on Abraham paru en 2024 que je vous conseille, qui est super bon. La dame est née en 1983, premier album en 2009, auparavant une collaboration avec Prince, s'il vous plaît, mais oui, en 2006, qui apprécie particulièrement son jeu de piano. Elle joue aussi du violon et de la guitare, bah pourquoi pas, et plusieurs albums vont suivre, dont celui-ci, donc est excellent pour les soirées à la cool, paru sur un label qui porte un joli nom, Légère. Les influences de Diane Birch sont Carole King et Carly Simon. Ouais, c'est plutôt une bonne idée. Et puis la production de l'album a été réalisée par Paul Stasey, un garçon qui a bossé pour Oasis. 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

C'est tout en finesse que ce petit morceau qui s'appelle Shade et la dame Diane Birch. On va revenir dans les années 60, même ici en 1970, et changer complètement de sujet avec François de Roubaix, et donc l'extrait d'une musique de film Dernier domicile connu avec la sublime Marlène Jobert et puis Lino Ventura en flic revenu de tout. Le film est un chef-d'œuvre. François de Roubaix, bah voilà, multi-instrumentiste, compositeur absolument génial. Et il y a quelqu'un qui a dit un jour de lui, c'était le passage d'un ange. Bah oui, il est mort à 36 ans d'un accident de plongée sous-marine, lui qui était passionné par ce sport, et il a laissé quand même énormément de musique de films, L'Ashkumun, Le vieux fusil, Les grandes gueules, Le samouraï, et puis même des musiques plus légères pour des dessins animés, Chapi Chapeau, notamment. Et donc là, voilà, le morceau le plus connu de Dernier domicile connu qui a été largement samplé.

voilà, on sort la musique du film et cette musique tient debout sans même le besoin des images. Voilà, formidable François de Roubaix. Alors on passe la manche et nous voilà avec un petit groupe anglais, Amazing Friendly Apple, avec une ouverture, bah tiens, qu'aurait pu être une musique de film aussi, mais non, on est complètement dans le psyché britannique de 1969. Les copains qui jouent dans ce groupe sont du côté de Leeds, dans le Yorkshire. Peter Waddington est le chanteur. Alors on tourne un petit peu dans les clubs du coin avec pas mal de reprises et Peter Waddington travaille en parallèle dans un magasin de disques et c'est le, au moment où sort After Bathing at Baxter's de Jefferson Airplane qu'il prend le disque, il le fait écouter à ses copains et il dit bah voilà, il faut faire quelque chose comme ça. Fini les concerts à Leeds, on part à Londres. Ils vont dépenser 700 livres sterling pour deux jours d'enregistrement de leur seul single. Ouais, je me suis renseigné un petit peu, le SMIC était à l'époque à 200 livres en Grande-Bretagne, c'est donc une jolie petite somme qu'ils ont dépensée et ils se sont dit bah si ça marche pas, on arrête là. Et ben ils ont arrêté là, voilà, on s'empêche pas que le morceau reste un bon exemple du psyché britannique, ça s'appelle Magician.

rester en Angleterre à la même époque de 1969, mais passer plutôt dans la pop avec Sadie's Expression sur un vinyle un petit peu rappé. Ce groupe qui, voilà, le batteur a décidé de créer un site et on retrouve des photos, pas mal de renseignements, et puis le batteur, donc, qui raconte la vie du groupe. On a débuté dans le skiffle, et puis de fil en aiguille, comme ça on rencontre des copains de copains qui sont musiciens. On décide de monter un groupe, on s'appelle les Trugs. À cette époque-là, on ignorait que à Londres, il y avait un autre groupe qui s'appelait comme ça. Nous, on faisait des animations dans les pubs, dans les bals, dans les fêtes de fin d'année. Et puis, on est remarqué par un homme qui vient vers nous. Il se présente du label Plexium, un label londonien. Alors, vous imaginez la tête que l'on a fait. Et on part à Londres en 1965. Trop content. On a débarqué en combi Volkswagen avec tout notre matos au studio. Et là, sur le parking, il y a tout un groupe de filles qui attendaient. On en a souri avant de comprendre que c'était pas pour nous. Non, les Walker Brothers étaient en train d'enregistrer dans le studio et on avait le même manager. Et pas de chance. Il reste quand même cette chanson. Yesterday was such a lovely day, Elsie.

va repartir aux États-Unis, tiens, avec un groupe de filles, The Birdies, groupe essentiellement vocal qui s'est fait connaître sous une douzaine de noms différents quand même, dont les Cassettes, les Girlfriends et les Wildcats, pourquoi pas. Trois filles donc qui venaient de Californie et qui se sont payées un numéro un dans les charts, mais oui, He Is a Rebel, produit par Phil Spector. Alors on connaît Phil Spector et son goût pour changer les noms de groupe de façon à toucher un maximum d'argent sur les droits. Là, elles s'appelaient à ce moment-là les Crystals. Mais c'est pas n'importe qui quand même, ces trois filles. On les retrouve derrière des enregistrements de Richard Berry, de Sam Cooke, des Right Out Brothers, de Marvin Gaye et tant d'autres. Lorsque vous entendez River Deep Mountain High de Ike et Tina Turner, bah ce sont elles qui font les chœurs. Il y a eu une douzaine de filles qui se sont succédées, mais les trois principales sont Darlin' Love, Fanita James et Jean King. Et ce morceau, The Huckleback.

on va rester aux États-Unis avec un duo qui n'en est pas vraiment un, Bob and Kit. Un seul single, You Gotta Stop. Ici, le garçon, c'est Bob, Bob Ray, qui chante et qui joue de la basse. Tiens, on le retrouve sur Season of the Witch de Donovan. Et puis, on le retrouvera par la suite du côté de Gigi Kale dans les années 70. La fille, elle, c'est un pseudo. Kit, je n'ai rien retrouvé sur elle. D'ailleurs, oui, c'est pas un duo, elle fait les chœurs. Et le tout a été produit sur le label Anna Barbara. Mais oui, le même nom que le producteur de dessins animés.

Le super son, c'est presque fini. On va donc se quitter avec notre rubrique. Ils ont commencé discrètement, ou bien même elle a commencé discrètement. Je suis une chanteuse américaine née à Memphis en 1942, morte à Détroit en 2018. On me surnomme The Queen of Soul. Bon, je pense que ça ne va pas être très compliqué pour vous. Je suis pianiste, autrice, compositrice. Je chante donc de la soul, du jazz, du gospel, du rhythm and blues. Je suis à l'aise partout. Je suis militante pour les droits civiques. L'un de mes morceaux, Chain of Fools, est devenu un hymne de protestation contre la guerre au Vietnam. Une autre de mes chansons, Respect, est devenue un hymne féministe, chanson de lutte pour les droits des Afro-Américains. J'ai eu une influence considérable jusqu'à aujourd'hui sur des gens aussi variés que David Bowie, Freddie Mercury, Beyoncé, Adele, Amy Winehouse. Je suis la plus grande chanteuse noire, 80 millions d'albums vendus, 18 Grammy Awards. J'ai chanté pour l'investiture de Barack Obama, et j'ai même reçu le prix Pulitzer à titre posthume. Je suis bien entendu Aretha Franklin. On va la retrouver ici dans le tout premier album qu'elle a sorti en 1960 et le morceau s'appelle Right Now. Allez, en attendant de nous retrouver, portez-vous bien et surtout faites gaffe au rock'n'roll.

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